0: Benjamin Netanyahou a réaffirmé ses positions auprès de Jared Kushner. Il n'y aura pas de retrait israélien de l'enclave palestinienne sans désarmement total du Hamas. L'émissaire américain pour la paix espère qu'il commencera d'ici 30 jours. En Ukraine, les frappes russes se poursuivent. Dimanche, le célèbre marché du livre de Podchaïna, quartier de la capitale, a été frappé. Le trophée tant attendu est arrivé à la maison. L'équipe de football du Cameroun était à Yaoundé lundi après leur victoire à la Coupe d'Afrique des Nations. Et puis, 700 000 usagers victimes d'un vol de données en France. La Direction générale des finances publiques a été la cible d'une cyberattaque massive. L'armée américaine devrait superviser le désarmement du Hamas dans la bande de Gaza. C'est ce qui semble se dessiner après la rencontre entre Jared Kushner et Benjamin Netanyahou de ce lundi. Après une rare réunion avec le chef du mouvement palestinien au Caire ce dimanche, l'envoyé spécial américain pour la paix a tenté lundi de convaincre le gouvernement israélien d'accepter le plan de Donald Trump pour Gaza. Un plan validé par le Hamas, mais rejeté par Israël. Le gendre du président américain a donc rencontré le premier ministre Benjamin Netanyahou pour tenter d'enclencher la deuxième phase du plan. Une deuxième phase qui patine depuis des mois, Justine Fontaine.
1: Jared Kushner a demandé tout à l'heure à Benjamin Netanyahou de ne pas créer d'obstacle au plan de paix américain, voilà ce qu'assure CNN. Alors qu'en janvier déjà, Donald Trump avait annoncé que ça y est, la phase 2 du plan commençait. Un plan imaginé au moment de la conclusion de l'accord de cessez-le-feu en octobre dernier et qui prévoyait le désarmement du Hamas, le retrait progressif de l'armée israélienne de la bande de Gaza ou encore la reconstruction de l'enclave palestinienne. Mais les mois passent et non seulement la phase 2 n'a pas commencé, mais le cessez-le-feu n'est pas non plus respecté. À l'approche des élections législatives prévues en octobre, le premier ministre israélien rechigne à faire des concessions. Face à cette impasse, l'administration états-unienne a revu sa copie et proposé un nouveau plan accepté fin juillet par le Hamas, mais rejeté par Benjamin Netanyahou. L'armée israélienne ne se retirera pas tant que le mouvement palestinien n'est pas désarmé. Et ce désarmement devra être supervisé par un général américain, a fait savoir le Premier ministre via une source anonyme citée par l'agence France-Presse.
0: Jared Kushner espère la mise en place de ce désarmement d'ici 30 jours. Et pendant que les États-Unis négocient pour une paix à Gaza, la guerre entre Washington et Téhéran, elle, se poursuit. Dans ce contexte, Donald Trump a de nouveau menacé Oman. Ce lundi, le président américain s'en est pris au sultanat, pourtant un allié dans la région, menaçant de bombarder le pays s'il se mettait en travers d'un accord sur le détroit d'Hormuz. Depuis plusieurs semaines, Mascat et Téhéran discutent sans les États-Unis d'une éventuelle voie maritime dans le passage stratégique, alors que l'Iran et les États-Unis n'ont toujours pas trouvé d'accord. Une guerre qui se poursuit en Ukraine également. Ce dimanche, ce sont des livres qui ont été la cible d'attaques russes. Le célèbre marché aux livres historique de Kiev, Podchaïna, a été touché. Reportage sur place de notre correspondante Emmanuelle Chaz.
2: Nous sommes à Podchaïna, un quartier résidentiel de Kiev, au cœur d'un marché aux livres réduit en cendres. Ici, plusieurs missiles russes se sont écrasés. Ils ont détruit des centaines de stands de ce lieu historique. Lyudmila et Anatoly, des libraires, ont tout perdu. Vous travaillez ici ?
3: Oui, oui.
4: On y travaillait.
2: Et depuis combien d'années ?
3: Moi, depuis 30 ans.
4: Et moi, 26.
2: Ces frappes viennent de réduire au chômage des centaines de personnes, en plus de détruire des millions de livres neufs d'occasion, rares et des manuels scolaires, partis en fumée.
4: J'ai des livres pour les tout-petits, pour les jeunes enfants jusqu'au bachelier, et tout ce qui a trait à la littérature scolaire.
3: Et de la fiction ?
4: Oui, de la fiction. Aussi.
3: Moi, je vendais des ouvrages juridiques ou de médecine, des codes de la route.
2: Anatoly et Ludmila remplissent des déclarations auprès de la police sans savoir vraiment ce qui les attend.
3: On rédige des rapports et bon, on espère obtenir de l'aide, mais on ne sait pas ce qui va se passer.
2: Plus de 24 heures après les frappes, plusieurs foyers couvent encore sous les cendres et les pompiers sont toujours à pied d'œuvre pour éteindre les braises. Emmanuel Chaz, Kiev, RFI.
0: Et en Russie, les voix contre la guerre sont rares et muselées par le Kremlin. Le vice-président du Yabloko, seul parti à s'opposer à l'invasion russe en Ukraine, a été condamné à 11 ans et un mois de prison pour avoir critiqué l'offensive russe. Lev Schlossberg est accusé de fausses publications visant à discréditer l'armée russe. C'est un nouveau coup porté au parti. La Cour suprême russe l'avait déjà interdit la semaine dernière de se présenter aux élections législatives de septembre. Une soixantaine de personnes qui manifestaient lundi à Moscou pour soutenir le parti ont été arrêtées en marge du rassemblement. Au Cameroun, après la première victoire du pays à la Coupe d'Afrique des Nations féminines de football dimanche, scène de joie dans le pays, les supporters sont allés à la rencontre de leur équipe qui a fait plier 3-0 le Malawi. Reportage à Yaoundé de Joël Wadem.
5: C'est une véritable marée humaine qui a accueilli les champions d'Afrique à l'aéroport de Yaoundé-Simalène. À l'arrivée, l'avion transportant la délégation camerounaise a reçu le traditionnel salut des pompiers sous les jets d'eau des deux camions. À la descente de l'appareil, une rose a été remise à chacune des joueuses avant l'exécution de l'hymne national. L'attaquante Rose Belin ne cache pas son émotion face à cet accueil.
6: Alors la joie est très immense, vous pouvez le constater. C'est la première fois que nous arrivons à cette étape et vraiment nous sommes très éblouis par l'accueil et les encouragements du public.
5: La milieu de terrain Tokonjouya, elle, peine encore à mesurer l'ampleur de l'événement.
7: Je suis très contente de voir cet accueil, c'est vraiment majestueux. Voir autant de Camerounais déjà, on croit qu'on est accompagné, peut-être pas toujours de près, mais aussi de loin.
5: Il faudra ensuite de longues minutes au Lyon pour se frayer un chemin à travers la foule. Supporters, familles, anonymes, tous voulaient approcher les championnes et toucher le précieux trophée décroché après tant de peine. À Yaoundé-Simalène, chacun était venu partager un même moment, célébrer ce premier sacre continental attendu depuis si longtemps. Joël Wadem, Yaoundé, RFI.
0: En RDC, l'épidémie d'Ebola devient la plus meurtrière de l'histoire du pays. En seulement 3 mois, elle a dépassé lundi les 2300 morts recensés pendant l'épidémie de 2018 à 2020. Il s'agit de la plus rapide jamais enregistrée qui tue une personne toutes les 30 minutes, les mots du chef des affaires humanitaires des Nations Unies. Le double séisme qui a touché le Venezuela fin juin a fait 6438 morts. Nouveau bilan communiqué lundi par le président du Parlement. Au moins 190 immeubles se sont effondrés après les tremblements de terre de magnitude 7,2 et 7,5. Des personnes sont toujours portées disparues et plusieurs milliers d'habitants sinistrés sont contraints de vivre dans des camps temporaires. En France, il s'agit d'une cyberattaque majeure. Le Premier ministre Sébastien Lecornu a présidé cet après-midi une cellule de crise interministérielle pour évoquer un piratage à grande échelle qui a touché la Direction générale des finances publiques. C'est loin d'être le premier piratage contre une administration française, mais celui-ci est d'une ampleur exceptionnelle puisque les données fiscales de près de 700 000 personnes ont été vendues en ligne. Sarah Rodriguez revient sur les risques encourus par les contribuables touchés.
8: Il y en a plusieurs. L'un des premiers, c'est l'usurpation d'identité. Risque d'autant plus important si les cybercriminels cumulent et recoupent des données provenant d'autres piratages, comme celui de France Travail ou de la Caisse d'allocation familiale. Avec des conséquences graves pour les personnes concernées, selon Yannick Pêche, expert en cybersécurité.
9: Ça porte des préjudices énormes parce que c'est extrêmement compliqué pour des personnes qui sont victimes de pouvoir prouver qu'ils ne sont pas l'auteur d'un virement bancaire ou d'un changement de carte SIM.
8: Voler des données personnelles, comme les données fiscales, c'est aussi pouvoir faire des arnaques très ciblées.
9: Là, c'est pas dans une logique de spamming où on va toucher des milliers de personnes à la fois, puis on voit quel est le pigeon qui mord l'hameçon. Là, c'est plutôt, on sait qui on vise. On va tellement bien renseigner, je sais pas, les emails, les SMS, etc., de manière à se faire passer pour quelqu'un de très légitime qui vous connaît très bien, que, évidemment, ça va être assez difficile de détecter l'arnaque.
8: La seule solution, selon les experts, l'extrême vigilance, surtout dans les semaines à venir. Évitez d'ouvrir des liens ou des pièces jointes douteuses et essayez de repérer dans l'adresse mail ou le message des fautes d'orthographe ou des détails inhabituels.
0: Sarah Rodriguez du Service France de RFI qui clôture donc ce journal et tout de suite l'atelier des médias présenté par Steven Jambeau.
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14: Bonsoir à tous. Cette semaine, attention, événement, RFI vous invite à revivre certains des plus gros concerts diffusés pendant l'année. À l'affiche, le groupe de reggae américain Groundation, le dernier lauréat du prix découverte RFI, le béninois Opa, le rappeur sénégalais Didier Awadi, la superstar ivoirienne José, et pour ouvrir le bal ce soir, le maestro cubain Isaac Delgado. Celui que l'on surnomme El Chevere, le gars stylé en français, a fait vibrer les plus grandes scènes de la planète aux côtés des légendes de la musique cubaine, de Celia Cruz à NG La Banda, mais c'est en solo, depuis 30 ans, qu'Isaac Delgado exprime le mieux sa faculté à s'emparer des musiques de son île natale. Le chanteur de la Havane nous avait laissé en 2016 avec l'album Made in Habana. En 2025, il nous est revenu avec Mira Como Vengo, 11 titres qui revisitent les genres qui ont façonné son parcours, de la timba, la salsa de Cuba au bolero de chat, en passant par le son et le flamenco. Ce disque, RFI vous propose de l'écouter live ce soir sur ses antennes. Et pour avoir l'image, rendez-vous sur la chaîne YouTube de RFI Musique. Vous êtes dans la salle de concert parisienne du studio de l'Ermitage, aux côtés de 250 privilégiés qui se serrent devant la scène. Isaac Delgado est accompagné de 12 musiciens et notamment d'une imposante section cuivre. Comme dirait le maestro, vaya que chevere, c'est trop classe. Bon concert sur la radio du monde.
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0: Wegela, calmao, joue-la tranquille, vas-y mollo. C'est le conseil à venir du chanteur de La Havane, Isaac Delgado, et de son orchestre de 12 musiciens. Vous êtes bien sur RFI à leur concert parisien.
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êtes au concert du roi de la salsa et de la timba cubaine, Isaac Delgado et son orchestre, en live.

0: Vous êtes bien sur RFI au concert parisien du chanteur cubain Isaac Delgado qui propose maintenant de jouer une chanson plus romantique.
1: El tema en el disco que se llama El amor más puro.
0: Elle s'appelle El amor más puro.
1: Nos acompaña.
0: L'amour le plus pur. Tout de suite en live sur RFI.

0: Repétale, maître Michael González.
1: Vous êtes au concert au studio de l'Ermitage à Paris du chanteur de La Havane, Isaac Delgado, qui salue le maestro Michael González à la trompette. San Cristobal, en live sur RFI, par Isaac Delgado et son orchestre.

0: Vous êtes dans la salle de concert de l'Est parisien, le studio de l'Ermitage. Le maestro cubain Isaac Delgado y présente son nouvel album « Mira como vengo ». Una promesa en live par Isaac Delgado et son orchestre. Vous êtes bien sur RFI.
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0: Michael González a la trompeta.
1: Michael González a la trompette. Applaudissez pour ce merveilleux orchestre. C'est le chanteur cubain Isaac Delgado qui vous le demande. Il est en live sur RFI.

0: Karaoke d'Iste. C'est par ce titre de son dernier album, Mira Como Vengo, qu'Isaac Delgado a refermé le 16 juin 2025 à Paris le magistral concert qu'il a donné au studio de l'Ermitage. Un concert à visionner sans modération, en intégralité et en son spatialisé sur la chaîne YouTube de RFI Musique. Un grand merci à toute l'équipe d'Isaac Delgado, mais aussi aux équipes techniques du studio de l'Ermitage et à celle de RFI au son et à l'image, et à Mathieu Salabert ce soir pour la mise en onde. Demain, on se retrouve ici même à 20h10 TU pour revivre le concert donné à la Fiesta des Suds de Marseille en octobre 2025 par Groundation, le groupe qui a contribué à définir le reggae roots américain. Tout de suite, un nouveau journal sur RFI.
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0: Vous êtes bien sur RFI, il est 1h en temps universel, 8h à Jakarta.
1: Tanita Fallet.
0: En Indonésie, le bilan s'alourdit après le séisme qui a frappé l'archipel. Au moins 68 morts et des milliers de personnes qui attendent de l'aide. En Ukraine, après le limogeage du très populaire ministre de la Défense mi-juillet, la colère populaire gronde. Une partie des Ukrainiens exige le retour de Mikhaïlo Fedorov. Plus de 2320 décès, l'épidémie actuelle d'Ebola devient la plus meurtrière de l'histoire de la République démocratique du Congo. Et puis en France, le ministre de la Justice ne sera pas candidat à la présidentielle de 2027. Gérald Darmanin a officiellement annoncé soutenir Édouard Philippe. En Indonésie, le bilan du séisme d'une magnitude 7,7 qui a frappé l'est de l'archipel s'alourdit. Les autorités parlent désormais d'au moins 68 morts. Et Nicolas Feldman, plus de 48 heures après le séisme, des milliers de personnes évacuées attendent toujours de l'aide.
2: Ce lundi, de nombreux habitants de l'île de Flores, de loin la plus touchée, ont passé la journée à chercher leurs proches et à attendre l'aide. L'armée de l'air indonésienne a indiqué l'envoi de 13 tonnes d'urgence à bord de 2 avions de transport. Pour les régions les plus reculées, des hélicoptères vont également livrer de la nourriture, des vêtements, de l'eau potable ou du matériel d'urgence. Mais pour les survivants, l'autre urgence, c'est désormais de trouver un toit. D'après l'agence indonésienne de gestion des catastrophes, plus de 900 bâtiments ont été endommagés, des logements, des écoles, des hôpitaux. Résultat, selon une porte-parole de cet organisme cité par l'agence France-Presse, ce sont près de 13 000 personnes qui sont désormais incapables de regagner leur domicile, un chiffre qui a doublé en 24 heures. Car au-delà des destructions, de nombreux habitants redoutent désormais de rentrer chez eux de peur des répliques sismiques. La population de l'île de Flores reste marquée par un séisme en 1992 qui avait déclenché un tsunami et entraîné la mort de près de 2500 personnes.
0: L'Indonésie est également touchée par des incendies dans tout l'archipel. Il y a une semaine, 107 000 hectares étaient partis en fumée. Des flammes en Belgique également. C'est d'ailleurs le plus grand incendie que le pays n'ait jamais connu. Le feu dans la réserve naturelle des Hautes-Fagnes n'est toujours pas fixé, mais ne s'étend plus, selon les annonces des pompiers lundi soir. 3 000 hectares sont partis en fumée, proche de la frontière allemande. En France, Sébastien Lecornu était au Porge lundi. La commune du sud-ouest du pays a été touché par un gigantesque incendie le mois dernier. Le Premier ministre a annoncé une enveloppe de 12 millions d'euros pour permettre des travaux dans les 42 000 hectares ravagés. Les incendies massifs à travers la planète qui ont pour cause principale le réchauffement climatique et la sécheresse qui en découle. Sécheresse qui est justement l'objet de la COP17 désertification, l'une des trois grandes conférences pour le climat des Nations Unies. Elle s'est ouverte ce lundi en Mongolie où 197 pays, ONG ou encore chercheurs se retrouvent jusqu'au 28 août pour tenter de trouver des solutions face à la sécheresse des sols. RFI, il est 4h03 à Kiev et en Ukraine. Alors que la guerre se poursuit, le mécontentement de la population monte. Le Parlement pourrait examiner à partir d'aujourd'hui la proposition du président Zelensky de nommer Yevhen Khmara au poste de ministre de la Défense en remplacement à Mikhaïlo Fedorov, limogé sans motif à la mi-juillet. Une décision qui a déclenché la colère d'une partie de la population. Muriel Paradon.
3: Les manifestations de mécontentement ont repris ces derniers jours à Kiev pour réclamer la réintégration de Mikhaïlo Fedorov à son poste de ministre de la Défense. Limogé lors d'un remaniement gouvernemental mi-juillet, sans motif officiel, Fedorov défendait à 35 ans une vision plus moderne de la guerre, prônant l'usage de la technologie, notamment des drones, pour éviter les pertes humaines. Après son éviction, il avait accusé le commandant en chef des armées, Oleksandr Sirski, d'avoir poussé le président ukrainien à se séparer de lui. Sirski, partisan d'une approche plus traditionnelle, a finalement été évincé à son tour. Une décision qui a un temps calmé la colère des manifestants. Fedorov est devenu populaire, il a multiplié les interventions dans les médias, faisant savoir qu'il souhaitait retrouver son poste de ministre de la Défense et rejetant toute autre proposition de la part de Volodymyr Zelensky. Le président ukrainien sort fragilisé de cette crise politique après déjà des scandales de corruption dans son entourage ces derniers mois.
0: Muriel Paradon. L'ambassade de Russie à Londres a prévenu le Royaume-Uni. Il faudra répondre de sa collaboration militaire avec l'Ukraine. Une déclaration qui fait suite à la publication d'informations par le Sunday Times. Le journal révèle l'usage de drones britanniques par l'Ukraine. Dans un communiqué, l'ambassade russe a estimé que le Royaume-Uni se rendait ainsi co-auteur des frappes de Kiev sur son territoire. Réaction immédiate du porte-parole du ministère britannique de la Défense. Le Royaume-Uni reste déterminé à fournir l'équipement dont l'Ukraine a besoin pour se défendre contre l'invasion illégale de la Russie. Plus de 5000 cas confirmés et plus de 2320 décès liés à l'épidémie d'Ebola, selon les derniers chiffres d'Africa CDC. Cette épidémie devient ainsi la plus meurtrière de l'histoire en République démocratique du Congo. Officiellement déclaré en mai dernier, le virus continue de progresser à grande vitesse dans l'est du pays. Sofiane Amazian, la situation est alarmante alors qu'aucun traitement ni vaccin n'est disponible pour le variant Bundibugyo.
4: En 3 mois, 7 fois plus de cas et 5 fois plus de morts ont été recensés en République démocratique du Congo que lors des 3 premiers mois de la plus importante épidémie d'Ebola de l'histoire qui avait frappé l'Afrique de l'Ouest en 2014, selon l'agence de santé de l'Union africaine, Africa CDC. Déclarée le 15 mai dernier avec du retard, la 17e épidémie d'Ebola en RDC touche désormais 6 provinces de l'est du pays. L'Ituri, qui est l'épicentre, le nord et le sud Kivu, la Tchopo, le Haut-Uele et le Bas-Uele. Ce lundi, cette épidémie d'Ebola dépasse donc celle entre 2018 et 2020, considérée jusqu'alors comme la plus meurtrière de l'histoire du pays et qui avait fait 2299 morts sur 3381 cas confirmés selon l'Organisation mondiale de la santé. La riposte mise en place ces derniers mois par les autorités congolaises peine à se montrer efficace, notamment sur le suivi des cas contacts qui est très faible selon les chiffres dévoilés par Africa CDC. Des difficultés dans la traçabilité auxquelles s'ajoute l'absence d'un traitement efficace contre ce variant Bundibugyo. Plusieurs vaccins sont encore en phase d'essai contre la souche du virus actuel.
0: Sofiane Amazian. En France, c'est un piratage informatique d'une ampleur exceptionnelle. La Direction générale des finances publiques, qui centralise entre autres les informations liées aux impôts des Français et des entreprises, a été la cible d'un vol de données. 700 000 usagers concernés, dont la majorité sont des entreprises. Le Premier ministre a tenu une réunion d'urgence lundi. Les principaux risques pour les usagers touchés par le piratage sont la revente de données et les arnaques qui peuvent en découler. En France, toujours à 8 mois de l'élection présidentielle, le ministre de la Justice s'est positionné. Dans un entretien au journal régional La Voix du Nord, Gérald Darmanin annonce qu'il soutiendra l'ancien Premier ministre Édouard Philippe pour 2027. Un choix qui marque un tournant, Charlotte Turien-Tomaca.
5: Il n'avait jamais caché ses ambitions présidentielles et laissé planer le doute. Mais cette fois, le ministre de la Justice clarifie sa position. Il ne sera pas candidat à l'élection présidentielle de 2027 et se range derrière le maire du Havre, déjà officiellement candidat. Mais ce soutien n'est pas une réelle surprise. Gérald Darmanin avait déjà estimé que l'ancien Premier ministre était le mieux placé pour représenter le bloc central et battre le Rassemblement national. Après la porte-parole du gouvernement Maud Bréjon qui en avait fait l'annonce fin juin, c'est donc un soutien de poids qui rallie Édouard Philippe. Pour Gérald Darmanin, l'intérêt général n'est pas de multiplier les candidatures alors que la France se trouve dans une situation extrêmement difficile. Il ajoute ne pas vouloir rajouter de la division et souhaite que tout le monde fasse pareil. Un tacle envoyé à l'endroit de Gabriel Attal. Dans une situation difficile depuis la mort de la petite Liana au mois de juin, la candidature à la présidentielle du garde des Sceaux devenait de moins en moins évidente. Les deux hommes devraient donc s'afficher ensemble le 30 août prochain dans le fief de Gérald Darmanin pour la rentrée politique du mouvement du ministre de la Justice.
0: Charlotte Turien-Tomaca du service politique de RFI. La crise de la Fédération internationale de football se poursuit bel et bien. Le numéro 3 de l'instance a été licencié ce lundi. Le Français Kevin Lamour avait critiqué le projet du président de la FIFA, Gianni Infantino, qui voulait vendre des parts du mondial à des investisseurs privés. Un désaveu qui a donc coûté son poste au directeur général des opérations. Depuis l'annonce de Gianni Infantino, qui est revenu sur sa décision et a annulé son projet, la FIFA est dans la tourmente. Plusieurs confédérations continentales, dont l'UEFA, demandent la démission du numéro 1 du football mondial. Et puis du football toujours, à 15 jours de la fermeture du mercato, Rodri est arrivé à Barcelone. Il doit signer pour le FC Barcelone après 7 ans à Manchester City. RFI, il est 3h10 ici à Paris, 1h10 temps universel. C'est la fin de cette édition.
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9: Bonjour à toutes et à tous. Aujourd'hui, dans Priorité Santé, nous allons parler d'une différence qui peut s'accompagner de multiples conséquences sur le plan de la santé. Il s'agit du nanisme. Et la forme la plus fréquente de ce trouble de la croissance est génétique, s'appelle l'achondroplasie. Les personnes de petite taille concernées par cette maladie, c'est une maladie rare, peuvent connaître un certain nombre de complications au niveau articulaire et osseux, des maladies et troubles auditifs, également des problèmes respiratoires ou cardiaques. Ces risques vont donc nécessiter une prise en charge adaptée, multidisciplinaire. Et au-delà de son suivi médical, le nanisme, cette différence visible, continue d'avoir partout sur la planète un impact social et psychologique en raison de la stigmatisation qui peut peser sur les personnes de petite taille. Une insistance, une curiosité parfois malsaine, et c'est une réalité, des moqueries, des discriminations, des fausses croyances, d'où l'importance une nouvelle fois du rôle des associations pour donner une voix aux premiers concernés, informer, sensibiliser et changer les regards. Et vous avez la parole si vous souhaitez témoigner sur notre sujet du jour. Notre numéro WhatsApp, c'est le 33 7 61 18 46 41. Et avec nous, dans les studios de RFI, docteur Geneviève Beaujat, bonjour.
10: Bonjour.
9: Vous êtes généticienne au Centre de référence maladies osseuses constitutionnelles à l'Institut Imagine de l'hôpital universitaire Necker Enfants Malades APHP à Paris. Nous retrouverons tout à l'heure en ligne Florence Talbi. Elle est membre du conseil d'administration de l'association des personnes de petite taille. Et puis, en fin d'émission, le regard d'une spécialiste en République démocratique du Congo, professeure Géry Mubungu. Elle est pédiatre généticienne, chef du service de néonatologie des cliniques universitaires de Kinshasa et directrice adjointe du centre référence des maladies rares et non diagnostiquées.
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9: Alors, il existe de nombreuses maladies osseuses qui affectent la croissance. Pour fixer les choses, docteur Geneviève Beaujat, quand on parle de petite taille, de nanisme, est-ce qu'il y a une mesure ou une taille qui permet de définir et de fixer le sujet ?
10: Alors, l'achondroplasie est caractérisée par une vraie variabilité. Il y a, de façon constante, une petite taille. C'est vrai qu'on évite de parler, nous, de nanisme côté médical, à cause de tout ce que vous avez dit, par la stigmatisation de ce mot et des fantasmes qui peuvent exister par derrière. Et on évite également de donner des chiffres, parce qu'il y a cette grande variabilité. Il y a des formes avec des très petites tailles, il y a des formes avec des finalement moins petites tailles. Et les complications que vous avez également citées ne sont pas forcément proportionnelles à l'importance du déficit statural. Donc ça, c'est très important.
9: Alors, déficit statural, ça veut dire qu'on n'a pas la taille, on va dire, normale dans les normes. Si on fait un grand chiffrage de toute la population, moi je vous dis personnellement, je suis petite, je fais 1m57-56, donc je suis pas de petite taille, mais je suis pas grande non plus. Donc il y a des différences comme ça. Alors, sur le nanisme, c'est vrai que c'est important, même si je vais quand même, malgré tout, employer ce terme, parce que pour le grand public, malgré tout, alors je ne vais pas dire les nains, parce que ça, par contre, c'est stigmatisant. Par contre, le nanisme, c'est un ensemble de propriétés qui vont faire que, ben, il va y avoir aussi un suivi médical. Parce qu'une personne qui n'a pas une croissance très importante, qui est par exemple pas très grande, si elle n'a aucun autre problème de santé, aucune autre différence, il n'y a pas nécessité d'aller voir un médecin, docteur.
10: Exactement. Alors que dans la chondroplasie, on a, âge par âge, des signes et des complications qui sont aujourd'hui bien connues et qui nécessitent des actions, que ce soit des actions de prévention, mais également des actions médicales, voire chirurgicales. Et donc, c'est quelque chose que nous connaissons bien et effectivement qui sont propres à la chondroplasie, qui est le nanisme effectivement le plus fréquent, et qui ne sont pas, par contre, dans d'autres pathologies avec petite taille constitutionnelle.
9: Alors, achondroplasie, ce mot un peu compliqué qu'on va beaucoup entendre pendant l'émission, c'est la forme donc la plus fréquente. Est-ce qu'il y a, par exemple, docteur, des chiffres pour un pays comme la France ?
10: Oui, nous avons des chiffres qui d'ailleurs ont été revus récemment, et on est à peu près à une naissance sur 25 000 à 30 000, en France actuellement. Les chiffres qui sont publiés aujourd'hui dans les différents pays, c'est 1/20 000 à 1/30 000 naissances. Donc on est dans les ranges des autres pays.
9: Ça veut dire plusieurs dizaines de milliers de personnes concernées aujourd'hui dans notre pays ?
10: Dans notre pays, ça fait à peu près 30 à 40 nouveaux bébés chaque année.
9: Mmh.
10: Et ça fait et on n'a pas calculé le nombre de personnes totales. On connaît mieux le nombre d'enfants, parce que eux sont plutôt bien suivis, mais le nombre des adultes est mal connu aujourd'hui en France.
9: Quand est-ce qu'on se rend compte que l'enfant va avoir une différence ? Est-ce que c'est pendant les échographies, par exemple, au cours de la grossesse ?
10: Ça, c'est une très bonne question, importante.

0: on sait qu'il est présent dans tous les pays du monde et on a aujourd'hui, alors même dans les pays dont les ressources sont plus limitées, des enfants qui présentent cette pathologie et depuis toujours. Donc c'est une pathologie dite ubiquitaire. Par contre, la question de la fréquence entre les pays est toujours posée. Nous ne savons pas si cette, on appelle en fait la prévalence ou l'incidence à la naissance est la même d'un pays à un autre. Et ça, c'est des questions que nous essayons de poser dans les années qui viennent.
1: Ça veut dire qu'il faudra étudier, recueillir éventuellement des données. On a bien compris, il y a ce critère, on va dire, mais qui n'est pas déterminant de la stature, de la taille. Est-ce qu'il y a, quand on s'arrête toujours sur cette même maladie, hein, la chondroplasie, d'autres signes visibles dès la naissance ou qui peuvent apparaître avec les années ?
0: Oui, il y a des signes caractéristiques. Alors, à la naissance, il y a peu de signes. En général, la taille moyenne à la naissance est 46-47 cm. C'est-à-dire que le bébé a un long tronc qui est quasiment celui de tous les bébés. Et puis, tous les bébés ont une tendance à avoir une tête un peu confortable et des membres plus courts. Donc, on peut dire que c'est pas tellement ça qui marque. Les deux petits signes qu'on peut avoir, c'est d'abord au niveau de la face, une tendance à avoir un grand front bombé et un aplatissement de la racine du nez. Et le deuxième signe qui, pour nous, est quand même le meilleur signe et celui qui est constant, c'est la main. La main qui est un peu courte, les doigts sont effilés avec un espace supplémentaire entre le troisième et le quatrième doigt. Donc, pour les pédiatres, c'est un très bon signe. On étale la main. Quand on a un bébé un peu court, on se pose la question, on étale la main et on regarde l'espace entre le troisième et le quatrième doigt.
1: Est-ce que quand il y a justement un repérage, peut-être un diagnostic sur le plan médical, est-ce que certains symptômes vont nécessiter une prise en charge adaptée, pas forcément des complications, mais au moins comprendre ce qui se passe, passer des examens, voire être dans la prévention?
0: Oui, et d'où l'importance de faire ce diagnostic le plus tôt possible et si possible pendant la grossesse. Mais même si on le fait à la naissance, il est toujours temps de faire ce dont on va parler. C'est un, il y a une tendance à avoir une polypnée, c'est-à-dire que l'enfant respire un peu vite, mais sans signe de lutte, sans détresse respiratoire, pendant les premières semaines, les premiers mois de vie, parce qu'il a un tronc plus court, un thorax plus court. Le deuxième signe, c'est qu'il y a une hypotonie de l'axe rachidien, du dos. Le bébé a une relative grosse tête, voire une vraie grosse tête, une macrocranie, ce qu'on appelle une macrocranie, et son tronc, il y a un moins bon tonus musculaire du dos. Et donc, si on le met assis ou si on cherche à le faire marcher trop vite, il va se déformer et il va avoir ce qu'on appelle une syphose ou une bosse au niveau de la jonction entre le rachis dorsal et lombaire. Et ça, c'est pas bon.
1: Est-ce que ça veut dire, vous êtes un Necker enfant malade, hein, on sait, c'est l'un des plus grands hôpitaux pédiatriques de France. On peut imaginer qu'il y a une prise en charge multidisciplinaire, plusieurs spécialités qui vont s'occuper de ces bébés qui ont cette différence. Est-ce que pour autant, il faut systématiquement une prise en charge multidisciplinaire dans une même structure de référence ou finalement, il y a des parents qui vont être obligés d'aller de médecin en médecin pour une prise en charge de leur enfant?
0: La majorité des hôpitaux n'ont pas une équipe multidisciplinaire
1: absolument,
0: sur le site,
1: absolument,
0: que ce soit en France ou à l'étranger.
1: Oui.
0: Voilà, ce qu'il faut, c'est avoir des personnes qui connaissent la pathologie et il faut aussi un coordinateur, un médecin qui coordonne et qui soit en lien avec d'autres et qui puisse dépister les complications. Certains bébés n'ont pas forcément besoin de tous les référents d'une équipe multidisciplinaire.
1: Alors, deux questions d'auditeurs sur WhatsApp. Émile à Abidjan, question basique mais essentielle. Est-ce que le nanisme est héréditaire?
0: Alors, il s'agit d'une pathologie génétique. Donc, il y a deux grands cas de figure. Soit c'est une forme non héritée, c'est-à-dire que la mutation est nouvelle dans la famille, ce qu'on appelle de novo en latin. Et donc, les deux parents sont de taille classique et l'enfant présente cette pathologie. Et donc ça, c'est dans la majorité des cas. Soit c'est une forme héritée, c'est-à-dire qu'un des deux parents, voire les deux parents, portent eux-mêmes la chondroplasie. Et une personne qui est porteuse de la chondroplasie aura une chance sur deux de transmettre cette pathologie à son enfant, ce qui permettra d'en parler, de préparer, d'accompagner la grossesse, qui est tout à fait possible, et de mettre en place le suivi du bébé à venir.
1: Je pense que vous avez déjà répondu à cette question, mais on va quand même la reposer. Aboubakri du Sénégal qui demande s'il existe un lien entre nanisme et malnutrition.
0: Alors non, il n'y a pas de lien entre nanisme et malnutrition, ça c'est clair, et il n'y a pas plus d'achondroplasie, de nanisme dans les pays où il y a de la malnutrition. Et il n'y a pas non plus d'autres facteurs environnementaux, hein, de facteurs maternels ou paternels ou

0: familiale autre que le fait qu'un des parents porte lui-même, voire les deux parents, la chondroplasie.
1: Alors la malnutrition, ça peut entraîner bien sûr d'autres troubles de la croissance, d'autres maladies, mais pas cette maladie-là. On va revenir tout à l'heure avec vous, docteur Boja, sur les avancées de la recherche, parce que c'est très important en matière de traitement, de prise en charge. Tout de suite, le rôle essentiel du monde associatif.
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1: Le regard des autres, la lutte contre les stigmatisations au pluriel, on en parle avec vous. Florence Talbi, bonjour.
4: Oui, bonjour. Bonjour à tous.
1: Vous êtes membre du conseil d'administration de l'association des personnes de petite taille. On parle de stigmatisation. J'imagine que vous écoutez l'émission depuis le début. Est-ce que j'ai pas dit de bêtises? Est-ce que j'ai dit quelque chose de stigmatisant ou pas pour les personnes de petite taille depuis qu'on parle? Parce que c'est vrai que quand on évoque ce sujet, on y va sur la pointe des pieds pour pas faire de bêtises. Qu'est-ce que vous en pensez?
4: Bien sûr, mais... dès qu'on s'adresse à une personne en situation de handicap visible, surtout visible, on est troublé et on perd ses moyens. Et quelquefois, soit on se tait, soit on dit une grosse bêtise. Mais je vous rassure, vous n'avez rien dit de blessant ou de vexant.
1: Bon.
4: Le nanisme, je voulais vous dire, c'est une taille inférieure à 1m40.
1: Ouais.
4: Et puis, la chondroplasie, c'est un nanisme hyper visible, parce que justement, il y a une disproportion. Et c'est tellement surprenant de voir un adulte, surtout un adulte ou un jeune adulte, de très petite taille. Quand vous voyez un jeune adulte de très petite taille, pour la première fois, forcément, vous êtes étonné. Et les enfants sont étonnés dans notre pays. Et je considère que c'est un peu normal de s'étonner, de voir quelque chose de surprenant.
1: Après, faut passer le deuxième cap, quoi.
4: Éduquer notre société et rassurer un enfant qui veut absolument grandir, lui dire, toi, tu n'es crainte, tu vas grandir. Ça n'arrive pas à tout le monde. Cette achondroplasie ne touche pas toute la population, mais c'est une maladie rare.
1: Florence Talbi, vous l'avez rejointe il y a longtemps, très longtemps, cette association.
4: Est-ce que oui, je l'ai rejointe en 1976.
1: Ah oui, vous vous souvenez dans quelles circonstances?
4: La PPT va fêter ses 50 ans et je tiens aujourd'hui à dédier cette émission à M. Patrick Petitjean, qui est décédé le 7 octobre dernier. Et nous avons appris la nouvelle ce week-end. Patrick Petitjean a été le premier président de petite taille à diriger de main de maître cette association des personnes de petite taille, la PPT, entre 1988 et 2004, durant 16 ans.
1: Mmh.
4: Et Patrick a beaucoup œuvré pour l'accessibilité au transport, l'accessibilité à l'éducation. À une éducation en milieu ordinaire. Et à l'époque, c'était pas... ils sont de petite taille, peut-être petit cerveau, donc peut-être ils vont pas aller à l'école, ils vont peut-être aller dans une école spécialisée.
1: Alors que le docteur Geneviève Boja nous l'a dit tout à l'heure, on a une taille différente, mais au niveau de l'activité cérébrale, aucune différence.
4: Tout à fait.
1: Florence Talbi, vous, engagement donc depuis votre adolescence, vous êtes vous-même concernée par ce problème?
4: Oui, je suis à chondroplase.
1: Vous dites problème ou vous dites différence?
4: J'ai 67 ans là, dans quelques jours, et je mesure 1m15, voilà.
1: Voilà.
4: Mais j'ai deux enfants de taille classique, comme a dit le docteur Boja. C'est 50% de chance. Ma mutation est ce qu'on appelle de novo. Mes parents étaient de taille classique. Ma sœur est de taille classique. Une mutation génétique, c'est au hasard. Le hasard.
1: Alors, vous dites famille, deux enfants, et un parcours d'études et un parcours professionnel extrêmement riche. Qu'est-ce que vous a apporté en plus votre engagement dans l'association?
4: L'association, ça m'a permis aussi de dire tout est possible. Quand vous êtes en situation de handicap ou quand vous avez un handicap visible, vous vous interdisez. Vous dites, ah non, c'est pas pour moi. Conduire une voiture, c'est pas pour moi. Ça, ces grandes études, c'est pas pour moi. Parce que, justement, on parle souvent aux personnes en situation de handicap avec un langage avec un discours négatif, avec un langage négatif. Oh, la pauvre petite. Mmh. Oh non, ça va être difficile. Non, c'est pas possible. Il faut aménager. Ça va être compliqué. Tout ça, ce discours, il faut le rejeter. Mmh. Je milite pour qu'on parle positivement de la chondroplasie. Mmh. C'est possible. C'est possible. L'inclusion, c'est possible. L'accessibilité, c'est possible. L'éducation, c'est possible et c'est primordial. Mmh. À l'heure des réseaux sociaux, en 1976, nous n'avions pas les réseaux sociaux. Aujourd'hui, les réseaux sociaux, nous luttons pour une image digne et respectée de la personne de petite taille.
1: C'est-à-dire, vous parlez aussi de visibilité, les réseaux sociaux, comme on le dit souvent, c'est pour le meilleur et pour le pire. Est-ce que vous voyez justement des dérives particulières? Est-ce que vous signalez? Est-ce que vous luttez contre ça?
4: Oui, notre présidente actuelle, Violette Vianney, lutte ardemment vis-à-vis des dérives sur les réseaux sociaux.
1: Ça veut dire quoi concrètement? Il y a des gens qui sont filmés, il y a des
4: location de nains. Location de nains pour enterrement de vie de garçon.
1: Ouais.
4: Nous voyons des dérives. Des dérives dans des boîtes de nuit. Combat de catch avec des nains.
1: Ouais.
4: Des grandes chaînes. Tiens, pour Noël, il nous faudrait les nains du Père Noël. Est-ce que vous avez des nains à nous prêter? Il y a tellement de dérives. Donc, l'éducation est primordiale. Et surtout, un métier digne. Nous sommes de petite taille, mais nous sommes capables d'avoir une éducation et non pas œuvrer avec un physique qui est à la porte ouverte de toutes les dérives.
1: Alors, éducation des deux côtés quand je vous écoute, hein, parce que évidemment le droit à l'éducation des enfants c'est essentiel, l'éducation des populations pour en finir avec cette curiosité malsaine, la marchandisation du handicap. Il y a eu des faits récents, hein, je vais pas reciter, justement vous disiez location en cas d'événement soi-disant festif, location de nains, ça paraît absolument hallucinant, c'est d'une obscénité totale. Est-ce que vous avez l'impression qu'il y a eu des avancées en matière de lutte contre les discriminations? Parce qu'il y a un problème aussi, c'est qu'un certain nombre de personnes de petite taille disent « Nous, on a besoin de ce boulot, nous, on a besoin de cette représentation, et puis finalement, nous, personnellement, ça ne nous fait pas de tort ou pas de mal. » Comment est-ce qu'on se positionne par rapport à ça?
4: Comment ils évoluent à long terme, psychiquement? Est-ce qu'on a un retour là-dessus? Non, on n'a pas de retour là-dessus. Ils s'auto-flagellent.
1: Octobre, c'est le mois du nanisme. Ça sert à quoi ce genre d'événement?
4: Comment?
1: Je disais que le mois d'octobre, c'était le mois du nanisme.
4: Oui.
1: Ça peut étonner que ça existe. Ça sert à quoi ce genre d'événement, justement?
4: À sensibiliser la population à la différence. À la différence. La journée internationale du nanisme, c'est le 25 octobre. Mmh. Et c'est important d'éduquer et de rappeler aussi nos soucis ou notre besoin à un meilleur vivre ensemble. En termes d'accessibilité, par exemple, je pense au transport encore. Il y a des marges de progression. Je pense notamment au métro parisien. Mmh. Il y a encore des plages de progrès, des plages de progression.
1: Il y a énormément d'aménagements à faire.
4: Dans la rue, quand un enfant, tous les jours, si vous vous souvenez pas que vous êtes de petite taille, vous sortez dans la rue, tous les jours, vous aurez un regard, un enfant. Donc c'est important que les parents aussi éduquent leurs enfants à la différence. Nous sommes là pour vivre tous ensemble. Donc il y a des grands, il y a des petits, il y a des jeunes, il y a des vieux, il y a des minces, il y a des gros. Donc c'est important de sensibiliser notre société à la différence.
1: À la différence, on l'a bien compris. Oui. Un grand merci à vous, Florence Talbi, pour votre éclairage, vos explications. On retrouve en studio Dr Geneviève Beaujat, le travail des associations et à côté les soins. Vous, à l'hôpital, vous travaillez ensemble?
5: Complètement, très important.
0: Et depuis le début de et avant la création du centre de référence en 2004-2005 par Martine Lemerrer, très impliquée dans les la petite taille, qui d'ailleurs sur le plan de la recherche a été parmi l'équipe qui a localisé et découvert le gène responsable et développé tous les guides de prise en charge initiaux. Oui, donc bien sûr on travaille main dans la main. Vous êtes notre cap, vous le savez Florence, hein, vous êtes la PPT et très important, c'est à double sens. D'un côté, de bien garder les bons caps, les expériences, les témoignages, les problématiques, ce qui finalement doit être nos priorités. Et puis, inversement, de bien faire passer nos nouveaux guides de suivi, les fiches, les outils, les ressources qui peuvent aider à la prise en charge et ce qui se passe aujourd'hui avec les nouvelles thérapies.
1: La vie et le soin, les thérapies, on va en parler si vous voulez bien en deuxième partie d'émission, ces perspectives de traitement, ces avancées de la recherche. Docteur Bouja, on va également donner la parole à l'une de vos consoeurs en République démocratique du Congo. On se retrouve juste après ce titre d'Inosbe, Bongo Kakate sur RFI.

0: 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Priorité santé sur RFI, perturbation de la croissance. Nous parlons des différentes formes de nanisme, atteinte génétique et répercussions multiples pour la santé des personnes de petite taille. Toujours avec le docteur Geneviève Boja, généticienne au centre de référence maladie osseuse constitutionnelle de l'Institut Imagine à l'hôpital Necker Enfants Malades à Paris. On parle donc, docteur Boja, d'atteinte possible, notamment pour la respiration, pour l'audition. Si on veut comprendre quel est le lien entre le fait qu'un enfant naisse de petite taille et qu'il ait plus tard ou dès le jeune âge des problèmes auditifs.
1: Alors, sur le plan de l'audition, effectivement, il y a dans la majorité des cas, l'origine c'est en fait une otite séreuse chronique. Et l'otite séreuse est d'ailleurs fréquente chez
0: les enfants.
1: Beaucoup d'enfants. Mmh. Hein, c'est parce qu'en fait, il y a des rapports anatomiques un peu différents, ce qu'on appelle la trompe de Sage, qui est à cause de du trouble de croissance de la base du crâne. On va dire que cette trompe de Sage est plus courte et va entraîner des problèmes de pression qui vont entraîner cette otite séreuse. Donc en fait, c'est la majorité des cas, c'est lié à cette otite séreuse chronique.
0: Une complication d'une forme de différence constitutionnelle, en quelque sorte.
1: Exactement.
0: On évoquait tout à l'heure ce traitement, parce que c'est vrai que vous travaillez aussi depuis de nombreuses années sur ce sujet. On peut s'étonner, se dire, il y a un traitement de cette maladie dont on parle, la chondroplasie, qui agit sur la cause, sur le variant génétique responsable de la maladie. Ça fonctionne comment, ce traitement?
1: Alors, ces traitements...
0: Il y en a plusieurs.
1: Il y en a plusieurs. Aujourd'hui, il y a au moins 4 stratégies qui sont en cours de développement, dont une donc sur le marché. Elles vont vraiment cibler le mécanisme cellulaire, le cœur de la réaction. On a en fait le gène code une protéine. Cette protéine est un récepteur à travers la membrane. Et dans la chondroplasie, c'est un variant gain de fonction. Donc il y a une hyperactivité du récepteur. C'est comme s'il y a un canal avec des bateaux qui passent dans le canal et qui vont trop vite. Et les différentes stratégies visent à freiner ce flux au sein du canal, ou en tout cas ses conséquences en aval. Et celui qui est sur le marché actuellement, le Vosoritide, en fait freine, c'est un petit peptide naturel qui, par un autre petit canal pas très loin, va freiner la voie d'aval de FGFR3.
0: Ça veut dire que on va commencer le traitement le plus tôt possible dans la vie de l'enfant?
1: Alors aujourd'hui, on a l'autorisation et le remboursement pour traiter à partir de 2 ans.
0: 2 ans.
1: C'est des histoires de tolérance. Mmh. On a commencé par traiter les enfants d'abord plus âgés. On a commencé à partir de 7 ans, puis 5 ans. Petit à petit, on a descendu 2 ans. On espère avoir la possibilité prochainement à partir de 4 mois, voire à la naissance.
0: C'est un traitement contraignant parce que c'est une injection par jour, c'est ça?
1: Oui, ce sont des injections sous-cutanées faites par chaque jour avec une éducation d'au moins 2 personnes, donc souvent les parents, pour le faire à la maison et l'intégration dans la vie quotidienne de la famille.
0: Ça veut dire quoi? Ça veut dire que l'enfant va gagner quelques centimètres, même si on essaye de ne pas parler de la taille, malgré tout on le dit?
1: Oui, alors ce qui a été montré par les études, on rappelle qu'il y a eu 10 ans d'études cliniques, c'est environ 1,5 cm en plus par an, en plus de la croissance naturelle de l'enfant ayant une achondroplasie. Alors, chez l'enfant de moins de 5 ans, on parle en déviation standard, mais enfin, globalement, c'est plus 1,5 cm en moyenne. Il y a des variations selon les enfants. Et donc, si on se projette et qu'on calcule sur 10 ans, ça fait plus 15 cm. Mmh. Et sur 15 ans, on a au moins 20 cm qui sont gagnés sur la taille adulte.
0: Ça veut dire bonne tolérance. Ce gain de croissance, il va avoir un impact sur la santé globale de l'enfant, parce que c'est ça qu'il faut souligner. C'est pas simplement une affaire d'apparence.
1: Exactement. Alors ça, c'est quelque chose de très important. En fait, non seulement il y a cette taille, d'accord, qui se voit et qui se majore, mais c'est surtout effectivement la fonctionnalité. Et c'est ça qui est le plus important. D'une part, parce que on commence à montrer maintenant qu'on a 10 ans de recul qu'il y a une diminution de la disproportion, notamment au niveau des membres, et donc de l'accessibilité. Mmh. Voilà. Et c'est ça qui compte au quotidien. Et puis, au niveau de la force musculaire, c'est aussi quelque chose qu'on est en train de montrer, c'est-à-dire que ce traitement va également favoriser l'endurance musculaire. Autrefois, on disait, l'enfant a des petites jambes, donc il est fatigué, il court moins vite et il a mal, parce que le problème des douleurs des jambes était vraiment aussi quelque chose au quotidien, quasiment constamment rapporté, plus ou moins. Et aujourd'hui, on voit que le traitement diminue cette fatigabilité musculaire.
0: Donc on voit que la santé, c'est aussi du bien-être, c'est absolument essentiel. Traitement aussi, il faut le dire, qui est accessible dans un système de santé qui repose sur un remboursement efficace, collectif, comme c'est le cas en France, parce que c'est un traitement très très cher.
1: Exactement, ça fait partie des high-cost drugs, donc des traitements.
0: On dit ces traitements
1: chers.
0: Innovants qui coûtent vraiment, on va dire, des milliers, des dizaines de milliers d'euros. On peut l'évaluer, ce traitement, au niveau du coût?
1: Alors, moi, je serais incapable de savoir combien a coûté. Ce qui est sûr, c'est que quand une compagnie développe un médicament, il y en a beaucoup qui ne vont pas aller à terme. Hein. Donc, pour un traitement qui va aller jusqu'à la commercialisation, il y en a un certain nombre qui ne vont pas. Donc, ça coûte très cher. Et puis, on est dans les maladies rares. Donc, pour faire ces fameux essais cliniques qui sont majeurs pour montrer d'abord une bonne tolérance et ensuite l'efficacité, c'est des études qui sont faites sur plusieurs pays et ce développement coûte très cher. Voilà, donc on est plusieurs millions, voire milliards de coûts pour le développement de tels médicaments. Et c'est ainsi qu'on a des coûts qui sont majeurs.
0: Majeurs et pris en charge par une couverture santé en France. On va voir que ce n'est pas du tout le cas. Hein. Ces traitements, ils sont absolument inaccessibles. On va avoir un autre exemple immédiatement, puisqu'on part pour la République démocratique du Congo.
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0: En ligne avec nous, professeur Géry Mubungu. Bonjour, professeur.
3: Bonjour, madame Orphelie.
0: Alors, c'est Caroline Paré en ligne. Vous êtes pédiatre généticienne, chef de service de néonatologie des cliniques universitaires de Kinshasa en République démocratique du Congo. Est-ce qu'au sein du service, donc au sein de ce service auquel vous travaillez, vous avez des cas, j'imagine, de personnes de petite taille? Est-ce que vous savez, vous avez combien de patients ou de patientes concernées?
3: Merci, madame Caroline. Au sein de notre centre de référence des maladies rares, et de non diagnostiqués des cliniques universitaires de Kinshasa, nous suivons environ 13 familles avec problèmes de petite taille, dont deux enfants qui sont déjà décédés. Là, nous sommes en train de suivre ceux qui restent.
0: Vous suivez donc une dizaine de familles au total. Ces familles, elles sont venues d'elles-mêmes jusqu'à votre structure hospitalière ou ce sont d'autres médecins qui les ont référées vers vous?
3: La majorité, les médecins les ont référés chez nous, au centre de référence de maladies rares. Les familles ont dû d'abord circuler dans plusieurs centres, dans plusieurs hôpitaux de la cité, avant de venir aux cliniques universitaires de Kinshasa.
0: Professeur Mubungu, c'est quoi les troubles, les problèmes de santé qui peuvent être associés, en particulier chez vos patients? Est-ce que vous prenez en charge des symptômes ou des complications particulières?
3: Ok, merci beaucoup pour cette question. Les problèmes que nous pouvons observer chez nos patients, c'est d'abord le fait qu'ils soient de petite taille. Psychologiquement, les parents sont atteints de voir leurs enfants qui n'évoluent pas, il y a un retard de croissance. Et il y a d'autres problèmes qui sont associés, comme j'ai suivi le docteur le dire. Il y a des problèmes liés à la macrocéphalie. Il y a des problèmes liés à l'audition avec des otites à répétition. Et puis, nous avons aussi d'autres problèmes d'hypotonie et d'apnée de sommeil que nous pouvons observer auprès de ces enfants qui viennent nous voir en consultation. Donc, nous les examinons, nous faisons une évaluation générale de tous ces problèmes et nous faisons une prise en charge multidisciplinaire. Ça veut dire que nous leur demandons certains bilans pour leur permettre de faire une mise au point. Et chez nous, en génétique, nous faisons un prélèvement pour les analyses génétiques.
0: Alors, j'imagine qu'il y a pas mal de croyances qui sont associées à cette différence, beaucoup de préjugés à déconstruire. Je vous propose tout de suite d'écouter un témoignage. C'est le message de l'un de vos compatriotes du Congo, c'est Patrick. Il est de Kananga, c'est dans la province du Kasaï central. Il a enregistré sur le répondeur WhatsApp de l'émission au 33 7 78 46 41 son message. On l'écoute.
4: Bonjour, la priorité santé. Je suis Patrick de la République démocratique du Congo. Je reste dans un milieu qui est rural. Je suis dans mon entourage avec une fillette qui a du nanisme. Cette fille, dès sa naissance, elle a souffert. Sa maman a tout fait pour la tuer, mais la fille a survécu. Actuellement, elle a 10 ans. Elle aide sa maman avec les travaux ménagers. La fille se sent mal à l'aise quand elle se trouve dans les milieux où tout le monde tourne les regards vers elle. Même les enfants de son âge avec lesquels elle joue, ils n'acceptent pas que la fille soit intégrée dans tel ou tel camp. La société aussi considère cette fillette comme un phénomène, comme une malédiction, une sorcellerie quelconque. La question que je dois poser à notre invité, est-ce que c'est à elle d'expliquer, de comprendre les regards des gens? Quel mécanisme je dois employer pour parler à ses enfants? Est-ce qu'ils vont accepter d'intégrer cette fillette dans tel ou tel camp? Et aussi dans sa famille, est-ce que je peux aussi expliquer sa maman comment traiter cette fillette? Merci beaucoup.
0: Professeur Jerry Mubungu, on entend Patrick qui voudrait en quelque sorte faire office de médiateur pour que cette petite fille vive mieux sa différence. On a compris, elle a eu un début de vie très compliqué. Aujourd'hui encore, il y a beaucoup de regards qui se portent sur elle, beaucoup de fausses croyances, de préjugés. J'imagine que ce type de situation, beaucoup de familles accompagnantes qui viennent avec des petits-enfants chez vous, elles vivent exactement la même chose.
3: Oui, Madame Caroline, effectivement, les patients qui viennent avec des problèmes de maladies rares vivent la même chose. Notre population est souvent confrontée à des croyances mystico-religieuses qui expliqueraient l'origine de ces maladies et qui seraient souvent à l'origine des divorces et des stigmatisations dans la société. Donc, ce que nous pouvons faire, c'est inviter nos frères et sœurs congolais qui se trouvent dans cette situation de ne pas stigmatiser et puis d'aider ceux qui sont dans des conditions rares pour les accompagner dans leur maladie. Je veux donner le témoignage d'un monsieur qui est déjà adulte, qui travaille dans une société publique de la place. Il est ingénieur. Nous lui avons posé la question pour savoir comment est-ce qu'il avait confronté ces situations de stigmatisation et de discrimination, d'incompréhension. Je cite, « J'ai eu la chance d'avoir des parents qui m'ont beaucoup aidé et encouragé pour que je sois un homme grand et ils ont travaillé mon mental. » Et les gens qui s'approchent de moi voient que je suis intelligent. Il ne manque pas de stigmatisation dans la société. Beaucoup de gens se moquent de nous et nous proposent de tuer notre enfant. D'autres l'accusent d'être sorcier. Nous sommes considérés comme des objets qui sont destinés à amuser les autres, bons pour le théâtre à cause de notre petite taille. Je termine cette citation. Oui. Mais il nous parle aussi nous lui avons posé la question de savoir quelles sont les stratégies et ressources personnelles qui l'ont aidé à faire face à la maladie. Il dit, je cite, « Je ne me sens pas en dehors du commun de mortel. Je bénéficie du même avantage que tous les autres. Par contre, l'avantage que j'ai est que j'attire l'attention des autres à cause de ma taille. Et je capitalise ceci dans le leadership pour mon avantage. J'en profite pour rendre le bon service qui me donne de la renommée. » Donc, ce que je peux dire à notre frère qui est à Kananga, de continuer à sensibiliser. Comme c'est une atteinte psychologique due à cet effet de petite taille et de stigmatisation, il doit parler avec ses enfants, les aider, mais sensibiliser aussi la communauté pour que nous puissions accepter les personnes qui ont des conditions différentes de notre. Et cela va nous permettre de mieux les accompagner et de mieux le prendre en charge.
0: Ben, professeur Mubungu, c'est vraiment excellent ce témoignage dont vous nous avez fait part. On ressent l'immense... la force psychique de cet ingénieur de la fonction publique. Ce témoignage, il est extrêmement puissant, mais c'est vrai qu'il y a d'autres auditeurs. Il y a Nadjombe du Togo, lui aussi voudrait soutenir psychologiquement les personnes en situation de différence. À qui on peut s'adresser? On peut imaginer, il y a vos services, maladies rares, les services hospitaliers. Quand on est dans la communauté, comme ça qu'on veut aider, parce que c'est le tabou des tabous, il y a des enfants qui sont assassinés parce qu'il y a cette différence, il y a ces préjugés, il y a ces fausses croyances. On va dire que la vie des enfants, elle peut être aussi en danger. C'est valable aussi pour les enfants trisomiques, c'est valable aussi pour les enfants atteints d'albinisme. C'est un vrai problème de santé publique.
3: Oui, oui. C'est vraiment un vrai problème de santé publique, surtout dans notre milieu. Notre centre de référence de maladies rares met en place un système pour aider notre population. Nous offrons des consultations gratuites et parfois payantes aussi. Nous incluons la multidisciplinarité et nous organisons des sensibilisations, des séances de sensibilisation pour aller dans les différents centres de prise en charge, dans les écoles spécialisées. Nous travaillons aussi avec des associations des prisonniers 21 pour essayer de sensibiliser la population à accepter les personnes qui sont de conditions différentes de nôtres et les accompagner dans l'amélioration et la qualité de leur vie. Mais comme vous le savez, nous ne pouvons pas y arriver seuls, étant donné que toutes ces maladies rares, la prise en charge, elle est multidisciplinaire. Notre pays n'a pas de couverture sanitaire. Donc, les parents eux-mêmes payent les soins pour leurs enfants, ce qui est vraiment difficile. Un message invite nos dirigeants à nous accompagner dans cette démarche que nous visons à améliorer la qualité de vie de patients qui sont atteints des maladies rares. Plusieurs pays dans le monde ont déjà mis en place ce qu'on appelle un plan maladies rares. Mais il s'agit d'une stratégie nationale qui vise à lutter contre ces maladies et à améliorer la prise en charge. Nous sollicitons aussi de notre ministère de la Santé publique la mise en place de ce plan de lutte contre ces maladies rares et ça va intégrer même cette sensibilisation de la communauté.
0: Plaidoyer extrêmement important et d'autant plus important qui s'appuie sur ces témoignages qu'on a entendus au cours de l'émission de personnes qui veulent bien faire pour la communauté et assister, aider, accompagner les personnes qui peuvent être différentes mais ont toute leur place dans nos sociétés. On vous dit un grand merci à vous, professeur Géry Mubungu, pour ces explications. Très bonne journée à Kinshasa. Docteur Geneviève Boja, on parlait tout à l'heure avec justement le milieu associatif en France des différences. Là, on voit qu'on arrive encore à un autre point de discrimination puisqu'il y a la vie des personnes qui est en jeu. C'est quelque chose à la fois effroyable, mais en même temps, il faut pas se leurrer. Ça existe, donc il faut en parler, il faut lutter contre. Évidemment, la clé de tout ça, c'est aussi l'accès aux soins et à des soins de qualité.
1: Oui. On a cette chance en France d'avoir eu les centres de référence depuis une vingtaine d'années qui ont priorisé. Et il faut souligner qu'il y a deux aspects. Il y a un diagnostic, deux prise en charge. Et dans cette prise en charge, il y a tout ce qui est le vivre avec, le quotidien.
0: Et le vivre ensemble.
1: Voilà, le vivre ensemble. Vivre ensemble, vivre avec, sensibilisation. Et effectivement, il y a les lieux de vie. L'école. Donc il y a eu, peut-être que vous le savez, ce site internet qui a été fait avec les enseignants qui s'appelle Tous à l'école. Et il y a une série de préconisations spécifiques pour la chondroplasie. Et c'est vraiment un site qu'on a monté avec les personnes de l'éducation nationale. Donc rôle majeur des écoles. Et c'est l'occasion quand on a un enfant, tout simplement, et ça peut se faire dans tous les pays du monde, quand on a un enfant avec une achondroplasie ou une autre différence dans la classe, de parler de la différence. Parce que finalement, tout le monde dans sa famille a une différence, que ce soit une différence physique, une différence liée à une maladie ou autre.
0: Et si les enfants au début peuvent être extrêmement curieux, parfois même blessants, ils apprennent encore plus vite à accepter les différences.
1: Absolument, vous avez complètement raison, ils sont plastiques les enfants. Et donc souvent ce qu'on propose, c'est qu'il y ait une intervention d'un parent, quelquefois aidé de quelqu'un, soit l'enseignante, soit quelqu'un d'autre,
0: un adulte référent qui va aider.
1: Et qui va aider, et on va parler, on va faire une session, un atelier sur cette partie de la citoyenneté finalement, d'accepter cette différence qui finalement comme une richesse de la nature humaine, parce que finalement c'est ça qui est chouette, on n'est pas tous des Playmobil sortis de la même usine. Voilà, donc on essaie de transmettre. Et puis dans les PMI également, donc dans les centres de protection maternelle et infantile, c'est pareil, de parler aux mamans, c'est elles qui vont dans ces PMI, pareil dans tous les pays du monde, et en Afrique il y a ces centres maternels qui sont super chouettes. Quand il y a un enfant différent, de faire des sessions autour, de parler, d'expliquer, d'écouter.
0: On fait des causeries aussi, on réunit les mamans, on réunit les familles, on en parle tous ensemble et on vient parler des différences. Dans ce cas-là, le message y passe beaucoup mieux auprès de la communauté.
1: Exactement, et on contre ce qui est sur les réseaux sociaux et qui est parfois terrible.
0: Il faut aussi là qu'il y ait un regard. On parlait tout à l'heure, on a entendu le plaidoyer du professeur Mubungu, plaidoyer aux autorités, évidemment, sur le contrôle des messages pour pas faire passer n'importe quoi sur ces réseaux sociaux, y compris des images dégradantes. Un grand merci à vous pour la réponse à notre invitation dans Priorité Santé, docteur Geneviève Boja. Merci beaucoup, au revoir.
1: Merci à vous.
0: Et avant de nous dire tout à fait au revoir, un titre de Réma Fun, c'est tout de suite sur RFI.

0: Et Priorité Santé, c'est fini. Merci à toute l'équipe qui chaque jour prépare et réalise votre émission. Ophélie Lassen, Louise Kaledek, Talimpo, Laurent Nemoza et Arthur Geoffroy à la réalisation. Demain, nous allons parler de l'impact des maladies chroniques sur la santé des yeux, atteintes ou troubles oculaires associés au diabète, à l'hypertension artérielle, à la drépanocytose ou à des maladies auto-immunes, le lupus, la sarcoïdose. Quelle prévention, quelle prise en charge de ces possibles complications? On se donne rendez-vous à 9h10 temps universel. D'ici là, restez à l'écoute de RFI et surtout portez-vous bien.
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3: Anita Fallet.
4: Benjamin Netanyahou campe sur ses positions. Il n'y aura pas de retrait de l'armée israélienne à Gaza sans le désarmement total du Hamas. Le Premier ministre israélien rencontrait l'émissaire américain Jared Kushner lundi. Les manœuvres estivales entre la Corée du Sud et les États-Unis ont démarré ce lundi, mais Washington compte réduire sa participation aux exercices qui envoient, selon Donald Trump, un signal hostile à la Corée du Nord. Nouveau volet dans la crise de Ceuta, près de 15 jours après l'entrée illégale de 70 000 personnes dans l'enclave espagnole au nord du Maroc, le président du territoire menace Madrid d'une action en justice. Au Cameroun, la victoire des Lions à la CAN va-t-elle permettre le retour public de Paul Biya? Absent depuis 2 mois, son entourage assure que le président est prêt à recevoir les joueuses. En Israël, l'émissaire américain Jared Kushner a rencontré ce lundi Benjamin Netanyahou après avoir vu dimanche le chef du Hamas au Caire, en Égypte. Selon un responsable israélien, le gendre du président américain et le premier ministre israélien se sont mis d'accord. Un général américain supervisera le désarmement du Hamas prévu dans le plan de paix de Washington. Mais aucun vrai signe d'avancée du plan de Donald Trump pour Gaza ne semble se dessiner. D'autant plus que le chef d'État israélien l'a publiquement rejeté, Sarah Krakowicz.
5: Benjamin Netanyahou a été catégorique. L'armée israélienne ne se retirera qu'une fois que le Hamas et les autres groupes armés de la bande de Gaza auront été complètement désarmés. Pour Asni Abidi, directeur du Centre d'études et de recherche sur le monde arabe et méditerranéen, il est peu probable qu'Israël fasse des concessions majeures.
6: Il y a un regain d'activité diplomatique, mais il n'est pas certain que cette activité aboutisse à un déblocage de la situation parce que les sondages ne sont pas favorables à Benjamin Netanyahou. Il est très attendu par son extrême droite et la droite religieuse. Le gouvernement israélien n'a aucun intérêt finalement à lâcher du lest.
5: Le plan du président américain Donald Trump visant à mettre fin à la guerre à Gaza reste donc pour le moment un échec pour la résolution du conflit et pour lui-même.
6: Aujourd'hui, la crédibilité de Donald Trump, elle est en berne face d'abord aux autres membres du Conseil de la paix, mais aussi la communauté internationale, parce que le premier test du Conseil de la paix, on est encore loin d'avoir terminé la première étape.
5: Loin donc aussi de l'accord que le président américain disait conclu fin juillet et qui prévoyait un retrait progressif des forces israéliennes. israélienne de Gaza en fonction du désarmement du Hamas.
4: Sarah Krakowicz, Jared Kushner dit espérer une avancée sous 30 jours. 18 000 soldats sud-coréens et des militaires américains, Séoul et Washington ont lancé ce lundi, comme chaque été, leur manœuvre conjointe dans la région. Mais ce lundi, Donald Trump a jeté un coup de froid en expliquant vouloir réduire considérablement la participation des États-Unis à ces exercices. Raison invoquée, ils coûtent trop cher et surtout, ce sont les mots du président américain, ils envoient un signal totalement inapproprié et hostile à la Corée du Nord, un pays qui, selon lui, s'est montré non menaçante et respectueuse. Or, Nicolas Feldman, les faits montrent tout le contraire.
7: Menaçante, la Corée du Nord l'est d'abord avec ses programmes nucléaires et balistiques. Les sanctions de l'ONU n'y changent rien. Jeudi dernier, un tir a encore placé toute la région en alerte. Le missile a parcouru 700 km avant de s'abîmer en mer du Japon. La Corée du Nord est donc une menace pour ses voisins, mais elle l'est aussi désormais loin de ses frontières. Pyongyang soutient en effet la Russie dans sa guerre en Ukraine. Le régime fournit à Moscou des munitions, des missiles et des soldats. Alors pourquoi, malgré ces menaces, Donald Trump cherche-t-il encore à ménager la Corée du Nord? L'idée, répond la presse à Séoul, est d'apparaître comme un faiseur de paix pour ramener Pyongyang à la table des négociations. C'est déjà cette stratégie qu'avait adoptée le président américain lors de son premier mandat. Le sommet historique en juin 2018 avec Kim Jong-un était ambitieux. Il prévoyait de pacifier la péninsule de Corée et de lancer la dénucléarisation de la Corée du Nord. 8 ans plus tard, aucun de ces deux objectifs n'a été atteint.
4: Nicolas Feldman. En Russie, le seul parti anti-guerre, de nouveau sous pression, le vice-président du Yabloko a été condamné à 11 ans et un mois de prison pour avoir critiqué l'offensive russe en Ukraine. Lev Schlossberg est accusé de fausses publications visant à discréditer l'armée russe. Le parti avait déjà été interdit de se présenter aux élections législatives par la Cour suprême. Pour soutenir le parti, un rassemblement s'est tenu lundi à Moscou où une soixantaine de manifestants ont été arrêtés. L'ambassade de Russie à Londres a prévenu le Royaume-Uni. Il faudra répondre de sa collaboration militaire avec l'Ukraine. Une déclaration qui fait suite à la publication d'informations par le Sunday Times. Le journal révèle l'usage de drones britanniques par l'Ukraine. Dans un communiqué, l'ambassade russe a estimé que le Royaume-Uni se rendait ainsi co-auteur des frappes de Kiev sur son territoire. Réaction immédiate du porte-parole du ministère britannique de la Défense. Le Royaume-Uni reste déterminé à fournir l'équipement dont l'Ukraine a besoin pour se défendre contre l'invasion illégale de la Russie. Près de 15 jours après l'entrée illégale de 70 000 personnes dans l'enclave espagnole de Ceuta, au nord du Maroc, son président lève le ton contre Madrid. Le conservateur Juan Jesús Vivas menace de recourir à la justice si la situation sur place ne se résout pas d'ici 30 jours. Diane Cambon.
8: C'est un ultimatum à Madrid que vient de lancer le conservateur Juan Jesús Vivas à la tête de Ceuta depuis 25 ans. En présence des conseillers municipaux et des partis politiques, dont les socialistes locaux, ce vétéran de la politique espagnole menace de recourir à la Cour générale, au Tribunal suprême espagnol et voire même à l'Europe pour dénoncer, je cite, la passivité du gouvernement de Pedro Sanchez. Depuis le déferlement humain du 31 juillet, Ceuta est confrontée à une situation de crise permanente. Plus de 5000 migrants sont toujours disséminés dans la ville, en particulier des subsahariens, mais aussi quelques 1500 mineurs non accompagnés. Le leader de Ceuta refuse de transformer le port de la ville en un vaste camp d'accueil pour migrants ou d'affecter des bâtiments publics du centre-ville. La normalité n'est pas revenue, a assuré Juan José Vivas, qui redoute une intention cachée de l'exécutif espagnol, celle d'abandonner Ceuta à son voisin marocain. La souveraineté de l'enclave étant une des revendications du Maroc. Diane Cambon, Madrid, RFI.
4: En Zambie, c'est désormais officiel. Hakainde Hichilema a été réélu dès le premier tour de la présidentielle. Annonce de la commission électorale ce mardi. Avec 60% des voix, il reste donc à la tête du pays qu'il dirige depuis 2021. En République démocratique du Congo, l'épidémie d'Ebola devient la plus meurtrière de l'histoire du pays. En seulement 3 mois, elle a dépassé lundi les 2300 morts recensées pendant celle de 2018 à 2020. Il s'agit de l'épidémie la plus rapide jamais enregistrée qui tue une personne toutes les 30 minutes, a déploré le chef des affaires humanitaires des Nations Unies. L'épidémie a été déclarée le 15 mai dans le pays, avec près de 5000 cas confirmés, 4945 exactement. Il est 3h07 à Yaoundé, après la victoire des Camerounaises à la Coupe d'Afrique des Nations de football. Une question est sur toutes les lèvres, les championnes vont-elles être reçues par le président ? L'équipe a été accueillie à Yaoundé lundi par les supporters venus fêter leur premier sacre africain. Désormais, l'heure est à une éventuelle rencontre avec Paul Biya, dont on n'a pas de nouvelles depuis plus de 2 mois. Le président camerounais ferait de cette rencontre une priorité, selon le Premier ministre. Les explications de Polycarpe Etsomba.
9: Ce qu'il faut dire, c'est que c'est un exercice que Paul Biya affectionne bien et qu'il n'a jamais manqué lorsqu'il s'est agi, par exemple, des exploits de l'équipe nationale masculine. Hier à Rabat, le premier ministre Joseph John Nguté s'est voulu rassurant. Oui, Paul et Chantal Biya attendent les Lyons. Ils sont même très désireux, a-t-il dit, de les recevoir et de les féliciter. Quand pourrait avoir lieu cette rencontre? Le premier ministre ne le dit pas et n'avance aucune date. D'autant que le président Paul Biya, parti du Cameroun le 7 juin dernier, n'est toujours pas rentré dans son pays. Plusieurs ministres, dont celui de la communication, ont depuis admis qu'il se trouve à Genève en Suisse. Certaines sources parlent de simples consultations, d'autres d'hospitalisation. Mais à Yaoundé, le frémissement de l'appareil étatique s'accentue sur un possible retour imminent de Paul Biya. Samedi 15 août, Paul Motazé, le ministre des Finances, s'est amusé des spéculations alarmistes sur l'état de santé du président au cours d'une réunion du RDPC à Saint-Milima dans le sud. Vous ne devez jamais avoir le moindre doute sur la présence du chef de l'État à la tête de la nation, a conclu Paul Motazé, annonçant lui aussi que le président sera bientôt de retour.
4: En France, c'est un piratage informatique d'une ampleur exceptionnelle. La Direction générale des finances publiques a été la cible d'une cyberattaque provoquant le vol de données de presque 700 000 usagers. Le Premier ministre a tenu une réunion d'urgence et demande à l'Agence nationale de sécurité des systèmes d'information de réaliser un audit approfondi pour déterminer les causes de l'incident. 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C'est la fin de cette édition.
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2: Qui m'envoyait ces billets? Qu'est-ce que je devais découvrir dans ces villes? Est-ce que je faisais partie d'un canular ou d'une performance artistique? Je ne sais pas du tout ce qui va se passer et personne ne semble au courant. C'était fou après le Bénin de se retrouver au bord du lac Léman. En Suisse. Et c'est dans le train que j'ai compris, que j'ai fait le lien. Montreux était ville créative de la musique. Et c'était l'UNESCO qui délivrait ce titre. Toutes ces villes que j'avais traversées faisaient partie d'un réseau tout à fait officiel, celui des villes créatives de l'UNESCO. Un réseau de 400 villes dans le monde. Mais qui m'envoyait? Et s'il me restait 394 villes à parcourir?
14: Ah. Elle est bonne? Je fais une première interview à la nage. Oh, c'est un peu frais quand même.
15: Donc une femme s'approche de moi avec une bouée. Je pense que c'était les 2 seules personnes à se baigner dans le lac de ce côté-là. L'eau est à 8, nous dit-elle. Bonjour.
16: Bonjour.
15: Alors je vous entends d'ici. Hein.
16: C'est vrai. Tant mieux, parce que sinon je vais me frotter les genoux dans les cailloux.
15: C'est une petite balade quotidienne, c'est quoi?
16: Quotidienne, 2-3 fois par semaine.
15: Vous faites combien de temps dans l'eau?
16: 8 minutes normalement, mais là ça va faire plus, puisque je fais une pause ici. Mais c'est à peu près 1 minute par degré. C'est excellent pour repartir, faire une nouvelle journée.
15: Vous bossez là?
16: Je viens de finir de bosser, j'étais en classe avec mes élèves. Sur l'heure du midi, aller au bord du lac, admirer les montagnes et se baigner, c'est juste le paradis. Le paradis.
15: Merci, c'est quoi votre prénom?
16: Sandrine.
15: Merci Sandrine.
16: Allez, bonne journée.
15: Bon retour.
16: Merci.
15: À la brasse.
16: À la brasse.
15: Allez, mission musique, on continue. C'est au bord du lac que dans les années 60, et plus précisément qu'un matin de 1967, les habitants très tranquilles et fortunés de Montreux découvraient offusqués au cours de leur promenade sur la Riviera des jeunes, cheveux longs, encore endormis dans des sacs de couchage et qui avaient traversé l'Europe pour venir écouter des musiciens. Impossible de les faire déguerpir, le premier festival de jazz de Montreux allait démarrer. Et c'est grâce au génie de son créateur, Claude Nobs, fou de jazz, qui avait une relation particulière avec les artistes, que tout a commencé dans ce lieu de vignerons et de pêcheurs que rien ne prédestinait à la musique.
17: Poussez. Bonjour, je cherche le Montreux Jazz Café, c'est lequel? Merci. Un piano qui donne sur le lac, un piano Steinway. Montreux Jazz Café.
15: Le Montreux Palace était somptueux.
17: Il fallait que je rendez-vous. Merci.
15: Richard Strauss, Nabokov ou Freddie Mercury y avaient un moment élu domicile.
17: Avec un petit jukebox. Des bandes d'enregistrement, des photos. Beaucoup de photos. Des vieilles radios. Photos de Charles Aznavour, photos de Fred Kemp, Liza Minnelli. Quincy Jones. J'ai envie d'essayer le jukebox.
15: J'avais rendez-vous avec une des programmatrices du Montreux Jazz Festival, Stéphanie Aloysia Moretti. On parle de quelques morceaux mythiques et de la naissance du Mountain Studio, célèbre lieu d'enregistrement.
18: En fait, il faut savoir que le festival de jazz de Montreux est très connu par rapport à ce riff de Smoke on the Water. Smoke on the Water, donc c'est le casino de Deep Purple. En fait, ce qui s'est passé, c'était que les concerts, donc en 67, ont eu lieu dans ce qui s'appelait le Coursal. Donc c'était le casino de l'époque. Et il y avait un petit festival, mais il y avait des concerts à l'année. Notamment, il y a eu un concert de Frank Zappa le 4 décembre à 16h. Pourquoi à 16h? Tout simplement parce que il y avait eu pendant le festival quelques problèmes de drogue. Alors, on avait reçu l'autorisation pour autant que ce soit l'après-midi. Parce que bien sûr qu'on ne se drogue pas l'après-midi. Ça n'arrive pas. Mais enfin, bref. Ce concert commence et les Deep Purple sont là avec le camion d'enregistrement des Rolling Stones pour enregistrer un album. Donc, ils y vont, bien entendu. Il y avait déjà les décorations de Noël. Donc, qu'est-ce qui se passe? Il y avait le plafond qui était en espèce de paille. Et là, un tchèque qui a décidé que c'était chouette de venir voir Frank Zappa à Montreux, moins de 10 000 habitants quand même. Et il décide, pour montrer toute sa joie, de lancer une fusée de détresse. Donc le plafond s'embrase. Et Zappa, dont on connaît bien le sens de l'humour, commence à dire « il y a le feu, pimpon, pimpon », et il chante comme ça. Dans la salle, personne ne comprend, et à un certain moment, il prend un peu les choses en main, et il a réussi à faire évacuer la salle, il n'y a eu aucun blessé. Donc tout s'est bien passé, mais bien sûr que les Deep Purple étaient dans la salle, ils ont vu l'entier du casino qui prend feu, ils se sont dit « ah tiens, faisons quelque chose », et bien sûr que dans la nuit, ils ont écrit le Smoke on the Water, la fumée donc sur le lac, et c'était ce casino qui a pris feu.

0: et en Floride pour voir qu'est-ce qui se passe dans l'architecture contemporaine. Et c'est comme ça qu'on est arrivé à avoir un casino qui est en fait trois octogones qui se font face, donc qui font des salles modulaires, donc une architecture tout à fait particulière. Et dedans, on pense tout de suite à installer un studio. Et en fait, c'est la chanteuse Anita Kerr qui était une grande star aux États-Unis, qui avait un mari allemand, qui s'est dit mais on pourrait vivre ici, ça serait plus calme. On a deux petites filles, c'est toujours ça. Il y a beaucoup de finishing school, de pensionnat ici, et c'est clair que ça a toujours été un grand avantage pour des musiciens qui aimeraient, ou des artistes au sens large, vivre un peu plus calmement, c'est de venir à Montreux parce que les enfants sont à l'école tranquille, il se passe rien. Donc du coup, Anita Kerr et son mari financent la construction d'un studio. Et en fait, pour le faire, il y avait déjà une école d'ingénieurs du son à Montreux, ce qui est paradoxal aussi. Et cette école d'ingénieurs du son se dit « Ah tiens, mais il faut absolument qu'on ait des acousticiens importants. » Et ils font venir John et Helen Meyer de Meyer Sound, donc cette grande compagnie qui fait encore tous ces haut-parleurs pour les salles de concert. Et ils les mandatent pour qu'ils viennent ici, eux aussi avaient un petit enfant, et qui gèrent le Mountain Studio, qui ne s'appelait pas encore Mountain Studio à l'époque. Et cette idée, effectivement, d'avoir le Mountain Studio, c'est quelque chose d'important, parce que pendant le festival, bien sûr qu'ils enregistraient tous les concerts. Donc le studio était un studio indépendant avec une control room et un studio en haut qui pouvait accueillir jusqu'à des quartettes ou des quintettes. Mais il était déjà câblé, il avait déjà le lien avec une de ces salles octogonales, de manière à pouvoir avoir des très grands orchestres. Donc en fait, c'était un studio qui était déjà super modulable et très important. C'est intéressant parce que tous les concerts de Montreux sont enregistrés par David Richards et Eugene Chaplin, le fils de Charlie Chaplin, qui vivait aussi ici, qui travaillait au Mountain Studio. Et ça veut dire que des musiciens peuvent revenir à une autre période de l'année. Ça veut aussi dire que c'est des musiciens qui peuvent avoir l'idée d'un live et d'un disque enregistré, mais par le même ingé son, le même producteur ou la même mécanique. Et puis ça veut dire aussi que c'est des musiciens qui viennent durant l'année. Puis il y a ce côté très suisse de laisser les gens en paix. Si on parle des morceaux mythiques montreusiens, il y a bien sûr donc le Smoke on the Water, mais il y a deux autres morceaux intéressants. Il y a notamment le Under Pressure et Let's Dance. Let's Dance, collaboration entre David Bowie qui est ici et Nile Rodgers. Ils mandatent Nile Rodgers pour faire un tube. Il en avait besoin d'un. Et ce qui est assez intéressant, c'est que l'enregistrement a eu lieu au Mountain Studio et effectivement les micros sont restés ouverts, les micros de conversation. Donc en fait, on a l'entier du making of de comment on fait un morceau, c'est-à-dire comment Bowie déchiffre la partition de Nile et comment il dit non mais tu me fais faire un peu de la pop, et Nile dit mais tu m'as dit que t'avais besoin d'un tube, donc vas-y, même si tu aimes pas, vas-y. Et puis, Under Pressure, c'est ces fameux deux monstres qui se seraient rencontrés au milieu de la nuit et qui ont réussi en une heure à partir au studio et à faire un morceau mythique. Et en fait, il y a toujours une question de qui a fait en sorte de créer ça. Alors, il y a toujours l'idée que Claude Nobs disait, oui, tout le monde était chez moi, on mangeait, et puis je leur ai dit, descendez au studio. Et effectivement, récemment, Eugene Chaplin m'a dit complètement autre chose. Ce qui était assez intéressant, c'est que, et j'ai contrôlé sur les bandes, c'est bien ça, c'était le soir de son anniversaire. Donc, Eugene, c'est son anniversaire. Et, il dit, ah oui, mais quand vous aurez fini, venez, je fais une petite fête chez mes parents au manoir de Bon, juste à côté. Donc tout le monde se retrouve chez les Chaplin et c'est visiblement là que la rencontre se fait et que l'idée d'Under Pressure naît et qui est enregistrée. Donc c'est toujours intéressant ces morceaux mythiques de savoir où est le mythe et où est l'histoire. Mais vous lui demanderez, il va vous raconter tout ça.
1: Oui, bonjour monsieur.
2: Ah, bonjour.
1: Jacques Souvent à l'appareil.
2: Enchanté.
1: Dans ma visite de Montreux, certaines personnes me racontent que vous êtes à l'origine de la rencontre Bowie et Freddie Mercury.

0: Curie, c'est vrai?
1: Oui, oui, bon, ben, à l'origine, je n'irai pas jusque-là. Travailler avec Queen, j'avais demandé d'avoir l'après-midi de congé, parce que c'était mon anniversaire. Je les ai invités à venir à la maison. Et en attendant, j'ai téléphoné à Bowie en disant, regarde, il y a Queen qui va venir, tu peux venir, c'est mon anniversaire, etc. Et lui, il a dit oui. On a mangé, on a bu, et Freddy est redescendu au studio avec David pour lui faire écouter des morceaux qu'il avait écrits. Et le lendemain, il y a eu la démo de Under Pressure qui est sortie. Puis alors, bien sûr, bon, il trouvait ça marrant, mais sans rien d'autre. Puis après, Queen a insisté que ça sorte sur leur album. Et puis, bon, il ne voulait pas au début parce que question de droit, je ne sais pas. Il y a tout un micmac qui a dû se passer avant que ça puisse sortir.
0: Donc, c'était des immenses stars du rock. Hein, et vous, vous les avez côtoyés dans la vie privée. Est-ce que c'était des gens qui étaient exubérants dans la vie privée ou au contraire un peu Freddie Mercury? On dit qu'il était aussi...
1: Je peux parler de Bowie. Ouais. J'ai fait partie d'un seul fan club de ma vie, c'est celui de David Bowie. Bon, moi, je l'ai connu au moment où j'étais assez vulnérable dans le sens que il venait de divorcer avec Angie Bowie. Il était un peu seul, il vivait sur les hauts de Montreux. Alors, il était tout content d'avoir des amis, dont ma mère aussi, d'ailleurs. J'ai une grande admiration pour lui parce que c'est un vrai artiste. Il se remettait en question à chaque fois, à chaque album qu'il faisait. Il faut du courage, quoi, au lieu de rester dans un certain genre. Vraiment, il évoluait. Plus, c'était quelqu'un de très intelligent, j'ai envie de dire. Ouais. Il lisait beaucoup. Le nombre de livres qu'il m'a donné à lire, il disait, regarde, ça c'est facile à lire, tu verras, etc. Et c'est vrai. Le souvenir que j'oublierai jamais, c'est quand il écrivait ses lyrics. Pour certaines de ses chansons, il lisait le journal et puis il découpait des mots, des phrases, comme ça. Et puis après, il les mettait devant lui comme un puzzle. Et il faisait ses lyrics comme ça, en jouant avec ses mots, quoi.

0: J'avais envie de vous demander aussi, est-ce qu'on écoutait beaucoup de musique dans la famille Chaplin pendant votre enfance? Quelle était la présence de la musique dans la maison?
1: Alors, on écoutait beaucoup de musique. Mon père écoutait de la musique classique, Puccini, les Tchaïkovski, etc. J'ai lu son autobiographie dont il parle. Il disait que quand il écrivait son autobiographie, il écoutait le concerto numéro 3 de Beethoven, joué par Clara Askill. Il me disait que ça, pour écrire, c'était une musique géniale. Il aimait la musique, il aimait toutes sortes de musiques. Je me rappelle, il écoutait beaucoup de la musique péruvienne. Il aimait surtout la musique qui avait une mélodie, qui était passionnée, quoi.

0: votre père, Charlie Chaplin, a quasiment écrit toutes ses musiques de films, hein, aussi. Hein.
1: Tout à fait, oui. Il a sonorisé tous ses films muets.
0: Et il disait dans une interview que la musique devait toujours accompagner l'action et qu'elle devait jamais prendre le dessus, c'est-à-dire une espèce d'équilibre pour toutes ses chorégraphies burlesques et pour les grands sentiments dramatiques.
1: Oui, surtout, il se rappelait des films muets qui étaient montrés à l'époque, joué par un pianiste en live, et il n'aimait pas le choix de musique que ces pianistes choisissaient pour accompagner une scène de ses films. Alors il a commencé à écrire lui-même, et puis il a dit que la musique devait être le contrepoint de l'image. Mmh. La première musique qu'il a écrite pour un film est Les Lumières de la Ville.

0: Les musiciens sont beaucoup autour de vous, de lui, les circassiens aussi, j'imagine.
1: Oui, bon, bien sûr, il y a une grande amitié avec le cirque Nye, qui venait chaque année à Vevey. Il invitait tous les artistes, après coup, à boire un verre à la maison.
0: Artistes suspendus, artistes...
1: Après avoir vu des trapézistes, ouais. Et des gens incroyables de l'époque, on les rencontrait simplement à la maison, c'était sympa.
0: Équilibre sur la table du salon, dans le jardin.
1: Surtout des dresseurs d'animaux qui venaient. Moi, je m'appelle avoir vu un ours, des singes, crocodiles, etc., qui se promenaient dans le jardin, quoi.
0: Oui, en France, c'est incroyable, quand même.
1: Oui, ça, c'est incroyable. Non, mais c'est formidable. C'est formidable. Sinon, dans les visites, ce que je me rappelle, on a eu la visite de Manitas de Plata.
0: Yes.
1: Avec toute sa famille. Ils sont venus, ils ont joué pour mon père. Tout d'un coup, s'est levé, a pris le manteau de ma mère, qui faisait le torero, tenant le manteau comme une cape, quoi.
0: Au-dessus de Montreux, il y avait un mystérieux hôtel désaffecté qui dominait le lac, le Copalace. C'est là que je me suis rendu grâce à un petit train qui montait des pentes très très inclinées. J'étais très intéressé par une résidence de jeunes talents de la chanson francophone qui se concentrait pour le festival Émergence.
2: Prochaine arrêt, go.
3: Génial. Bonjour.
2: Bonne journée.
3: On est arrivé à Caux ?
2: Oui, on est arrivé à Caux.
3: Quelle altitude on est ?
2: 1100.
3: Oh, c'est marrant, vous regardez votre montre pour me donner l'altitude.
2: Oui, parce que j'ai l'altitude sur ma montre.
3: Alors, c'est un super vieux train ?
2: Oui, je ne sais pas quelle année il est, mais oui, il est assez vieux. Ouais.
3: On a l'impression 70.
2: Ouais, j'aurais dit ça. Ouais. Exactement.
3: On a des compteurs qui sont un peu comme dans des... Je sais pas, des camions des années 60.
2: Ouais, c'est des manomètres et puis des compteurs, l'indication de tension de ligne et ampèremètres. Et je suis désolé, je dois vraiment y aller.
3: Ouais, c'est sûr. Merci.
2: De rien, bonne journée.
0: Je suis avec Pascal et Alex derrière le Copalace avant de rentrer dans le lieu de résidence du festival Émergence. Bonjour.
4: Et bonjour.
0: T'as fait un et bonjour.
4: Ben ouais, peut-être.
0: C'était pour faire la transition, le et bonjour.
4: J'en sais rien.
0: Donc vous êtes le directeur de cette résidence, après la Suisse, Tombouctou, le Pacifique ?
4: Non, mais on va en France, du côté de Pézenas, on va très certainement aller dans le Nord, on travaille beaucoup avec le Québec également, et on se balade, on fait des projets avec des scolaires.
0: Toujours en français ?
4: Oui, mais on travaille aussi autour des langues de France. Donc là, on sort d'un gros stage en septembre avec des Bretons, des Corses, des Basques, des Occitans, des Catalans qui ont créé des chansons en mélangeant les langues. Et on va continuer plein de choses l'an prochain avec eux.
0: Et donc, qu'est-ce qui se passe ici pour ces jeunes qui se réunissent ?
4: Ici, en fait, ils ont différents petits modules autour de l'écriture de textes. On va essayer, on fait de la formation avant tout, et on essaye de les interroger à comment on peut faire des chansons différemment, notamment pour acquérir de nouvelles méthodologies de travail. Et la spécificité, c'est que tout se fait en collectif. Ils travaillent par groupe de trois, et ils sont encadrés par quatre coachs. Quatre artistes associés, en fait, deux Français, deux Suisses. Et ça bosse toute la journée, avec pour objectif de présenter un spectacle en première partie d'Annecy à Yvan Cassar samedi.
0: Et quel type de provocation je m'adresse au formateur qui est à côté ?
5: Alex, donc formateur, intervenant musical. Ce modèle des émergences musicales est très touchant parce qu'il y a cet aspect de francophonie. Ils ne se connaissent pas. Et dans 5 jours, il y aura un répertoire de spectacles, à peu près une heure.
0: Donc le commun, c'est la langue française et la chanson. Un type de provocation comme ça pour un groupe de musiciens, ce serait quoi un exercice que vous leur donnez ?
5: Alors, je ne sais pas si le mot provocation, c'est le mot qu'on retient ou qu'on emploie.
0: Contrainte ?
5: Ouais. Disons que on favorise des exercices de démarrage de journée pour trouver des thématiques, des phrases d'accroche, et on concentre vraiment le tir sur la notion de l'émotion.
4: Les premiers exercices, on puise dans la presse, on recherche des accroches verbales, des phrases fortes qui peuvent nourrir l'imaginaire et qui sonnent. Ce matin, ils travaillaient d'après des images de Dixit, comment on travaille des angles, et puis avec des images qui sont assez inspirantes. Et demain, ils vont travailler sur des haïkus. et on extrait de la petite matière de tout ça, et il se fédère autour d'idées, et ça déclenche.
3: Et donc c'est aussi une façon de briser l'isolement aussi, pour les artistes, de se dire, tiens, je suis légitime, parce que mes chansons, mes textes puissent être diffusés à un moment donné, comment je fais, je suis tout seul, je sais pas faire, est-ce que vous les aidez aussi là-dedans?
5: Bah, Francis Cabrel, qui a fondé l'association Voix du Sud, nous rappelle que l'idée initiale, c'était vraiment de rompre les solitudes artistiques. Effectivement, c'est vrai que c'est une vie de solitude que celle de l'artiste. C'est un moment merveilleux dans un endroit absolument à part où ils vont se rencontrer, se mélanger, ne jamais être seuls, tous les jours par groupe de trois. Le matin, ils sont neuf, les quatre formateurs, l'encadrement, sentir cette solidarité-là. Et puis comprendre aussi à quoi ça sert finalement de fabriquer des émotions et de les partager avec un public. Qu'en fait, on croit qu'on est seul, on ne l'est jamais complètement. C'est ce qu'on leur enseigne cette semaine.
3: Et d'ailleurs, ils ont quel âge ?
6: Waouh, ça doit aller de 20 ans à 45, je pense.
3: Ah ouais, d'accord. Et là, il faut tirer ses chaussures ou pas ?
6: Non, nous, les adultes, nous avons l'autorisation d'essuyer nos pieds.
3: Parce qu'il y a des tas de chaussures qui sont dehors. On voit une nette domination pour la Doc Martens, mais aussi pour la Kickers, qui revient à la mode, hein, on peut le dire.
5: Oui, et je note aussi le petit patine, là, le chausson d'hôtel.

0: Non, non, allez-y, hein, faites, comme si, faites comme si j'étais pas là. Non, je suis pas là. Je n'existe pas.
1: Enfin, tu vois, répéter le mot, le nom.
2: Comme
1: finir, moi, je pense qu'on pourrait finir par le refrain.
2: Ou bien alors si. Oh là, ça mord.
3: Je crois que.
1: Ah, j'aime bien ça.
2: Désolé, ça peut en faire.
0: Là, on est sur la création d'une chanson dont le titre est Emilia. Elle me l'a dit, c'est dans ma poche, c'est une liaison cachée. Et est-ce qu'elle est toujours là? Ou est-ce qu'il est toujours là?
2: Ah, et c'est très bien. Je vois déjà que le piège fonctionne. Ça marche très bien.
0: Le piège fonctionne. On s'y attend pas.
2: Il y a un truc. Après, moi, j'ai vraiment des trucs hyper simples. Mais c'est moi qui fais pas tout. Après, c'est qu'on même retour au sol.
1: Attends, attends, deux secondes.
0: Donc, ça cherche, ça travaille. Je suis avec...
1: Maude Paqui.
4: Moi, c'est Lucien.
5: Et moi, c'est Florian, et je viens de Bulle.
0: Bulle ?
5: C'est en Suisse, c'est à genre 30 minutes d'ici. Et à Gruyère, qui est pas loin.
0: Entre Bulle et Gruyère. Non, à Bulle.
5: À Bulle, mais tout près de Gruyère.
0: Alors dites-moi, on est dans un petit studio ici, donc derrière le Copalace. Je vois que vous êtes en chaussons, certains sont en chaussettes.
1: Ouais.
0: C'est l'usage ici, c'est particulier ou...
4: Bah, c'est-à-dire que si on rentre aux chaussures, Marisa va nous taper dessus, du coup je suis en chaussettes.
0: D'accord, donc c'est chaussons obligatoires.
5: C'est ça, exactement.
0: Vous vous êtes réunis ici, vous avez fait un groupe ce matin avec une provocation, vous avez travaillé comment?
1: Du coup, on a sur un tableau, on a plein de déclencheurs, comme ils appellent ça. Donc, c'est des mots qui doivent nous aider à trouver de l'inspiration. Et on s'est retrouvés ensemble autour de créatures digitales. Et du coup, on est en train de réfléchir à la chanson qu'on va créer. On s'est dit qu'on allait écrire une chanson d'amour qui parle de l'intelligence artificielle. C'est ça le plan de la journée.
4: D'où le Emilia, parce qu'il y a l'IA dedans. Elle me l'a dit, parce que l'IA ne fait pas grand-chose à part nous dire des trucs. Donc, qu'est-ce qu'elle a dit? Pays dans la poche, liaison cachée, t'es toujours là. Ce qui n'est pas le cas des vraies amoureuses ou amoureux qui sont pas toujours là et qui sont pas toujours gentils. Et peut-être de voir pourquoi est-ce qu'on continuera, j'espère, à préférer les humains avec tous leurs défauts alors que l'IA est parfaite. Et c'est un peu ça le sujet, on va voir comment on le triture.
0: Donc vous connaissez pas ou peu, mais vous vous rencontrez. Là, vous avez une journée entière pour construire cette chanson. Et qu'est-ce que vous ressentez donc à être ici? D'abord, c'est un lieu magnifique quand même. Qu'est-ce que vous ressentez à vous retrouver dans cette situation d'intensité de travail, de rencontre avec les autres?
1: Pour moi, c'est très intense. Déjà là, on n'est que le deuxième jour, on va dire, et je sens déjà la fatigue. Mais en même temps, c'est super. Ça nous pousse dans nos retranchements et ça nous force aussi à travailler de façon différente, quoi.
0: Quand on crée, en général, on se dit c'est jamais fini, je finirai demain, je suis pas content de la fin, je suis pas content du refrain, etc. Là, il y a une deadline, il y a un moment où on présente le morceau devant un public. Est-ce que ça, c'est pas intéressant, justement, de se dire qu'il y a... Bah voilà, faut savoir finir, faut savoir prendre un risque d'un truc inachevé, pas terminé.
1: J'ai l'impression que composer souvent et écrire des chansons, c'est beaucoup prendre des décisions, faire des choix. À un moment donné, voilà, tout reste subjectif, donc je pense qu'il faut... Ouais, à mon avis, les deadlines, parfois, ça aide aussi à la créativité. Et voilà, du coup, comme on est obligé de faire une chanson pour ce soir, je pense que ça nous pousse plutôt à faire quelque chose de bien. Et puis en plus, finalement, on a quand même quelques jours, c'est-à-dire que demain, on va quand même reprendre aussi ce qu'on a fait aujourd'hui, ce qui nous laisse aussi un peu le recul de pouvoir changer quelques détails s'il faut, quoi. Mais voilà.
0: Bon, merci, je vous laisse travailler et à bientôt. Oui.
1: Merci beaucoup.
0: Autre groupe de travail, autre atelier ici aux Émergences.
6: La même porte à jouer en fait, mais genre vraiment,
7: mais un truc qui change.
6: Ah ouais, c'est vraiment, ça va être cool. C'est.
7: Tu sais, t'as un petit rire, tu vois.
6: Ouais, peut-être. merci, mais c'est sûr qu'un électro, on veut garder son time, je pense, mais...
3: C'est bien.

0: Sur quoi est-ce qu'on arrive en fait?
1: Est-ce que tu peux vous excuser, ça
2: J'étais descendu à pied. Je me disais que je ne m'étais jamais trouvé sur un point géographique qui réunissait autant d'éléments romanesques. Même l'Orient Express n'arrêtait pas très loin pour débarquer les têtes couronnées, Maharaja et autres illustres personnages. On m'avait envoyé ici, devant ce paysage à couper le souffle, et j'enregistrais tout. Je descendais par des petits sentiers entre les maisons et les vignes toutes proches. On dit d'ailleurs que c'est la ville aux trois soleils. D'abord l'astre qui nous éclaire, ensuite son miroitement dans le lac, et puis le troisième qui se loge dans la masse démurée des vignes et qui réverbère et restitue la chaleur emmagasinée pendant la journée. Ici, il y a bien longtemps, on communiquait entre les villages avec le cor des Alpes ou encore le yodel, des sons qui traversaient l'espace pour faire entendre une humeur. J'aurais voulu en parler avec quelqu'un, et Gaudi est apparu au coin de la rue.
3: C'est pas vous qui venez pour écouter les yodeleurs, non?
4: Ah oui, c'est moi.
3: C'est vous?
4: Mais comment c'est possible que vous sachiez ça?
3: Je vous ai regardé comme ça, je suis tout seul. Ça, c'est un qui vient nous prendre le son.
4: Vous êtes un chanteur?
3: Mais je suis le gars qui donne... Regarde, là. Regarde. C'est ça.
4: Ah, c'est incroyable. Le Yodeler Club de Montreux. Et je vous rencontre par hasard.
3: On sait rien, c'est ça qui est con.
2: C'était qui ce on?
3: On nous a dit qu'on doit chanter, c'est tout.
4: Mais qu'est-ce que ça vous fait quoi quand vous chantez, vous?
3: Moi, j'adore chanter, c'est tout. Hein? On m'a un peu posé des drôles de questions. Quand vous chantez pour quelqu'un, vous voyez tout de suite, les gens, s'ils aiment, vous n'aiment pas, ça fait venir les gens, ça fait une ambiance, et puis on fait un yolaïti, et puis on est prêt, puis voilà.
4: Mais c'est des chants qui étaient vraiment des appels pour dans les vallées et tout ça, à l'origine, ou pas du tout?
3: Oui, ça, et puis pour faire venir les vaches, des pâturages, hein. Ils leur criaient, tu oh, brom, et puis ça venait, hein. Il fallait pas dire trois fois.
4: Mais ils sont très beaux ces chants parce que ça ressemble aussi aux chants qu'on trouve dans le Pacifique où les gens sont dans des grandes étendues de l'océan avec les pirogues et tout ça et ils chantent pour les gens qui sont sur la rive.
3: Voilà.
4: Alors ils chantent très très...
3: Ils sont éloignés un de l'autre et puis ils leur chantent dessus. Ouais. Tu restes, c'est un petit peu comme avec le cor des Alpes. On disait... De l'autre côté, ce qui se passe, si le son était plutôt léger ou bien plutôt dur, et puis si on avait du mal, ça sentait de l'autre côté, carrément.
4: Juste avec un son.
3: Ouais.
4: Donc s'il y a quelque chose de brutal, de tendu, c'est un son tendu, si c'est...
3: C'est pas joyeux. Hein? Ouais. Avec le cor des Alpes, on peut très bien faire ça aussi.
4: Ah.
3: Non, de plus.
4: C'est ça. Votre prénom, c'est
3: Gaudi Sidler.
4: Gaudis?
3: Gaudi, oui.
4: Gaudi.
3: Gaudi.
4: Le petit dieu.
3: Hein?
4: Le petit dieu.
3: Le petit dieu avec la barbe.
4: Non, le petit dieu.
3: Hein?
4: God, c'est Dieu. Gaudi, le petit dieu. Incroyable de rencontrer cette personne par hasard.

0: parle vaché sur son alpage, veut parler au voisin, veut simplement dire qu'il est en bonne santé ou que tout va bien, il va chanter. Le souci, c'est lorsqu'il ne chante pas qu'il faut s'inquiéter. Mais effectivement, aujourd'hui, il y a, on va dire, cette tradition-là est reprise par différents clubs. Alors, c'est beaucoup plus développé en Suisse allemande que chez nous. Mais l'idée, c'est de faire vivre le folklore suisse.
1: Oui, de le laisser vivant, quoi.
0: Voilà.
1: Et c'est très intéressant quand on n'entend pas le son d'un berger d'à côté ou d'un éleveur d'à côté, on s'inquiète.
0: Ça veut dire qu'il faut aller lui rendre visite parce que peut-être que quelque chose lui est arrivé.
1: Quelle est la qualité du message dans le son de la voix quand on est dans une vallée comme ça?
0: Alors malheureusement, je ne l'ai jamais expérimenté. Tout ce que je peux vous dire, c'est de la théorie, c'est-à-dire que le son suraigu est peut-être celui d'un appel à l'aide, mais en réalité, je ne l'ai jamais expérimenté, donc mes connaissances s'arrêtent un peu là.
1: En plus, si vous êtes voix de basse, c'est compliqué de faire un cri aigu si vous êtes mal à l'aise.
0: Pour moi, en tant que voix de basse comme ça, c'est effectivement assez compliqué d'appeler à l'aide, donc je vais demander à mes camarades solistes d'appeler à l'aide à ma place.
1: Si vous êtes tout seul avec vos bêtes dans la vallée, c'est compliqué.
0: Alors, tout seul avec mes bêtes dans la vallée, si je suis effectivement seul, je suis un peu mort, oui.

0: On est devant le casino Barrière, devant le Queen Experience, qui est un hommage à Queen, reconstitution du studio de l'époque. Et bon, plein de, évidemment, de tenues de Queen, de disques, un petit musée en définitive. Je suis avec Vicky Voca, on a fui parce qu'il fait bon dehors. Et puis voilà, du bruit, des jeux, parce que c'est un casino. On s'est réfugié dans un petit pub en face, qui était un pub pour les artistes des fois ou pas. Bonjour Vicky.
1: Bonjour. Oui, les artistes venaient souvent ici. Ça s'appelait Adam's Café avant. Et on venait très souvent boire l'apéritif ou le café le matin, enfin pour ceux qui arrivait le matin, ce qui était plutôt rare.
0: Vous avez travaillé dans le studio mythique, le Mountain Studio, ici à Montreux. Pendant des années, vous y faisiez quoi?
1: Je faisais un peu de tout. Réellement, le titre, c'était studio manager, mais ça voulait rien dire, parce que bon, enfin, on manageait les artistes, alors c'est très drôle. Hein. Les maisons de disques les envoyaient ici, pensant que c'était l'endroit le plus calme au monde, et c'était effectivement assez calme, parce qu'on était loin de la folie de Londres, de New York, ou même de Munich, ou de Paris. Et les maisons de disques les envoyaient ici, pensant qu'ils, ben voilà, ils vont pas pouvoir faire des bêtises. Ben si. Il y a eu des sessions, on a eu à un moment donné une session qui était Culture Club avec Boy George. La maison de disques avait pensé qu'en un mois, ils allaient tout terminer. Ben non, ils sont restés 3 mois. Et ils se disent, ils n'en parlons même pas, ils ont adoré le lac et tout. Mais alors, c'était parmi les... Ça, c'était la grande surprise. Eux, c'était la grande surprise. On s'attendait à avoir un groupe qui était complètement sauvage, wild, comme on les voit sur scène. Du tout. Alors, ils buvaient exclusivement du thé. On a dû d'ailleurs engager un T-boy pour faire du thé, parce qu'ils n'alcoolent pas. Ils ne fumaient pas. Mais... voilà, ils étaient très drôles, ça c'était sympa. Donc une journée particulière, ben voilà, les gens arrivaient quand ils arrivaient. Mon travail consistait à leur trouver des logements, à louer des instruments, à louer du matériel dont ils avaient besoin, à m'occuper de la location de voitures, de chauffeurs, de femmes de ménage, les emmener manger, les emmener, enfin les divertir un peu hein, à travers Montreux, parce que Montreux était une petite ville endormie, hein. Ça l'est toujours d'ailleurs.
0: C'est pas évident, donc les maisons disques les envoient là pour se concentrer finalement, parce que moins d'activités soi-disant que les grandes capitales et tout ça, et vous êtes un peu maternante là-dedans.
1: Oui, un tout petit peu, oui, parce qu'il y avait quand même la Harris Bar à l'époque à Montreux, il y avait de quoi se divertir malgré tout. Et puis n'oublions pas que Montreux était un peu au centre de l'Europe, donc on était vite à Milan, on était vite à Paris, on était... voilà, vite à Munich, dès qu'on s'ennuie à Montreux, bah hop, on partait quelque part, parce qu'il fallait bien s'amuser un peu.
0: C'est le manager qui emmène les artistes, les rockstars, faire la fête. Alors ça, c'est intéressant quand même aussi, c'est marrant.
1: Non, parce que leur manager n'était pas là. Moi, je recevais des instructions très précises et du management et des maisons de disques en disant, attention à la...
0: Il y avait une feuille de route avec...
1: Il y avait une feuille de route qui arrivait très très souvent en disant, faites attention à ci, à ça, et c'est à ça. Ils disaient, oui, bien sûr. Mais au fond, ce qui se passait à Montreux est resté à Montreux, jamais personne. Et puis il n'y avait pas des smartphones, il n'y avait pas des photos, donc ce qui se passait ici, personne ne le savait.
0: Vous avez raison de rappeler qu'on n'est pas à cette époque du multimédia et du numérique. Un personnage comme Freddie Mercury, c'est quelqu'un qui aimait faire la fête, j'ai l'impression. Où est-ce qu'il se divertissait ici à Montreux?
1: Alors Freddie, quand il voulait vraiment se divertir, il partait à Munich, même à 3h ou 4h du matin. Il fallait trouver un jet pour l'emmener depuis Genève à Munich. On trouvait tout en Suisse. Ça c'était la facilité qu'on avait, c'est que les choses, voilà, l'aéroport, on devait attendre jusqu'à 6h du matin. Mais à 6h, ils ont décollé pour aller faire la fête à Munich. Freddie était surtout très très à part. Hein. Puis Freddie était le lead singer, mais c'était pas le patron du groupe. Loin de là. Queen ont toujours été un groupe et resteront à tout jamais. Ouais. Ouais.
0: Et vous, quand on reparle de ça aujourd'hui, j'imagine qu'il y a plein de journalistes qui viennent vous interviewer, que c'est ennuyeux de raconter toujours un peu ça. Est-ce que quand même vous avez des bons souvenirs? C'est un bon moment que vous avez passé là? C'est joyeux dans votre esprit ou c'est nostalgique?
1: Non, c'est plutôt joyeux. Aujourd'hui, c'est très très joyeux. J'ai mis des années parce qu'évidemment, avec le décès de Freddie, c'était assez difficile. Mais aujourd'hui, ce sont plutôt des moments joyeux et à voir comme le monde a changé. Quand on regarde en arrière, effectivement, rien que le fait de ne pas avoir eu des caméras, des journalistes, c'était vraiment magnifique. C'était, pour moi, c'était une période qui était... Bon, bien sûr, il y a un peu de nostalgie qui était magnifique. Et on s'était beaucoup amusé.
0: C'était toute cette époque-là aussi, quoi.
1: Oui, oui. Bah, c'était Flower Power, donc il y avait des gens qui fumaient des cigarettes qui font rigoler au bord du lac. Donc les bourgeois montreusiens voyaient ça d'un très bon œil. Puis c'était des chevelus, parce que c'est, j'ai un souvenir où on enregistrait aussi au studio. C'était ici, d'ici, puis ils étaient dans la salle en bas. Puis évidemment, la musique était très très forte. Puis j'ai la police qui débarque. Et il me dit, ma petite dame, vous voulez bien dire à vos chevelus de baisser d'un ton, parce qu'on les entend jusqu'à Genève.
0: Bon, ça reste encore une police sympa.
1: Oui, oui, oui, c'était une police sympa. Non, ça reste une police sympa.
0: Et alors vous, à cette époque, décrivez-vous, vous étiez comment? Vous aviez un bandeau dans les cheveux? Vous étiez comment?
1: Ah, moi, j'avais un Pierrot gravé dans mes... sculpté dans mes cheveux. Hein. C'était plutôt très punk à l'époque. Ouais, c'était l'époque...
0: Cheveux très courts?
1: Cheveux très, très courts. Cheveux très courts, avec des jeans déchirés. Puis j'allais discuter avec des banquiers. Ouais, mais j'allais discuter avec des banquiers qui me regardaient des grands yeux. Mais c'était comme ça, c'était l'époque. Hein.
0: Vous, ça vous a touché, son décès? Ça vous a atteint?
1: Oui, oui, oui, ça m'a atteint. C'était l'impuissance qu'on avait à l'époque. Il n'y avait rien, on ne savait pas. Déjà, on ne savait pas. Puis il y avait une telle stigmatisation liée à la maladie, à l'homosexualité. Et ça, c'était quelque chose que je me suis juré de combattre jusqu'à la fin de mes jours, parce que je ne supporte pas. Je ne suis pas la seule. Hein. C'est le monde. Heureusement, aujourd'hui, beaucoup, beaucoup de choses ont changé de ce côté-là aussi. Mais ça m'a énormément touchée, parce que c'était cet impuissant. On avait beau tout avoir, on avait les meilleurs médecins, on avait accès aux meilleurs médecins et tout ça, et on ne pouvait rien faire pour sauver quelqu'un. C'était là une confrontation à la mort, et un peu de souffrance aussi, qui était injuste. Ouais, injuste, parce que, je veux dire, on s'amusait, c'était des années d'insouciance. Et tout d'un coup, plaf, ça nous est tombé dessus. Et puis la vie n'a plus jamais été la même. C'est triste aujourd'hui, ouais. Ça manque, on manque d'insouciance. On n'a jamais réussi à retrouver ce qu'on avait. Bon, vous êtes plus jeune, mais nous, oh là là, qu'est-ce qu'on s'est lâché.
0: La ville, certains me disent que ce n'est pas une ville, Montreux, c'est une station, ce n'est pas vraiment une ville. D'autres me disent, quand je demande de qualifier Montreux, on me dit que c'est une vieille baronne, Montreux. Montreux est une vieille baronne qui a eu, grâce à la musique et au Montreux Jazz Festival et à toute cette période rock'n'roll du Mountain Studio, qui a fait un peu de chirurgie esthétique.
1: Ça, c'est très drôle. Hein. J'ai jamais entendu ça. Mais c'est effectivement, c'est un peu ça. C'est un peu ça. C'est quelques vieilles baronnes qui se promènent en ville.
0: Si je vous demande un titre de Queen qui touche votre cœur encore aujourd'hui, ce serait quel titre, quelle chanson?
1: Love of My Life a cappella de Freddie pendant un concert, avec juste peut-être parfois Brian à la guitare, c'est tout. C'est une chanson qui m'a beaucoup, beaucoup marquée, ouais.
0: Pourquoi?
1: Pour des raisons très personnelles.
0: Love of My Life. Merci beaucoup, Vicky.
1: Je vous en prie.

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6: Arthur Ponchelet.
5: Bonjour à toutes et à tous, merci d'écouter RFI. À la une, qui pour succéder à Mikhailo Fedorov? Le président ukrainien Volodymyr Zelensky doit remplacer son ancien ministre de la Défense, dont le limogeage a plongé l'Ukraine dans une crise politique. On l'entendra, des milliers d'Ukrainiens réclament toujours son retour. 1 milliard de dollars par jour, c'est la somme qu'il faudrait débloquer pour restaurer les sols dégradés. La COP17 sur la désertification s'est ouverte hier en Mongolie. Pendant 10 jours, les participants vont tenter de mobiliser le secteur privé. La une, c'est aussi la lourde condamnation hier de 2 voix critiques de la junte malienne. Et puis, ils ont l'Élysée en ligne de mire. En cette fin du mois d'août, plusieurs partis politiques français mobilisent leurs militants. Une étape de plus dans la campagne présidentielle. Une rentrée parlementaire sous le signe de la discorde. Les députés ukrainiens retrouvent ce matin le chemin de la Rada, le Parlement. Il y a tout juste un mois, le 16 juillet dernier, le pays était secoué par le départ de Mikhailo Fedorov, le très populaire ministre de la Défense, remercié par Volodymyr Zelensky à la faveur d'un remaniement. Depuis, les manifestations se multiplient pour réclamer son retour, mais Emmanuel Chaz, les nominations attendues au ministère de la Défense et des Affaires étrangères ne semble pas à l'ordre du jour du Parlement.
7: À Kiev, on s'attendait à ce que la première tâche des députés en cette rentrée parlementaire serait de confirmer les nominations présidentielles à la tête des ministères de la Défense et des Affaires étrangères. Ces postes sont occupés à titre provisoire depuis la mi-juillet par Yevhen Mara et Andriy Sybiha. Or, Volodymyr Zelensky n'a pas encore soumis officiellement des candidats à la Rada. Selon les médias ukrainiens, les voix pour ne seraient pas assez nombreuses pour confirmer la nomination de Yevhen Mara, un major général à la tête des services de renseignement, avant de prendre la place de Mikhailo Fedorov à titre provisoire et stratège respecté. Or, constitutionnellement, un militaire ne peut pas faire partie du gouvernement, et du côté du peuple, des milliers de personnes continuent de manifester tous les jours pour le retour de Mikhailo Fedorov à la Défense, une revendication difficile à ignorer pour certains parlementaires, y compris au sein du parti présidentiel. Mais si le peuple a obtenu le départ d'Oleksandr Sirski à la tête de l'armée, Volodymyr Zelensky n'a pas donné de signe en faveur de son ex-ministre de la Défense. Emmanuel Chasse, qui est RFI.
5: Et sur le front de la guerre, au moins 2 personnes ont été tuées dans une attaque russe contre la ville de Zaporijjia dans le sud de l'Ukraine. Emmanuel Chasse nous le disait à l'instant donc, en Ukraine, on réclame toujours le retour du ministre de la Défense. En Russie, ce sont des membres du parti Yabloko qui ont manifesté hier. Rassemblement devant la Cour suprême à Moscou des partisans du seul parti opposé à la guerre. Une 60aine de personnes ont été interpellées. Les juges ont interdit au parti de participer aux prochaines législatives. Il n'est désormais plus possible de critiquer la politique de Poutine. Vous ne pouvez pas vous prononcer contre la guerre. Ça, ce sont les mots ce matin de l'opposant en exil Boris Nadejdine sur notre antenne. Il est notre grand invité ce matin. Entretien avec Arnaud Pontus à écouter à partir de 6h20 temps universel. Un peu de répit sur le front des incendies en Europe. En Belgique, la pluie a prêté main forte aux pompiers qui luttent toujours contre le brasier dans une forêt de l'est du pays. L'incendie en Aragon, dans le nord de l'Espagne, est lui stabilisé. Feu maîtrisé aussi sur l'île grecque de Salamine, près d'Athènes, où plus de 600 personnes ont été évacuées par bateau. En France, les mesures de soutien aux régions sinistrées par les flammes pourraient dépasser les 100 millions d'euros. Un rappel du coût exorbitant du changement climatique. La mobilisation de fonds pour restaurer notre planète, c'est justement au cœur de la COP17 sur la désertification qui s'est ouverte hier en Mongolie. Il faudrait 1 milliard de dollars par jour pour endiguer la dégradation des sols. Pour Yasmine Fouad, la secrétaire exécutive de la Convention désertification qui était de passage à Paris en juin dernier, il faut changer de narratif pour mobiliser les investisseurs privés.
8: We cannot deal with land degradation, drought and desertification.
9: On ne peut pas parler de la dégradation des sols, de la sécheresse et de la désertification uniquement comme un problème environnemental. Donc la première chose à faire, c'est de montrer que c'est un problème social, économique et une question de sécurité. Et ça, c'est une autre façon de présenter le problème. La deuxième chose, c'est que ça va faire 10 ans que l'on parle du manque de financement, de subventions, de concessions financières. Mais ce n'est pas comme ça qu'il faut raconter l'histoire. Si la terre nous permet de produire notre alimentation, nos maisons, et nous permet de stocker l'eau, ça signifie qu'elle a une valeur, qu'elle est rentable. Et si elle est rentable, c'est qu'elle fournit des revenus. Et avec cette nouvelle façon de voir les choses, le secteur privé va s'apercevoir que la terre est une opportunité, que c'est un bon investissement.
5: La secrétaire exécutive de la Convention désertification au micro RFI d'Igor Strauss. Jared Kushner s'attend à ce que le désarmement du Hamas débute d'ici 30 jours. L'émissaire américain a rencontré hier Benjamin Netanyahou pendant près de 4 heures. Les deux hommes sont d'accord pour qu'un général américain soit en charge du désarmement du mouvement islamiste palestinien. Mais le premier ministre israélien a été catégorique. L'armée israélienne ne se retirera de Gaza qu'une fois que le Hamas et les autres groupes armés auront été complètement désarmés. 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L'actualité au Mali et ses lourdes condamnations pour un chroniqueur et une influenceuse critique de la junte. Rasbat et Rokia Doumbia, dites Rose Vichère. Tous deux étaient poursuivis pour association de malfaiteurs et atteinte au crédit de l'État. Ils écopent de 10 ans de prison, dont 3 avec sursis, Serge Daniel.
10: Dès la fin du procès, un des avocats de la défense, maître Ladji Traoré, a martelé, je cite, « Nous n'acceptons pas cette décision de la justice malienne. » Il annonce un pourvoi devant la Cour suprême. Plusieurs associations ont de leur côté fortement critiqué la peine de 10 ans de prison, dont 3 avec sursis, infligée au célèbre chroniqueur et à l'influenceuse, Souleymane Camara, président du réseau des défenseurs des droits humains du Mali.
11: Rasbat et Rose souffrent le martyr. De telles choses ne se seraient pas passées si nous étions en démocratie. Ce ne sont pas les poursuites judiciaires ou les menaces de poursuites judiciaires qui empêcheront les citoyens d'exprimer leur ras-le-bol.
10: Au Mali, où les partis politiques sont interdits, c'est sous couvert de l'anonymat que s'expriment des responsables de formation. Il est clair que Rasbat dérangeait la junte à peur de sa popularité, confie par exemple une grande figure du marigot politique local. Pour une femme dirigeante d'une ancienne association politique, si le célèbre chroniqueur sortait de prison, il pouvait appeler au renversement du régime. C'est pourquoi on l'a condamné à une lourde peine. Chez les partisans de la junte, certains trouvent la peine lourde, même si pour eux, je cite, la justice a fait son travail. D'autres personnes interrogées espèrent bientôt une grâce présidentielle pour les condamnés. Serge Daniel, Dakar, RFI.
5: L'actualité africaine de ce mardi, c'est aussi la réélection au premier tour d'Hakainde Hichilema en Zambie. La commission électorale a dévoilé les résultats tard cette nuit. Il récolte environ 60% des suffrages face à son principal concurrent Brian Mundubile. La politique en France, là c'est dans tout juste 8 mois que l'on vote pour la présidentielle. L'ancien premier ministre Édouard Philippe engrange un soutien de poids. Gérald Darmanin, le garde des Sceaux, renonce à la course à l'Élysée et appuie donc la candidature du maire du Havre. Pour Édouard Philippe, Gabriel Attal, Marine Le Pen, Jean-Luc Mélenchon, Bruno Retailleau, Marine Tondelier et tout l'aréopage de candidats déclarés, les vacances touchent à leur fin. Cette semaine, plusieurs formations font leur rentrée. Charlotte Urien-Tomaca.
12: Premier parti à ouvrir le bal, la France insoumise avec ses amphis dès jeudi dans la Drôme. Jean-Luc Mélenchon, candidat à l'élection présidentielle pour la 4e fois, doit notamment y parler climat et programme. À gauche toujours, les écologistes se retrouvent à Grenoble en fin de semaine, tandis que le Parti socialiste fera sa rentrée à Blois les 28 et 29 août. Un rendez-vous crucial pour un parti toujours à la recherche de son candidat et de sa ligne pour 2027. À droite et au centre, la rentrée s'annonce tout aussi disputée. Édouard Philippe, Gabriel Attal et Bruno Retailleau cherchent chacun à imposer leur candidature sans parvenir pour l'instant à dessiner une candidature commune. Et le 27 août, plusieurs prétendants à l'Élysée se retrouveront face à face pour un premier grand débat organisé par le MEDEF. Quant au Rassemblement National, il fera sa rentrée dans le fief d'Emmanuel Macron, le Touquet, le deuxième week-end de septembre. Désormais, chaque déplacement, chaque discours, chaque université d'été devient une étape de plus vers 2027, car derrière les retrouvailles de rentrée, une question s'impose déjà dans tous les états-majors des partis. Qui sera finalement sur la ligne de départ pour 2027?
5: Charlotte Urien-Tomaca, un mot de sport et de la visite très remarquée du français Patrick Vieira à Dakar. Le champion du monde 98, ancien entraîneur de Crystal Palace, devrait être nommé sélectionneur des Lions de la Teranga. 3h10 à Dakar, tout de suite, c'est grand reportage sur RFI.
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14: À Lol, dans le nord-est de la Syrie. Un camp de déplacés devenu de fait centre de rétention pour familles appartenant ou soupçonnées d'appartenir au mouvement terroriste État islamique. Grand reportage suit une femme, Fatima, dont le destin a basculé le jour où son mari a rejoint l'État islamique. À la chute du califat, ce dernier a été tué. Elle et ses 3 enfants ont été envoyés à Alol. Et en juin dernier, Fatima en est sortie. Alors que des cellules terroristes dormantes demeurent, commence pour elle l'isolement, l'errance administrative et la réintégration impossible. Pendant près d'un an, nous l'avons suivie pour comprendre comment ces veuves du califat tentent de reconstruire leur vie en Syrie. Fatima, la vie après l'État islamique, un grand reportage de Manon Chaplin.
15: Fatima, la première fois que nous la voyons, elle vacille. Elle a empilé des sacs sur son dos, beaucoup trop. Elle lutte même pour rester debout.
16: J'ai 3 enfants, 3 fils, 12 ans, 9 ans et 7 ans.
15: Ces 3 fils, ils n'arrivent pas à tenir en place. Nous sommes le 15 juin 2025 et Fatima, ce jour-là, elle essaie de tout gérer en même temps. Le poids des sacs, les enfants et ce moment. Parce que ce jour-là, Fatima, elle sort après 6 ans d'enfermement.
16: Je me sens triste et heureuse à la fois. Je laisse ma famille et mes amis derrière moi, mais je sors enfin. Je ne sais pas vraiment où je vais aller, je n'ai pas de famille. Je vais aller à Alep, trouver une maison, voir ce qu'il se passe.
15: Fatima, elle a été enfermée 6 ans dans le camp d'Al-Hol. On dit camp, mais en réalité, cela ressemble plus à une prison. Des interminables allées, des milliers de tentes délabrées, et tout autour, d'immenses grilles surmontées de barbelés.
17: Regardez, là-bas, c'est mon père. Et celle en fauteuil roulant, c'est ma mère.
18: Ils partent et nous ne savons pas si nous resterons ici ou si nous partirons. Peut-être que nous ne nous reverrons plus jamais. Nous sommes ici depuis 7 ans, dans cette prison.
17: Ce sont mes parents. Qui va les aider? Dieu est grand. Dieu est grand.
9: Personne ne veut rester ici. Même cet enfant demande à sortir. C'est une détention, c'est une prison.
15: À l'intérieur, les familles accusées d'être liées à l'organisation État islamique, près de 26 000 personnes arrivées ici après la chute de Barouz en 2019. Ce jour-là, pour la première fois, des dizaines de familles sont autorisées à sortir. Ce sont, dit-on, les cas humanitaires les plus graves, les malades, les amputés, les vieillards. Ce sont surtout les familles dites déradicalisées, c'est-à-dire que selon les autorités, elles ne représentent plus aucun danger.
19: Il y a les bus qui sont là, 4 bus au total. Il y a des peluches qui ont été mises sur les pare-brises. Un écriteau avec marqué « Le convoi de l'espérance ».
16: Assieds-toi là. Non, là.
20: Maman, les fenêtres. Maman, je veux ouvrir les rideaux. Je veux voir dehors.
15: Comment ils se sentent, les garçons ?
16: Ah, bien sûr, ils n'arrêtent pas de poser des questions. Ils demandent s'il y a de l'eau à l'extérieur, si on plante les arbres, s'ils poussent tout seuls. Ils sont heureux, heureux de voir le monde extérieur.
15: Le monde extérieur, les garçons ne l'ont jamais vu. Quand ils sont arrivés dans ce camp, le plus grand avait 5 ans. Pour la première fois, ils vont en sortir. Talal à Alep, traverser la Syrie, d'est en ouest, découvrir enfin leur pays. Nous sommes arrivés à Alep. Face à nous, il y a un immense hangar qui a été aménagé. Il y a des familles qui attendent. Certaines ne se sont pas vues depuis plus de 6 ans.
19: On est devant le bus, les familles sont en train de sortir. Il y a des hommes armés qui ont été déployés. Comment s'est passé le trajet ?
16: Nous sommes tristes car il n'y a personne pour nous accueillir. Je ne sais pas qui vient nous chercher. Ma famille sont tous réfugiés à l'extérieur, en Turquie. Mon mari s'est fait tuer par un raid aérien de la coalition internationale sur le chemin de retour de son travail à Al-Bab. Moi, je ne l'ai même pas vu. Ses collègues et ses amis m'ont dit qu'il ne restait plus rien de lui. Il était sur sa moto, ça fait 8 ans. J'étais enceinte. Moi, j'ai fui les bombardements. On nous a parlé d'Alol, un camp où les déplacés étaient accueillis. Alors on y est allé et on est resté enfermé.
15: À la question de savoir si elle et son mari faisaient partie de l'organisation État islamique, Fatima ne répond pas. Pour retracer son histoire, pour essayer de comprendre ce qui l'a menée là, nous sommes partis à la recherche de sa famille. Ahmad est le beau-frère de son mari. Nous le rencontrons dans son atelier de métallurgie, chez lui. Et lorsque nous lui expliquons pourquoi nous sommes là, il dit tout de suite « Oui, je vais vous raconter ce que je connais de sa vie ».
21: Fatima, son mari était ingénieur agronome. Il venait d'une famille de révolutionnaires. Ils se sont révoltés contre le régime d'Assad. Il faisait partie de l'armée syrienne libre, la coalition d'insurgés contre Bachar al-Assad. Il gérait la distribution de farine dans les zones que le groupe contrôlait. Puis les différents groupes révolutionnaires se sont fragmentés. Ahrar al-Sham, Jabhat al-Nusra, Daesh. Lui, il n'était pas content. Il voulait l'unité de tous les groupes révolutionnaires face à Bachar al-Assad. Il a fini par partir avec Daesh. Il y est allé parce qu'à ce moment-là, les hommes de Daesh disaient que la farine devait être distribuée gratuitement et lui, il aimait cette idée. Peut-être était-ce sa manière de se révolter contre les injustices du régime d'Assad. Est-ce qu'il a fini par prendre les armes avec eux ? Ça, je ne sais pas. À partir de 2016, je n'ai plus de contact avec eux. J'avais peur. À cette époque, la situation était très tendue. On pouvait accuser d'être un mécréant pour rien. Et une fois qu'on t'accusait, Daesh s'autorisait tout. Te tuer, prendre ton argent, attaquer tes femmes. C'était de très bons combattants. Ils étaient forts, très forts. Et quand ils gagnaient des batailles contre Bachar al-Assad, ça motivait beaucoup de jeunes révolutionnaires à les rejoindre. Ce fut le cas du mari de Fatima.
15: « retrouve Fatima dans un quartier du nord d'Alep. Nous sommes en octobre. Cela fait 4

0: C'est l'appartement de la sœur de ma mère. Il y a quelques jours, des membres de la famille sont venus, des nouveaux mariés. Ils ont dit qu'ils voulaient bientôt prendre la maison. J'ai peur parce que je n'ai nulle part où aller. La maison de ma famille est détruite et mon village, c'est compliqué d'y retourner.
1: Vous avez passé beaucoup de temps dans le camp, maintenant vous êtes sorti. Comment vous vous sentez? Qu'est-ce que ça change pour vous?
0: Je suis toujours triste parce que je n'ai pas retrouvé ma famille. Je suis inquiète pour mes enfants, ils n'ont pas de père. J'ai passé jusqu'à 4 jours sans pouvoir les nourrir et je ne peux pas les laisser pour aller travailler. J'ai vu un avocat, il m'a dit que ça allait prendre du temps parce qu'ils n'ont pas d'identité, ils ne sont pas enregistrés. Il n'y a pas de père, donc pas de reconnaissance légale. Ils ne sont personne. Personne ne sait qui est le père, personne ne me reconnaît, je ne peux pas les inscrire à l'école. Quand j'étais dans le camp, je pensais que tout allait se régler en une semaine. Je n'ai pas bougé d'ici depuis 3 mois. Je ne suis pas libre du tout, même si je suis dehors.
2: Fatima, elle porte le niqab. Aujourd'hui, nous sommes seulement entre femmes. Et pour nous montrer, elle relève son voile. C'est la première fois que nous voyons son visage. Sa peau est recouverte de plaques.
1: C'est quoi que vous avez sur la jambe ?
0: C'est à cause de la pollution dans le camp. On m'a longtemps dit que c'était un cancer, mais ce n'est que du psoriasis.
1: Et vous avez ça sur toute la peau ? Ouais, elle en a partout.
0: Les garçons, tous les jours, ils me disent qu'ils veulent retourner dans le camp. Ils ne font rien de la journée, ils s'ennuient, ils regardent la télévision. Très souvent, ils me disent qu'ils veulent mourir. Ils ne sont pas heureux. Pour les enfants, le plus important, c'est de jouer. Ici, ils n'ont pas de vie. J'essaye de les emmener au parc, parfois. Ils ne sont pas d'ici, les autres enfants les frappent, les intimident. J'ai une connexion Internet. Je peux les mettre devant la télévision. Comme ça, ils ne pensent à rien d'autre.
2: Dans le petit appartement de Fatima, la télévision, elle reste en permanence allumée. Les 3 garçons la regardent de très près, les yeux très écarquillés. C'est difficile de les en décrocher. Nous leur proposons d'aller au parc, se balader.
3: On est arrivé.
1: Ils sont en train d'escalader un dôme en ferraille. Et c'est très haut, ils sont montés au moins à 3 mètres. Vous devez surveiller.
0: Ils n'ont pas peur, ils n'ont jamais peur.
1: Ils sont montés dans un arbre, on ne les voit même plus.
0: Ils montent comme ça parce qu'ils veulent attraper les oiseaux. Ils ne sont pas habitués à la hauteur. Dans le camp, il n'y avait pas de hauteur, juste le désert. Vous savez, nous, les femmes dans le camp, certaines ne voulaient pas tout ça. Elles ont été mariées avec des combattants de l'État islamique sans l'avoir choisi. Dans le camp, il y en a aussi qui ont été obligés de se remarier. Une femme, par exemple, a été forcée d'épouser un homme alors qu'il frappait ses enfants, son fils, sa fille. Et sa fille est morte. Elle a été torturée, battue jusqu'à en mourir. Aujourd'hui, moi, je suis libre. Je pourrais me remarier avec qui je veux. Un combattant de l'État islamique, de l'armée syrienne libre, du régime. J'ai ma liberté. Mais depuis 8 ans que je suis veuve, je n'y ai jamais pensé. Je ne trouve personne à la hauteur de mon mari.
2: Face à l'isolement, face à la pauvreté, le risque d'un recrutement par l'État islamique pour ces femmes existe. En Syrie, le califat est tombé, mais demeurent des cellules dormantes de l'organisation que les autorités gouvernementales assurent traquer. Pour en discuter, nous rencontrons Monzer Al-Salal, c'est le directeur de l'ONG en charge de l'évacuation des familles d'Al-Hol. Ouais.
4: On craint évidemment que ces femmes soient recrutées. Si on ne les aide pas, Daesh va aller les chercher. Ils vont utiliser leur vulnérabilité, leurs besoins pour les attirer. Daesh n'a pas totalement disparu. Ce n'est pas terminé.

0: Ils sont toujours là, dispersés à travers le pays. Ils sont toujours présents sur les réseaux. Ils communiquent via des groupes WhatsApp, des messageries. Certains de ces réseaux sont directement liés au camp d'Al-Hol. Je pense qu'il faut trouver du travail pour ces femmes. C'est essentiel. La dernière étape de leur intégration serait qu'elles se remarient avec des hommes non radicalisés. Si on arrive à ça, alors on pourra dire qu'elles sont réellement sorties de ce système. Mais aujourd'hui, elles restent sous surveillance.
1: Dans la foulée de cet entretien, mi-janvier, Al-Hol s'est brièvement ouvert. Le camp, jusqu'ici contrôlé par les forces à dominante kurde des FDS, est passé aux mains des autorités gouvernementales. Des milliers de familles se sont enfuies. Celles qui sont restées, elles, ont été transférées vers un nouveau camp, dans le nord d'Alep, à quelques dizaines de kilomètres de chez Fatima.
2: Tu es où, Eba? Eba, réponds-nous. On est près de la grille, à l'entrée.
1: Nous sommes à l'extérieur du nouveau camp. Avec nous, il y a un couple d'une soixantaine d'années. Ils ne sont pas autorisés à rentrer. Ils essaient de joindre leur belle-fille. Ils ne l'ont pas vue depuis 10 ans et n'ont jamais pu rencontrer leurs petits-enfants.
3: Cette fois-ci, on souhaite les ramener avec nous à la maison. Mon fils, cela fait 10 ans qu'on n'a pas eu de nouvelles. Il avait 18 ans lorsqu'il a rejoint l'État islamique.
1: Voilà Eba, elle vient d'arriver avec ses deux filles. Les gardes les séparent.
2: S'il vous plaît, rendez-les nous, ils n'ont rien fait. Nous sommes tellement seuls, mon mari et moi.
4: Je suis désolé, nous ne pouvons rien faire. Les familles doivent rester à l'intérieur. On exécute les ordres.
1: On entre à l'intérieur du camp. Il y a devant nous plusieurs rangées de préfabriqués, quelques arbres, des jeux pour enfants. C'est un camp à taille humaine, rien à voir avec l'immense camp d'Al-Hol. Ici, il y a à peu près 3300 personnes. Fatmé est ici avec sa fille. Elle a été témoin de toutes les fuites.
5: Lorsque les forces kurdes se sont retirées, elles ont laissé leurs munitions et les portes du camp ouvertes. Très vite, les plus courageux ont pris la fuite. Nous, nous sommes restés. Nous avons entendu que les autorités allaient arrêter tous ceux qui s'échappaient. J'ai préféré rester dans un cadre légal pour pouvoir sortir plus tard.
6: Et là, qu'est-ce que vous ont annoncé les autorités? Vous ont annoncé que vous arriviez ici pour y rester ou que vous allez bientôt pouvoir sortir?
5: Ils nous ont dit que c'était temporaire, mais on ne sait pas si c'est vrai. On espère qu'ils ne nous ont pas sortis d'un camp pour nous enfermer dans un autre.
1: Dans ce nouveau camp, il y a surtout des personnes âgées, des mères avec leurs jeunes enfants, des personnes blessées. Ceux qui sont restés sont les plus pauvres, ceux qui n'avaient aucun endroit où aller. Une interrogation demeure sur leur avenir. Certaines ONG affirment qu'un système de garant pourrait leur permettre de sortir. Fatima, quelques jours après la fermeture du camp.
7: Hier, une voisine du camp m'a appelée. Elle m'a dit, on est arrivé près d'Alep, si tu veux venir nous voir. Mais je n'ai pas les moyens d'y aller. Je n'ai pas de voiture, personne ne peut m'y emmener.
1: Le camp d'Al-Hol n'existe plus, c'est fini. Vous y avez passé beaucoup de temps, comment vous sentez?
7: C'est vraiment un sentiment incroyable. Dieu merci, cette époque est terminée.
1: On en entend beaucoup parler ces derniers jours. Certains craignent une recrudescence des attaques de l'État islamique.
7: Vous savez, les combattants de l'État islamique, ils n'attendent pas d'ordre pour juger leurs ennemis. Ceux qui ont travaillé avec le régime, ceux qui ont tué leurs proches en prison, ceux qui ont bombardé, pour eux, ce sont des ennemis. Au début, pour moi, le groupe de l'État islamique, c'était un bon groupe. Puis je l'ai détesté quand mon mari est mort. Je l'ai détesté pour ce qu'il est devenu, parce qu'ils ont échoué dans l'application de leur projet. Au début, ils disaient suivre la voie du prophète. Puis ils ont commencé à se tuer entre eux, à tuer tout le monde. Moi, j'avais même peur pour mon mari quand il était avec eux. Je lui disais, on arrête, on part. Je suis partie pour faire le djihad, pour libérer la Syrie d'Assad. Regarde ce que c'est devenu. J'étais enceinte de mon dernier fils. Il devait venir me chercher pour m'emmener à l'hôpital quand il a été touché par un raid aérien. Je l'ai longtemps attendu. On se reverra un jour avec Dieu.
1: Fatima, la dernière fois que nous la voyons, elle vacille toujours. Cela fait près d'un an qu'elle est sortie d'Al-Hol. Ses enfants sont toujours déscolarisés, ils n'ont toujours pas de papier d'identité. Elle ne peut pas travailler, elle va bientôt devoir quitter son appartement sans savoir où aller. Sur le pas de la porte, en partant, elle nous dit « Vous êtes la seule personne à être venue me voir en un an. » C'est vrai, il y avait l'horreur de ce camp, mais jamais en sortant, je n'aurais pensé vivre un tel isolement.
8: Fatima, la vie après l'État islamique, un grand reportage de Manon Chaplin, réalisation Pauline Leduc.
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10: En RDC, le président devrait prochainement détailler les contours d'un dialogue national. 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
12: Bonjour à toutes et à tous et bienvenue si vous nous rejoignez à l'écoute de Radio France Internationale. Il est 4h30 à Yaoundé, 5h30 à Bounia, 6h30 à Antananarivo et Addis Abeba. Lors de la première édition d'Afrique Matin, tout de suite.
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12: Et pour commencer cette demi-heure d'actualité africaine, le journal avec à la une l'annonce du vainqueur de l'élection présidentielle en Zambie. Cet officiel, Hakainde Hichilema, remporte le scrutin avec 60% des voix. Il va donc poursuivre ses réformes économiques. Les détails dans quelques instants. On connaît la date du prochain référendum à Madagascar. C'est pour juillet, une annonce hier du président de transition en voyage en Afrique du Sud pour le sommet de la SADC. Soit quelques mois après le calendrier initial. Mais pour la Gen Z, le calendrier reste flou. En Éthiopie, de plus en plus de milices se regroupent contre le Premier ministre. Analyse dans ce journal. Pourquoi l'épidémie d'Ebola continue de flamber dans l'est de la RDC malgré les moyens déployés? Elle est désormais la plus meurtrière de l'histoire du pays. Vous entendrez la réponse d'un acteur de la riposte à Bounia. Et puis les célébrations hier partagées entre les Lions indomptables et les Camerounais venus très nombreux féliciter et remercier les nouvelles championnes d'Afrique de football. En Zambie, Hakainde Hichilema reste aux affaires. La commission électorale zambienne a annoncé sa victoire au petit matin ce mardi. Le président sortant, donc réélu au premier tour avec environ 60% des suffrages contre 38% pour son principal opposant, Brian Mundubile. La commission précise que 5 des 226 circonscriptions doivent encore être dépouillées mais que les résultats manquants ne devraient pas influencer significativement le résultat. Une victoire célébré en pleine nuit dans les rues de la capitale Lusaka par les partisans du vainqueur qui lui s'est dit profondément touché par la confiance que ses électeurs lui ont accordée. Sofiane Amazion, la majorité des Zambiens a donc souhaité que Hakainde Hichilema, au pouvoir depuis 2021, poursuive ses réformes économiques.
13: Le résultat ne faisait guère de doute à mesure que les bulletins étaient dépouillés. Hakainde Hichilema, président de la Zambie, va entamer officiellement un deuxième mandat avec l'ambition de poursuivre le redressement économique du pays. Inflation en baisse, réserve de change renforcée, 50 000 emplois créés dans la fonction publique, des mesures importantes mises en avant par le camp du président réélu, alors qu'à son arrivée en 2021, la Zambie devenait quelques mois plus tôt le premier État africain en défaut de paiement sur sa dette extérieure à la suite suite de la pandémie de Covid-19. Des réformes dont les retombées sont encore trop peu perceptibles par la population. Sur le plan politique, l'opposition a accusé le gouvernement en place d'intimidation, de restrictions et d'arrestations arbitraires. AKND Ishilema, qui a fait campagne sur son bilan économique, a donc convaincu une majorité des près de 9 millions de Zambiens appelés aux urnes face à 13 autres candidats. Le plus sérieux, Brian Mundubile, président du parti NRPUP, n'aura pas su inverser la tendance au terme d'une fin de campagne marquée par des violences et l'arrestation de ces figures de l'opposition.
12: Et les observateurs de la SADC notamment s'étaient dit préoccupés par certains aspects du processus électoral. Les 16 membres de la communauté de développement d'Afrique australe qui ont scruté la publication des résultats alors qu'ils tenaient hier leur sommet à Durban en Afrique du Sud. Une session à huis clos qui s'est prolongée tard dans la soirée. Elle s'est terminée par un discours du président sud-africain Cyril Ramaphosa qui a une nouvelle fois abordé les manifestations contre les immigrés sans papiers. Il a aussi mis l'accent sur le développement de nouvelles infrastructures régionales, notamment des corridors pour faciliter les échanges. Dans son communiqué final, la SADC rappelle aussi sa solidarité avec la RDC pour restaurer la paix et la sécurité. Elle encourage les acteurs de la scène politique malgache à continuer à œuvrer pour maintenir le calme dans le pays. Présent à Durban, le président de la Refondation malgache, il a annoncé une date pour les prochaines élections. Le référendum se tiendra en juillet prochain, avant la présidentielle prévue en décembre. De nombreuses voix ont salué une avancée, mais la Gen Z dénonce un calendrier flou. Les précisions d'Aurélie Coumont.
14: Le colonel Randyanirine l'a annoncé lors d'un entretien avec son homologue sud-africain Cyril Ramaphosa à l'occasion du sommet de la SADC. Un premier scrutin est prévu pour juillet 2027 portant sur le futur cadre constitutionnel. Le mot référendum n'est pas prononcé. Une élection présidentielle doit suivre avant la fin de la même année. Il s'agit d'un décalage de quelques semaines par rapport au calendrier présenté en mai par la CENI. La perspective d'une présidentielle avant fin 2027 figurait déjà dans le programme de la refondation transmis à la SADC fin février. Avant d'en arriver là, deux chantiers doivent aboutir. D'abord, une concertation nationale confiée aux églises chrétiennes de Madagascar, le FFKM. Elle doit partir du plus petit degré administratif au niveau local avant de remonter à l'échelle nationale. Ensuite, un dialogue politique doit être organisé avec les partis pour préparer des élections acceptées de tous. Problème, cette concertation nationale, censée démarrer en août, n'a pour l'instant ni thème ni calendrier précis. Contacté par RFI, un membre du mouvement Gen Z estime que cette annonce n'apporte rien de nouveau. Il pointe le retard pris par la concertation nationale qui n'aurait même pas encore démarré au niveau des chefs Fouktan. Résultat, pour ce jeune militant, le flou domine toujours. Aurélie Couman, Antananarive, RFI.
12: Le renversement des alliances se poursuit en Éthiopie alors que le retour de la guerre au Tigré menace. À travers le pays, de nombreuses milices armées opposées au pouvoir central d'Abiy Ahmed s'unissent pour renverser le Premier ministre. Malgré leur rivalité passée, l'annonce a été faite samedi dans une interview au journal suisse Le Temps par le chef des FANO, un groupe qui rassemble des combattants Amara, l'une des communautés majoritaires dans le pays. Une annonce inédite et crédible selon les observateurs. Victor Cariou.
15: Le chef de la milice FANO, Zemene Kassié, a annoncé officiellement de nouvelles alliances, y compris avec les forces du Tigré au nord du pays. Une entente inédite selon Johannes Woldemariam, spécialiste de l'Éthiopie et de la Corne de l'Afrique, rattaché à l'Université du Colorado aux États-Unis.
16: Ils se sont battus avec le Tigré, ils ont toujours des disputes territoriales avec le Tigré, mais ils ont décidé d'outrepasser cela pour faire un front uni. Ils considèrent aujourd'hui que c'est le Premier ministre Abiy Ahmed qui représente le vrai danger et qu'il est urgent de s'en débarrasser.
15: Lors de la guerre civile entre 2020 et 2022, dont le bilan humain est estimé à 600 000 morts, les combattants Amara s'étaient en effet joints aux forces du Premier ministre Abiy Ahmed, en poste depuis 2018, contre les soldats tigréens. Une hostilité que les groupes armés, autrefois ennemis, semblent donc avoir décidé de mettre en pause, de quoi inquiéter fortement le pouvoir central.
16: Le parti de la prospérité d'Abiy Ahmed est en train d'essayer de semer la discorde entre les Amara et les Tigréens en créant des attaques, mais cela ne semble pas fonctionner.
15: Pour le spécialiste Johannes Woldemariam, ces nouvelles alliances représentent une réelle menace pour Addis Abeba et peuvent mener à des affrontements de grande ampleur avec la possibilité de déstabiliser toute la région.
12: Victor Carreau. L'Est de la RDC face à l'épidémie d'Ebola la plus meurtrière de l'histoire du pays. Son évolution dépasse les prévisions les plus pessimistes selon l'agence sanitaire de l'Union africaine, Africa CDC, qui appelle à une riposte plus rapide et beaucoup, à beaucoup plus grande échelle. Trois mois après la déclaration de l'épidémie, la transmission reste active et le bilan continue de s'alourdir malgré le renforcement des moyens financiers et humains. Qu'est-ce qu'il explique ? Écoutez la réponse du coordonnateur de l'ONG Alima à Bounia, le docteur Chioula Albert.
17: Il y a un contexte sécuritaire qui ne permet pas la mobilité de personnel ni le contrôle de l'épidémie. Deux, il y a la lenteur dans la libération de fonds annoncés pour que la réponse monte en puissance. Trois, les ressources humaines restent aussi un frein parce qu'on n'en a pas beaucoup. Il faut qu'on arrive à mettre un système de rotation, de récupération de ressources humaines, tout en sachant qu'il faut maintenir les systèmes réguliers en place. Les CTE qui sont là fonctionnent en plein régime, mais il y a aussi la dynamique d'améliorer ce qu'on appelle la capacité ou le soin qu'on offre aux gens. Tous les traitements est basé sur une approche symptomatique ou syndromique. Donc, ça demande beaucoup d'efforts pour les équipes qui travaillent. Et le goulot d'étranglement, c'est la lutte contre ce qu'on appelle l'infodémie ou la question communautaire. Pour combattre une telle maladie, il faut qu'il y ait l'acceptance communautaire.
12: Et le docteur Chioula Albert, interrogé par Patient Ligaudi. 4h39 à Yaoundé, où les klaxons, les cris de joie ont résonné hier. Les nouvelles championnes d'Afrique de football ont été accueillies par une foule immense à leur arrivée en début d'après-midi à l'aéroport de Yaoundé. Elles ont ensuite parcouru les rues de la capitale, trophée en main, pour partager ce premier sacre continental avec les Camerounais. Retour sur cette parade avec Joël Wadem.
18: C'est tout Yaoundé qui s'est mobilisé pour célébrer ce premier titre continental. Tout au long du parcours, malgré un important dispositif de sécurité, le cortège a été régulièrement immobilisé par une foule compacte venue communier avec ses championnes. Certains supporters voulaient approcher le trophée, d'autres simplement toucher les joueuses installées dans des véhicules militaires décapotables. Partout, les mêmes cris, les mêmes chants, la même fierté, celle d'un peuple célébrant une victoire attendue depuis si longtemps.
19: C'est notre première étoile continentale et nous sommes dans une euphorie vraiment totale.
20: Nous sommes tellement contents avec tout ce qui se passe, au moins les Lions nous ont donné beaucoup de joie.
18: Les Lions, elles aussi, ont été marquées par cette ferveur. Mouninga, désignée meilleure joueuse de la CAN 2026, mesure l'ampleur de ce moment.
21: En 2017, lorsque les garçons ils ramènent la coupe ici au Cameroun, j'avais les mamies, j'ai célébré au quartier, on a chanté et tout. Je me trouve presque dans cette même position avec tous les Camerounais qui sont sortis pour nous attendre et à quel point ils sont heureux. Dieu merci, on a pu offrir cela au Cameroun.
18: Dans les rues de la capitale camerounaise, la parade a montré un pays uni autour d'un trophée longtemps espéré et enfin conquis. Joël Wadem, Yaoundé, RFI.
12: Et les Lions indomptables seront-elles reçues par le président Biya ? Comme de coutume, la question est sur toutes les lèvres au Cameroun, alors que Paul Biya, parti du pays le 7 juin, n'est toujours pas rentré. Plusieurs ministres ont depuis admis qu'il se trouve à Genève, en Suisse. Certaines sources parlent de simples consultations, d'autres d'hospitalisation.
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12: Bon réveil à vous si vous nous rejoignez à l'écoute de RFI suite de cette première édition d'actualité africaine. On reviendra dans quelques instants sur le rôle méconnu de l'impératrice Taïtou d'Éthiopie dans sa victoire contre l'Italie à la fin du 19e siècle. Afrique Echo consacré ce matin aux coulisses de l'industrie musicale africaine, aux droits d'auteur plus précisément, qui pour beaucoup de musiciens sur le continent reste un mirage. Chaque jour, de nouveaux paysages pour horizon. C'est le quotidien des vanlifers qui vivent dans un camion ou dans un camping-car. On rencontrera une Canadienne de 70 ans qui, à la retraite, a décidé de tout vendre pour partir sur les routes. Et puis dans le journal des Outre-mer, on parlera de la rentrée à La Réunion et à Mayotte et de la mer qui monte et menace les maisons du littoral maori. Si si l'Éthiopie est restée indépendante, c'est en partie grâce à elle. L'impératrice Taïtou Betoul, la femme de Ménélique II au pouvoir à la fin du 19e siècle, quand l'Italie a cherché à prendre le contrôle de l'Empire d'Éthiopie. Elle est restée dans l'ombre de son empereur de mari, devenu un symbole de la lutte contre la colonisation. Malgré son rôle capital, son portrait, signé Marlène Panara.
0: L'imposante statue ocre de l'impératrice Taïtou surplombe l'esplanade du musée d'Adwa à Addis Abeba, à côté de celle de son mari, Ménélique II. La souveraine pointe du doigt la fontaine qui lui fait face comme un clin d'œil à l'histoire, explique Tigist Ngassou, guide au musée.
3: Pendant le siège de Mekele, Taïtou a coupé l'approvisionnement en eau de la rivière, rendant l'accès à l'eau extrêmement difficile pour les Italiens. La situation est ensuite devenue extrêmement ardue pour les forces italiennes qui, après 6 jours de siège, ont capitulé et quitté le champ de bataille.
0: Bezaouit, en famille, visite le musée pour la première fois. Elle l'avoue, elle ne connaissait pas le rôle décisif de Taïtou dans cet épisode clé de l'invasion italienne de janvier 1896.
22: J'ai entendu dire qu'elle a fait beaucoup de bien aux femmes et que c'était une héroïne, mais je dois avouer que mes connaissances à ce sujet sont limitées.
0: L'impératrice Taïtou a pourtant largement contribué à l'échec de l'Italie en Éthiopie, explique l'anthropologue Alula Pankhurst.
23: Son mari, l'empereur, avait commencé à avoir beaucoup de relations avec les Européens et commencé à avoir des accords parce qu'il voulait importer des armes. Mais elle se méfiait beaucoup d'eux. Elle disait toujours que si les Européens viennent avec des cadeaux, c'est parce qu'ils ont des intentions ultérieures.
0: Le rôle de Taïtou dans la bataille d'Adwa qui a chassé les Italiens le 1er mars 1896 a été déterminant.
23: Premièrement, elle a créer un bataillon, une équipe de soldats de femmes sur des mules. Elle était donc aussi dans les stratagèmes. Elle a donné beaucoup d'avis et aussi des soins. Elle a même participé activement lorsqu'il y a eu des opérations chirurgicales après la bataille. Et donc, c'était quelqu'un qui a, en quelque sorte, permis à l'Éthiopie de garder son indépendance vis-à-vis des pouvoirs européens à la fin du 19e siècle, tandis que les autres pays africains ont été colonisés.
0: Taïtou a aussi marqué de son influence la capitale éthiopienne. C'est elle qui, en 1886, a choisi de la nommer Addis Abeba, nouvelle fleur en Amérique. Marlène Panara, Addis Abeba, RFI.
12: Et demain, nous parlerons de la militante sénégalaise Hadia Tiombé Samb, cheville ouvrière de la lutte pour l'indépendance et première femme détenue politique du pays.
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12: Un rapide tour tout de suite de l'actualité internationale de ce 18 août. À Gaza, Benjamin Netanyahou et Jared Kushner envisagent une supervision militaire américaine du désarmement du Hamas. L'émissaire américain en visite sur place a rencontré hier le premier ministre israélien. Il dit espérer des progrès rapides sur la mise en œuvre du plan américain pour l'enclave palestinienne. Une supervision américaine du désarmement du mouvement politico-armé vise à satisfaire le premier ministre israélien. En Russie, le vice-président du parti anti-guerre russe, Lavloko, condamné à 11 ans de prison. Lev Schlossberg avait critiqué l'invasion à grande échelle de l'Ukraine par la Russie et lui aussi est une voix critique de cette guerre. Boris Nadjedine est désormais exilé en France. Il est l'invité exceptionnel de RFI à 6h20 temps universel. Les deux lacs constituant les plus grands réservoirs d'eau des États-Unis sont actuellement au plus bas à cause de la sécheresse dans l'Ouest américain. Selon les données publiées ce week-end, un record qui met en lumière les difficultés dont souffre le fleuve Colorado, une ressource cruciale pour 40 millions de personnes menacées par le changement climatique. Vivre de sa musique, c'est encore largement impossible sur le continent pour les artistes, hormis pour les plus connus. La raison, les droits d'auteur qui ne sont pas versés comme ils le devraient comme rétribution à la création. C'est une des facettes peu flatteuses de l'industrie musicale africaine à laquelle on s'intéresse pour 2 semaines. Beaucoup de pays peinent encore à collecter ces droits d'auteur auprès des diffuseurs de musique et les redistribuer aux compositeurs, arrangeurs, interprètes. C'est Afrique Économie ce matin. Marie-Pierre Olfond.
2: La question des droits d'auteur est gérée de manière très inégale sur le continent. Par manque d'informations, certains artistes ne savent même pas où et comment s'enregistrer pour espérer toucher des droits. Et d'autres, quand ils le font, sont tributaires de l'efficacité de la société de gestion de leur pays, au Sénégal ou au Burkina Faso. Elle fonctionne plutôt bien, ce n'est pas le cas partout. Luc Mayitoukou, expert des questions de propriété intellectuelle.
4: Le Bureau malien des droits d'auteur, le Burida, a du mal non seulement à les collecter, à faire payer des gens, mais aussi à répartir. Par exemple, la RDC, qui est un grand pays de musique, la Sokoda, c'est le bureau, c'est la société congolaise du droit d'auteur, ne fonctionne pas du tout.
2: Congo-Brazzaville, Cameroun, la liste des pays qui peinent à rétribuer leurs artistes est longue. Mauvaise gouvernance, manque de personnel compétent, et parfois tout simplement l'absence d'un logiciel adapté qui empêche la bonne répartition des revenus et accentue les inégalités.
4: L'argent, dans beaucoup de sociétés, vu qu'ils font des calculs à la main, etc., est souvent redonné à des artistes beaucoup plus connus chez eux, beaucoup plus influents et avec qui on fait des répartitions forfaitaires. Et ces jeunes artistes ne touchent pas ce qui devait leur revenir. Ça, c'est une autre difficulté et une réalité dans beaucoup de sociétés de gestion collective en Afrique.
5: Qui connaît les peines de minuit, mes privations,
6: Je suis Mariuska, la slameuse. Je slame depuis 2013, si j'ai bonne mémoire.
2: Pour s'assurer un revenu, cet artiste du Congo, Brazzaville, a décidé d'aller s'inscrire à la SACEM en France, pendant que d'autres choisissent de s'enregistrer à la SABAM en Belgique.
6: À l'époque, c'était assez complexe de pouvoir s'enregistrer. Même quand on est enregistré, souvent les sommes qui étaient payées parfois ne correspondaient pas aussi au travail de l'artiste. Donc pour éviter les frustrations, je me suis dit qu'il était mieux que je puisse m'enregistrer au niveau de la SACEM. Je suis enregistrée à la SACEM en tant qu'auteur et au Bureau congolais des droits d'auteur en tant qu'interprète. Mais ce n'est pas toujours facile. C'est pas toujours. Pour tout vous dire, les artistes jusque-là ne vivent pas de leurs droits d'auteur.
2: Ces dernières années, le digital a ouvert de nouveaux horizons de rémunération, mais le gain est la plupart du temps minime pour les artistes africains qui n'ont pas encore de renommée internationale.
12: Le titre NDA de la slameuse congolaise Mariuska. Et demain, on verra que l'industrie musicale en Centrafrique et au Tchad a trouvé une alternative. Elle se rémunère grâce au bar dancing. Vivre plus proche de la nature, c'est un rêve pour certains. Eux ont franchi le pas. Ils mènent ce qui a pris le nom de van life, la vie en van en bon français. Ils ont troqué leur maison pour un camion, un van ou un camping-car, réduit leur possession matérielle au maximum. Ils voyagent. Un choix plus facile à la retraite, forcément, qu'a fait cette Canadienne à 70 ans, sur la route, été comme hiver. La journaliste de Radio-Canada, Emma Guerrero-Dufour, l'a rencontrée.
24: C'est une journée radieuse de mai à Saint-Sauveur, petite municipalité de 12 000 habitants située à une heure au nord de Montréal. La rivière du Nord sillonne cette région montagneuse appelée Laurentide. Ce coin de pays est connu pour sa villégiature de plein air. Le ski et la raquette l'hiver, le vélo et la randonnée l'été.
25: Ben ici, on a la cuisine avec le four, c'est un poêle au gaz.
24: C'est ici que Louise de Chevigny s'est déposée pour quelques mois, dans un terrain adjacent à la maison de sa fille, entourée d'un boisé.
25: J'ai toujours rêvé de larguer les amarres. Alors, les petites filles rêvent de se marier puis d'avoir des enfants. Le soir, pour m'endormir, je m'imaginais embarquer clandestinement sur un bateau pour aller en Europe.
24: La femme de 72 ans, menue avec de grands yeux verts, est passionnée de randonnée et de vélo-camping. Il y a 3 ans, elle a fait un choix de vie radical. Vendre sa maison pour partir habiter dans une van.
25: Ma douche ici, ma toilette.
24: Après avoir élevé sa fille seule et travaillé longtemps auprès de jeunes délinquants, elle a senti qu'il était temps pour elle de changer de vie. La sédentarité l'avait rendue malheureuse. Et puis, elle s'est retrouvée devant un choix financier.
25: J'ai eu des travaux majeurs sur ma maison, que j'ai eu pendant 22 ans. Ça m'a coûté cher, il fallait gérer l'hypothèque. Et là, ça m'étouffait. Et puis, fait que, donc, j'ai...
1: Financièrement, ça
25: m'étouffait. Ça m'étouffait financièrement, absolument, puis ça m'étouffait si je pouvais pas voyager.
1: Voyager, c'est la passion de Louise qui est allée un peu partout. À 69 ans, elle a donc vendu toutes ses possessions avant d'acheter son véhicule récréatif pour parcourir l'Ouest canadien pendant presque un an. Son choix de vie a été parfois incompris de ses proches.
25: Et bien, on me disait, qu'est-ce que tu vas faire après? Ça, c'est une question qu'on me posait souvent. Je ne sais pas.
1: La fourgonnette Mercedes-Benz de presque 7 mètres de long est moderne. Elle a été aménagée pour que Louise puisse y vivre même l'hiver, avec un système de chauffage électrique alimenté par une batterie et des panneaux solaires.
25: Maintenant, l'hiver, pour économiser mon eau, parce que c'est plus difficile à trouver, là, l'hiver, parce que les robinets, tout ça, c'est, tout est fermé. Alors, je me lave beaucoup à la mitaine. Puis une fois par semaine, ben, je vais, s'il y a une piscine, je vais nager. Je me lave avant et je vais nager, puis je me lave après les cheveux et tout ça. Là.
1: Aujourd'hui, elle se réjouit de pouvoir se réveiller dans un endroit différent presque chaque semaine.
25: J'aime tellement la nature. Ah, j'ai de la visite.
1: Ouais. En fin de journée, Louise reçoit sa fille, Sarah, pour le souper. Au menu, des spaghettis à la sauce tomate et une salade verte.
7: Je coupe la salade.
8: Pour moi, c'était comme si ma mère réalisait son plus grand rêve, de partir sans attache, de partir explorer le monde, de faire ce qu'elle aime le plus, se promener, vagabonder. Quand elle est partie plusieurs mois, c'est sûr que l'absence, des fois, se faisait ressentir.
1: Malgré cela, pas question pour Louise de renoncer au nomadisme, du moins à court terme.
25: De toute façon, je suis pas prête à me sédentariser. J'aime trop ça.
10: Un reportage d'Emma Guerrero Dufour de Radio-Canada. En temps universel, direction l'océan Indien pour le journal des rédactions d'Outre-mer, la première avec Tessa Groman. Bonjour Tessa, c'est la rentrée à La Réunion.
11: Bonjour, les 214 000 élèves de La Réunion retournent progressivement à l'école à partir de ce matin. Cette année, les équipes pédagogiques vont devoir s'adapter à de nouveaux défis, en particulier celui de la baisse démographique. Antoine Garnier, Réunion la première.
13: Il y aura près de 2 000 élèves en moins dans les écoles, collèges et lycées de l'île cette année. Comme au niveau national, mais dans une moindre mesure, la baisse démographique dépeuple petit à petit les bancs des établissements scolaires réunionnais. Et ce n'est qu'un début, rappelle le recteur Rostan Mehdi.
26: D'ici à 2035, l'Académie La Réunion devrait perdre environ 25 000 élèves. 25 000 élèves de moins, c'est une vingtaine de lycées ou de collèges en moins. Alors évidemment, ça ne veut pas dire que nous allons fermer des établissements, mais ça veut dire sans doute qu'il va falloir que nous réfléchissions à une adaptation de l'utilisation de ces locaux, et puis ça aura aussi un impact sur le nombre d'élèves par classe.
13: Autre défi de notre époque posé à l'Académie, celui de l'intelligence artificielle. L'IA entraîne un bouleversement sans précédent et à tous les niveaux et sera désormais encadrée par un comité de pilotage mis en place par le recteur il y a quelques jours. À la veille de la rentrée 2026-2027, le recteur de l'Académie de La Réunion a également tenu à saluer la réactivité des communes qui doivent assurer l'accueil et le péri. Dans les écoles, alors que le gouvernement a baissé de manière drastique le nombre de contrats aidés sur notre île.
11: À Mayotte, la rentrée a lieu la semaine prochaine. Pourtant, l'école primaire de Magicavo est toujours en chantier suite au passage du cyclone Chido. Une situation que dénoncent les parents d'élèves de cette commune de l'ouest de la Grande Terre. Hier, ils se sont réunis devant l'établissement pour alerter sur leur situation. Écoutez cette mère d'élèves qui répond à Oumadi Abdallah de Mayotte la première.
27: Ça, c'est l'école primaire de Magicavo. L'avenir, elle est encore en chantier. Les déchets suite à Chido sont encore là. L'école maternelle, qui pour le moment accueillait les élèves 2 heures par jour, 3 fois par semaine pour certains, n'est toujours pas en capacité d'accueillir les enfants car la menuiserie n'est pas terminée. Il y a 6 mois, on a demandé à l'inspecteur d'ouvrir le rez-de-chaussée de l'école maternelle pour joindre au préfabriqué pour qu'on puisse avoir 3 salles de classe supplémentaires. L'inspecteur était favorable à notre demande, mais la mairie ne l'était pas. On n'aura pas les fabriqués supplémentaires qui ont été mis en place car les travaux ne sont pas terminés. Le collège refuse de nous accueillir et pour le moment, il n'y a aucun avancement au niveau des travaux.
11: Un nouveau drame de l'immigration à Mayotte. Dimanche, une personne est morte dans le naufrage d'une embarcation transportant 11 migrants comoriens. Le Kwasa Kwasa a chaviré alors qu'un bateau des gardes-côtes comoriens tentait de l'arraisonner. Toujours à Mayotte, la montée des eaux menace les habitations du bord de mer. Les communes de Bandrélé, Ironibé et Petites Terres sont particulièrement touchées par ce phénomène, mais les projets de construction continuent de fleurir le long du littoral. Ursine Daniel. locales.
10: Sur les 17 communes que compte Mayotte, 16 sont situées en bord de mer. Résultat, lors des grandes marées, c'est presque tout le territoire qui se redessine. Et depuis 2018, les phénomènes géologiques ont accéléré la transformation. Saïd Saïd Hachim, géographe.
26: L'émergence du volcan de Mayotte Fani Maoré a fait que l'île s'est enfoncée de 20 cm. 20 cm, c'est énorme. C'est comme si Mayotte avait fait un bond de 700 ans dans le temps. L'île s'est enfoncée assez rapidement et il faut trouver des réponses rapides pour les populations qui sont sur le littoral, mais aussi les infrastructures littoraux.
10: D'après les données du réseau de surveillance volcanique, cet affaissement s'est stabilisé depuis 2020. Mais les conséquences, elles, sont bien là.
26: Il faut aujourd'hui repenser de manière globale ce territoire. Moi, je suis étonné de voir encore qu'on construit des usines sur le littoral. On a l'impression qu'en fait, on fait les choses sans une réflexion profonde.
10: L'avenir repose désormais sur les politiques d'aménagement. Une chose est sûre, si l'on poursuit sur cette trajectoire, une grande partie de l'île risquerait de se retrouver les pieds dans l'eau.
11: Ursine Daniel de Mayotte, la première. Bonne journée.
10: Bonne journée. C'est à Mayotte que se referme ce journal des Outre-mer et cette première édition d'Afrique Matin. Merci Tessa Groman et merci à l'équipe aux manettes ce matin, à la réalisation Luc Agasnier et Thierry Le Saint, Vincent Dublange à la rédaction en chef. Dans une minute, il sera 7h.

0: 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Un nouveau journal international vous sera présenté dans quelques instants par Marion Kazanov. L'information africaine, quant à elle, revient dans tout juste une demi-heure avec Mathis Slimano.
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2: Charlotte de Rouen.
1: En Cisjordanie, occupée des colons, israéliens continuent d'assiéger des maisons palestiniennes dans le village de Kousra. Vous entendrez dans cette édition le témoignage du propriétaire de l'une de ces maisons, un palestino-américain revenu des États-Unis pour défendre son bien. Les États empruntent à des taux qui n'ont jamais été aussi élevés depuis des décennies, en cause notamment l'instabilité géopolitique au Moyen-Orient. En France, la première ministre des droits de la femme entre 1980-1986, Yvette Roudy, est décédée. C'est elle qui était notamment à l'origine du remboursement de l'avortement. Et puis du football, avec le retour de la Ligue des Champions, match de barrage ce soir, l'Olympique Lyonnais affronte Fenerbahçe. En Cisjordanie occupée, la situation reste inchangée à Kousra, près de Naplouse. Des colons israéliens violents continuent d'assiéger trois maisons palestiniennes. Les habitants sont bloqués à l'intérieur depuis plus d'une semaine maintenant. Impossible pour eux de sortir, même pour aller acheter à manger ou à boire. Parmi eux se trouve Louay Abou Ridi, un Palestinien qui a aussi la nationalité américaine. Il a pris un avion depuis l'Ohio, où il réside, pour revenir à Kousra, où vous vous trouviez aujourd'hui, Frédéric Misselin.
3: Oui, Charlotte, Louay Abou Ridi a pu rentrer chez lui sous escorte militaire israélienne, mais il se trouve désormais piégé dans sa propre maison. Depuis la colline voisine, on distingue quelques soldats postés à l'extérieur, et dès son arrivée, Louay Abou Ridi a hissé un drapeau américain sur son toit. Il réclame de l'aide.
4: Je demande aux autorités américaines, à l'ambassade, de m'accorder une protection et d'évacuer définitivement les colons de notre village et de ma région. C'est maintenant la deuxième semaine et je ne peux pas dormir et je ne peux pas laisser les colons voler ma maison sous mes yeux.
3: La zone de Kousra est difficile d'accès car bouclée par les militaires israéliens. Les colons, eux, sont toujours sur place. Louay Abou Ridi a eu un échange tendu aujourd'hui avec l'un d'eux, selon Reuters. Il a demandé à l'armée d'arrêter l'homme présent illégalement sur son terrain. Les militaires ont répondu au propriétaire palestinien de rentrer chez lui. Selon certains témoignages, les soldats israéliens interdisent aux familles encerclées de se tenir près des portes et des fenêtres par mesure de sécurité, dit l'armée.
1: Frédéric Misselin en direct depuis Jérusalem. Les États-Unis accusent Israël de frappe en Syrie, dénonçant une escalade inutile. L'envoyé spécial du président américain pour la Syrie, Tom Barrack, a accusé l'armée israélienne d'être responsable de bombardements dans la matinée contre la base aérienne d'Abu Dour dans le nord-ouest du pays. Des frappes critiquées par les États-Unis car elles ne favorisent pas la stabilité régionale. Et puis toujours concernant la Syrie, le patron de l'AIEA, l'Agence internationale de l'énergie atomique, a annoncé ce mardi la découverte de quelques tonnes de matière nucléaire sur un site jusque-là non déclaré et datant du régime de Bachar al-Assad. Ce sont les nouvelles autorités syriennes qui ont signalé à l'agence ce dépôt. Des experts syriens vont collaborer avec ceux de l'agence onusienne pour assurer le stockage sécurisé de ces matières. Jamais les États n'ont emprunté à des taux aussi élevés depuis des décennies. En Europe, au Japon ou encore aux États-Unis, les marchés des obligations avec lesquels les pays se financent atteignent des sommets. En cause, Pierre-Olivier, la guerre au Moyen-Orient, mais pas seulement.
5: Le rendement des bons du Trésor américain à 30 ans dépasse les 5%. La France emprunte aussi cher qu'en 2008 en pleine crise financière. Les obligations émises par le Japon approchent de leur plus haut historique. Mais les États n'ont pas le choix. Pour continuer à se financer, ils doivent emprunter sur les marchés. Problème, dans un monde devenu structurellement instable, la confiance des investisseurs en l'avenir s'est érodée. Guerre au Moyen-Orient, droits de douane, prix de l'énergie, inflation. Dans cet environnement incertain, les marchés financiers qui détestent le risque font donc grimper leur taux d'intérêt. À cela s'ajoute une demande croissante d'argent partout dans le monde, y compris de la part des entreprises de la tech. Elles investissent à coups de centaines de milliards de dollars et les créanciers préfèrent leur prêter à elles plutôt qu'aux États. Conséquence, emprunter coûte plus cher et au bout de la chaîne, ce sont les citoyens qui devront payer la facture d'une façon ou d'une autre. Car pour rembourser leurs dettes, les États choisissent généralement d'augmenter les impôts et réduire les dépenses.
1: Pierre-Olivier du service économie de RFI. Le nouveau Premier ministre britannique a été piégé par une personne qui se faisait passer pour une collaboratrice de Donald Trump. Andy Burnham a échangé par message avec quelqu'un qui s'est fait passer pour Susie Wiles, la chef de cabinet de la Maison Blanche. Ce n'est pas la première fois que ça arrive au Royaume-Uni. En 2024, David Cameron, alors ministre des Affaires étrangères, avait aussi été contacté par une personne se présentant comme l'ancien président ukrainien Petro Poroshenko. En France, la pionnière du féminisme, Yvette Roudy, est décédée ce mardi à l'âge de 97 ans. Première ministre des droits de la femme entre 1981 et 1986, l'ancienne députée européenne est à l'origine de nombreuses lois ayant fait avancer la condition féminine. Elle aura donc marqué l'histoire des droits de la femme en France. Son portrait avec Marie Lecoq.
0: Nous sommes en 1981, François Mitterrand président, Yvette Roudy devient ministre en charge des droits de la femme. Une première en France, deux lois majeures qui en disent long sur les combats de cette socialiste chevronnée. D'abord, le remboursement de l'interruption volontaire de grossesse. C'était en 1982. La voix d'Yvette Roudy résonne encore dans l'hémicycle.
6: La feuille de sécurité sociale que l'on signe, c'est pour elle la levée d'une certaine forme de réprobation sociale.
0: Un an plus tard, en 1983, la loi sur l'égalité professionnelle entre les femmes et les hommes, une loi qui porte toujours son nom. C'est sûrement son père, décrit comme très autoritaire et passablement machiste, qui réveilla en elle son engagement féministe. De la colère, je suis passée à la politique, écrivait-elle, un métier qu'elle exercera pendant plus de 30 ans et qu'elle décrivait au micro de France Culture en 2008.
7: À la politique, c'est le meilleur et le pire. Je dis toujours aux femmes, croyez-moi, ça vous empêche de vieillir. C'est ce qui vous maintient en forme.
0: Yvette Roudy n'aura jamais cessé de défendre ses idées. En 2020, elle publiait son dernier livre, Lutter toujours. Yvette Roudy a rendu les armes ce mardi à l'âge de 97 ans.
1: Un portrait signé Marie Lecoq. En Allemagne, 15 mois de prison pour un Ukrainien ayant aidé les services secrets russes à planifier des sabotages à l'explosif. Il avait tenté d'expédier des colis piégés vers l'Ukraine et repérer de possibles cibles. Deux autres hommes ont eux été acquittés, reconnus non coupables, car le tribunal a estimé qu'ils n'étaient pas informés de l'objectif de ces sabotages. Du football, à présent, direction le Sénégal d'abord. Patrick Vieira a été nommé pour remplacer Pape Thiaw, l'ancien champion du monde français, nommé sélectionneur national de l'équipe sénégalaise. Il aura la lourde tâche de relancer les Lions de la Teranga après un mondial qui s'est révélé très décevant pour les Sénégalais. En Europe, le retour de la Ligue des Champions début ce mardi des matchs de barrage. L'Olympique Lyonnais joue son destin européen ce soir face au club turc de Fenerbahçe. 6 ans après leur dernière participation à cette compétition et une demi-finale face au Bayern de Munich en 2020 lors du Covid. 6 années interminables pour l'OL, habitué à la plus prestigieuse des compétitions de club, Esteban Mirales.
8: L'Olympique Lyonnais, c'est un club qui a eu l'habitude, notamment dans les débuts des années 2000, d'aller très très loin, à faire de très beaux parcours en Ligue des Champions.
9: Le défenseur lyonnais Moussa Niarate.
8: Ça fait 6 ans que ce club n'est plus en Ligue des Champions. On sent les supporters, on sent toute la ville qui attend cela.
9: Une attente interminable et le bout du tunnel peut-être, car comme le rappelle l'international sénégalais, Lyon a bel et bien un ADN européen. L'OL est un invité presque permanent de l'épreuve entre 2000 et 2020. 16 participations en Ligue des Champions, dont 12 consécutivement. Mais depuis 6 ans et cette demi-finale face au Bayern Munich, les Gaunes ne parviennent pas à revenir en C1. L'entraîneur lyonnais Paulo Fonseca est conscient de l'importance de ce rendez-vous face à Fenerbahçe.
10: Avoir la possibilité d'entrer dans la Champions League sera historique pour le club. Aujourd'hui, nous sommes plus forts que les dernières semaines. Je m'attends que nous pouvons voir ici un Lyon plus fort, plus courageux, plus concentré.
9: Le message est passé. Une qualification en Ligue des Champions ferait donc le plus grand bien sportivement, mais aussi économiquement. Pour l'OL en grande difficulté financière, le montant du chèque reversé par l'UEFA en fin de saison serait au minimum de 40 millions d'euros.
1: Esteban Mirales du service des sports de RFI.
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12: Le Botswana, sa nature sauvage, son grand désert, ses safaris et ses diamants. Mais aujourd'hui, son drapeau blanc, noir et bleu ciel rayonne aussi et surtout grâce à l'athlétisme. Le pays doit cela en grande partie à un homme, Letsile Teboro, qui a brillé à domicile ce printemps avec l'équipe nationale aux mondiaux de relais. Le sprinteur avait ouvert la voie en remportant le premier titre olympique de son pays aux Jeux Olympiques de Paris en 2024. Depuis, les athlètes botswanais enchaînent les exploits et toute une jeune génération rêve de le suivre au pas de course. Letsile Teboro, étincelle pour l'athlétisme botswanais, un grand reportage signé Claire Bargelès.
13: Pour moi, de voir mon pays et mes concitoyens me soutenir, c'est tellement important, bien plus que beaucoup d'autres choses qu'on pourrait me proposer. D'habitude, ils peuvent suivre nos exploits de loin, mais aujourd'hui, ils ont enfin l'occasion d'en faire directement l'expérience avec nous, ici.
11: C'est à domicile que Letsile Teboro participe cette année aux Mondiaux de relais. Sur la piste bleue, les équipes de 8 nations différentes s'échauffent avant la finale du 4x400 mètres. Jusque-là, ce week-end, c'est surtout la Jamaïque qui a fait forte impression sur les autres distances, ainsi que les États-Unis, pourtant venus à Gaborone sans leur superstar. Mais lors de cette dernière course, tout le monde sait qu'il faut désormais compter sur un autre challenger. Les yeux sont rivés sur les coureurs du pays hôte, le Botswana. Le stade d'une capacité de 25 000 places est rempli. Dans les gradins, une forêt de parapluies multicolores protège les spectateurs du soleil de plomb. L'ambiance est électrique et un nom revient dans toutes les bouches. Namzi, grand sourire et les yeux pétillants, est arrivé très tôt pour savourer l'excitation de voir les stars de l'athlétisme venir s'affronter devant elle, dans sa ville, et soutenir les coureurs de son pays.
14: Je suis là pour supporter le Botswana jusqu'au bout. Je les ai toujours suivis, mais je pense que ça m'intéresse encore plus depuis qu'on gagne. Je suis vraiment derrière eux maintenant. Le sport est populaire et tout le monde se prend de passion pour l'athlétisme. Maintenant qu'on a une icône nationale et que les gens connaissent le Botswana, on peut recevoir des compétitions comme celle-là chez nous.
15: Ladies and gentlemen, may I have your attention, please?
11: Les sprinteurs s'élancent, un tour de piste pour chacun à couvrir. Les passages de bâtons sont fluides. Côté botswanais, Li Epi, Letsile Teboro, puis Baya Pondori, ferraille dure avec l'Afrique du Sud et l'Australie. La course se joue sur la dernière ligne droite du dernier relais avec l'accélération de Colin Kebinachipi qui termine le travail tout en puissance et boucle ce 4x400 mètres pour décrocher l'or à la maison dans un stade en éruption. Les quatre coureurs reçoivent leurs médailles, chacune incrustée d'un diamant naturel local, symbole du filon économique qui a permis au pays de se développer en 60 ans d'indépendance. Et si la nation a pu accueillir en ce mois de mai les premiers mondiaux de relais à se tenir en Afrique, c'est parce qu'elle a su récemment se forger une réputation dans le monde de l'athlétisme, comme le souligne l'ancien champion britannique, aujourd'hui patron de World Athletics, Sébastien Coe.
16: C'est ma deuxième visite ici au Botswana. La première était déjà très intéressante car elle m'a permis de mieux comprendre comment est née toute la génération d'athlètes qui brillent aujourd'hui sur les pistes pour notre plus grand plaisir à World Athletics et le vôtre dans ce magnifique pays. Et je suis vraiment heureux de faire partie de cette histoire. J'ai pu observer le développement de l'athlétisme sur place au cours des 8 dernières années depuis cette première visite. J'avais alors pu observer vos talents émergents s'entraîner et ils font désormais partie des équipes qui représentent le Botswana. Je veux que tout cela soit une source d'inspiration pour les jeunes qui sont assis ici dans les gradins et qui rêvent, j'espère, un jour de suivre le même chemin que Letsile et des autres grands athlètes présents ici, quel que soit le pays et le continent qu'ils représentent.
17: Tout a basculé lors des Jeux Olympiques de Paris en 2024. C'est là qu'a été découvert ce joyau du Botswana.
18: Et c'est parti pour ce 200 mètres. Et déjà Letsile Tebogo qui produit son effort. C'est pareil pour Noah Lyles. On est déjà, on va sortir dans le virage. C'est Tebogo qui est en tête devant Bednarek. Noah Lyles qui...

0: Magnifique.
1: C'est génial, je ne pense pas que beaucoup comptaient sur moi avant la course, mais moi je me suis juste dit, fais ta course et fais ce que tu as à faire. C'est incroyable pour le pays, mais aussi pour le continent africain et pour tous les gens qui m'ont accompagné jusqu'à aujourd'hui.
2: À 21 ans, Letsile Teboro devient le premier sprinter africain à remporter l'or sur 200 mètres et le premier champion olympique de son pays. Un demi-jour férié est déclaré après cette victoire historique et une grande fête l'accueille à son retour. Depuis, il est devenu un héros national. Sa photo est affichée en grand dans la capitale pour vanter la vitesse d'un réseau téléphonique ou encore les mérites d'une marque de lait. Et il apparaît même avec ses coéquipiers sur les nouveaux billets de 50 poulas, la monnaie locale. Ils ont été créés l'année dernière suite au titre du 4x400 décroché lors des mondiaux de Tokyo. Le Botswanais espère, grâce à cette renommée, ouvrir la voie pour les sportifs africains.
1: Je ne sais plus depuis combien de temps on voit les Jamaïcains, les Américains et les pays asiatiques dominer les différentes disciplines. Mais l'heure du changement a sonné et j'espère qu'on continuera à noter une différence année après année.
2: Ce prodige est aujourd'hui le visage d'un sport qui grandit dans un pays de 2,5 millions d'habitants. Et il représente une source d'inspiration et un moteur pour les autres jeunes athlètes. Il a notamment aidé la première journée des relais, l'équipe du 4x100 mètres, dont Jason Mendoza fait partie, à se qualifier pour les prochains mondiaux d'athlétisme.
3: Il joue un grand rôle. On sait que quand il est là, tout va bien se passer.
2: Pour découvrir là où tout a commencé, il faut se rendre à une centaine de kilomètres au sud-ouest de Gaborone, dans la petite localité rurale de Kanié. Elle était jusque-là connue comme étant la ville de naissance du deuxième président du Botswana. Mais désormais, nul n'ignore que c'est aussi ici qu'a grandi Letsile Teboro. Sur le bas-côté, des vendeurs proposent sur de petits étals des pastèques et des tiges de canne à sucre à mâcher. À une intersection, Ketia Metswe, laveur de voitures plein de bagou, indique le chemin.
4: That side.
5: C'est là, il habite de ce côté. C'est quelqu'un de chouette. Je me souviens de lui quand il était à la Kids Academy là-bas. Il s'entraînait dur et c'était un rapide. C'est vraiment une bonne personne. Grâce à lui, on connaît maintenant notre ville. On est fiers de ce garçon.
2: Après avoir suivi plusieurs routes en terre, la grande maison de la famille Teboro finit par apparaître. Sur le perron, un homme nous accueille, vêtu du maillot de l'équipe nationale d'athlétisme.
6: Je suis Tefo Teboro, l'oncle de Letsile.
2: C'est ici que Letsile a grandi, dans un milieu modeste, élevé par sa grand-mère et sa mère. À l'école, il découvre les joies de la course à pied et du sprint, même s'il préfère, dans un premier temps, se tourner vers le foot. Ses qualités physiques se font très vite remarquer.
6: Ça a commencé très tôt, dès son enfance. Il était plein d'énergie. On se demandait souvent pourquoi il courait tout le temps partout. Il y a un endroit plus bas, vers la maison de l'ancien président Ketumile Masire, où c'est très en pente. Et il piquait souvent un vélo pour aller en faire là-bas. Tous les sports d'adrénaline, c'était son truc.
2: À l'adolescence, il déménage à Gaborone et son ascension est ensuite très rapide une fois qu'il intègre les structures d'entraînement national. En 2021, surnommé Schoolboy puisqu'il est encore au lycée, il devient champion du monde junior sur 100 mètres à Nairobi et commence à attirer l'attention. Il confirme ses talents un an plus tard en Colombie en établissant un nouveau record du monde des moins de 20 ans en 9 secondes 91 centièmes. C'est la première fois que le Botswana produit un athlète qui passe sous la barre des 10 secondes. Puis en 2023, il frappe un grand coup à Budapest pour ses premiers mondiaux chez les seniors. Il décroche l'argent sur 100 mètres et le bronze sur 200, poussant les Américains, notamment Noah Lyles, dans leur retranchement. Viennent enfin les JO de Paris, la consécration, l'or sur 200 et l'argent en 4x400. Pour son oncle Tefo, la recette de cette réussite, c'est qu'il a été bien entouré.
0: En fait, ils étaient trois. Je les appelais la marmite à trois pieds. Letsile, sa mère et son entraîneur. Ils formaient une super équipe. Son coach, c'est plus que son coach. C'est aussi un peu son oncle, son frère, tout ce que vous voulez. Même une forme de figure paternelle. Et puis, il y a eu l'année olympique où on a perdu ma sœur en mai. Ça a été vraiment très dur. On n'était pas sûr qu'il arriverait à faire le déplacement pour les JO. Mais avec son entraîneur, ils ont décidé d'y aller. Il s'est dit que peut-être ça lui permettrait de se dégager d'un poids. Donc il est parti là-bas et il a fait ce que l'on sait. Et wow.
2: Il avait d'ailleurs marqué l'esprit des téléspectateurs en montrant aux caméras à Paris, après sa victoire olympique, une inscription sur sa chaussure. EST, 23 décembre 1980. Les initiales et la date de naissance de sa mère, Seratiwa, décédée d'un cancer du sein. Aujourd'hui, malgré ses succès fulgurants, ses proches insistent. Letsile a su rester simple, attaché à ses racines, sans laisser la célébrité lui monter à la tête.
6: La bonne chose, c'est qu'il n'a rien perdu de son humilité. Il est proche de tout le monde. Il ne se dit pas que maintenant qu'il est une star, il est différent. C'est un humble garçon de Cagné. Le peu de temps libre qu'il a, il va s'occuper de sa ferme. C'est comme ça qu'on a été élevé. On doit s'occuper de notre troupeau de vaches. Il y va pour un jour ou deux, puis il revient pour recommencer à s'entraîner. Et il est toujours là pour aider n'importe qui. La dernière fois, il y avait des inondations à Gaborone. Et il a vu qu'un véhicule était bloqué au milieu de l'eau. Il ne s'est pas dit « Oh non, je porte des vêtements de luxe ». Il a juste fait demi-tour avec sa voiture et il est allé les remorquer.
0: And pull them out.
2: Au sein de la capitale, son ancien club, le Lefika Athletics, est toujours actif. Tabang Rossiemang s'est reconverti en jeune entraîneur après une blessure qui l'a éloigné des pistes. Et il n'en revient toujours pas de cette ascension éclair.
4: Je m'entraînais avec lui vers 2018-2019 et je voyais bien que ses foulées étaient impressionnantes quand il courait. Je me disais que cet homme allait être incroyable sur le 200 mètres. Tout s'est passé si vite, je n'arrivais pas à y croire. Tout d'un coup, c'est devenu quelqu'un de si important pour le pays.
2: 1, 2, 3. Mais Letsile Teboro et sa grande foulée ne sont pas sortis de nulle part. Avant lui, d'autres Botswanais ont ouvert la voie, à l'image de la championne du monde sur 400 mètres, Amantle Moncho, du tout premier médaillé olympique du pays, Nigel Amos, en argent sur 800 mètres en 2012, ou encore d'Isaac Maklawa, figure du 400 mètres. Et la nation récolte également les fruits d'efforts déployés depuis des années pour développer la pratique scolaire et détecter les talents précoces. Des programmes financés en grande partie grâce aux revenus miniers. Martin Morwati, universitaire et spécialisé en gestion du sport, est le président du comité d'organisation des mondiaux de relais de Gaborone.
7: Toute cette histoire a commencé dans les années 1960, à la suite de l'indépendance. Le stade a été construit à cette époque. Depuis, le gouvernement est impliqué et il investit dans les jeunes talents. Le cœur du système, ce sont les écoles. Elles sont cruciales dans la production de grands athlètes. Avec l'évolution du sport, on a commencé à mettre en place de nouveaux programmes. Par exemple, celui qu'ont sans doute suivi Letsile et tous les autres, et qui s'appelle Rebabonaha. Ça veut dire, c'est là que nous les trouvons. C'est un programme en lien avec les établissements scolaires et les communautés pour que les enfants s'entraînent dans différents sports. Ce n'est pas seulement l'athlétisme. Il y a aussi de la boxe, du karaté et d'autres disciplines. Donc, il y a eu toute une politique concertée afin de développer les capacités sportives.
2: Le champion olympique a d'ailleurs fait le choix de rester sur place et de continuer à s'entraîner avec son coach Kebonye Modissa Mosimaniane, dit Dossé. Deux États du Golfe et la Tunisie lui auraient proposé de changer de nationalité sans succès. Et désormais, son aura s'étend bien au-delà de Cagné et nombre d'enfants au Botswana rêvent de marcher dans ses pas. Juste à l'extérieur de la capitale, à la frontière avec l'Afrique du Sud, la petite ville de Ramotswa compte son propre club d'athlétisme.
8: C'est le terrain d'une école sur lequel on peut venir s'entraîner. Il n'est pas en très bon état, mais on n'a pas vraiment le choix. Il faut qu'on continue, car c'est toujours mieux que d'autres endroits.
2: On ne distingue pas à première vue la piste en terre battue qui existe au centre de ce terrain vague pas très plat, parsemé de bouses de vaches séchées. Au loin, une butte de terre indique le futur emplacement d'une fosse pour accommoder les sauteurs en longueur. Malgré ses infrastructures insuffisantes, le coach Ouaraïlé Disseko, surnommé Fino, met toute son énergie pour pousser ses jeunes pratiquants, de plus en plus nombreux, à donner le meilleur d'eux-mêmes.
8: On a lancé la structure en 2019. Durant la pandémie de Covid, beaucoup de jeunes ont arrêté de faire du sport. Donc on a voulu les faire revenir et recréer du lien au sein de la communauté. Et vous voyez, tout ce groupe-là, ils sont arrivés après les Jeux Olympiques de 2024 de Paris. Ça a attiré beaucoup de monde. Ils veulent tous devenir le futur Letzile.
9: The next Letzile.
2: Tous les encadrants sont bénévoles et Saïdi Motladile, qui amène régulièrement ses deux enfants s'entraîner, s'est récemment retrouvé propulsé au poste de président. Et il est persuadé que la course à pied est un remède pour tenir les adolescents sur le bon chemin, à l'image de Letzile qui a affirmé que le sport est un cadre qui l'a aidé à rester discipliné, loin de la criminalité.
10: Ici, on a des familles à revenus faibles ou moyens. Et le but principal du club, c'est de guider les jeunes et les tenir éloignés de ce qui se passe dans la rue. On dit qu'un esprit trop oisif, ça mène à des comportements perturbateurs. Donc on essaye de les garder bien occupés.
2: Passé d'une dizaine d'athlètes compétitifs à plus de 40, l'entité de Rameau de Soie devient peu à peu un vivier local de nouveaux talents, avec notamment des espoirs paralympiques tels que Bossé Morwati et Ronald Richwill. À 16 ans, Wame, tout en longueur et vitalité, se concentre pour sa part sur le 800 mètres. Cela fait un an qu'elle a rejoint le club, un peu par hasard.
11: J'habite juste là-bas, là où il y a du linge qui sèche. Au début, j'ai vu que des gens venaient régulièrement s'entraîner ici. Je me suis dit que comme je cours pas mal, pourquoi ne pas me joindre à eux ? J'adore la course car je me sens libre, libre de tous mes problèmes. Je suis juste avec moi-même et rien ne peut m'arrêter.
2: Et les accomplissements de la Team Botswana apportent beaucoup de motivation à tous ces sportifs comme Rotsi, le fils de Saïdi, âgé de 17 ans.
12: J'étais tellement heureux que le Botswana remporte une médaille d'or aux JO. Et ça a créé un déclic. Peut-être que moi aussi, plus tard, je pourrais en remporter une pour mon pays. D'ici 5 ans, j'aimerais tellement être un professionnel et courir pour le Botswana, sur mes distances qui sont le 100 et le 200 mètres.
2: À la tombée de la nuit, un peu après 18 heures, le groupe est obligé de plier bagages, faute d'éclairage. Et les dernières courses se déroulent dans la pénombre, accompagnées par les prédications d'une église évangéliste voisine. Les victoires du pays des Tswana ne sont en tout cas pas près de s'arrêter et une nouvelle figure nationale impressionne déjà en la personne de Colin Kebinachipi, 22 ans et vainqueur du 400 mètres aux Mondiaux de Tokyo l'an dernier. Letzile Teboro est donc confiant pour la suite.
1: Je pense que tout cela va donner de bonnes bases pour les athlètes botswanais qui vont se développer avec le temps. Ça devrait inspirer du monde au sein de la nouvelle génération qui va vouloir faire comme nous. Ils deviendront la meilleure version d'eux-mêmes et tenteront d'aller encore plus loin que ce que j'ai déjà fait pour ce sport.
2: La nation d'Afrique australe pourrait bien continuer à faire émerger de nouveaux diamants sur les pistes mondiales et il faudra garder un œil sur cette équipe bleu ciel décidément pleine de promesses.
13: Letzile Teboro, étincelle pour l'athlétisme botswanais. Un grand reportage signé Claire Bargelès. Réalisation Pauline Leduc.
14: En hommage à nos reporters assassinés le 2 novembre 2020,

et profonde. Avant même l'investiture de Lincoln, plusieurs États du Sud annoncent leur volonté de faire sécession et la guerre civile semble inévitable. À Baltimore, où Lincoln doit faire un bref arrêt durant son voyage vers Washington, les sympathies confédérées, opposées à la fin de l'esclavage, sont fortes et l'ambiance est électrique, la haine presque palpable. Depuis plusieurs semaines, les personnes en charge de la sécurité du président interceptent des rumeurs inquiétantes. Un plan serait mûri dans l'ombre pour éliminer Lincoln avant qu'il ne puisse participer à son investiture. Et l'arrêt à Baltimore serait l'occasion idéale de mettre ce plan à exécution. L'agence de détective d'Alan Pinkerton, alors reconnue pour son efficacité, a été mandatée pour protéger le président élu. Pinkerton déploie alors ses agents à Baltimore dans le but de collecter plus d'informations en vue de prévenir le drame. Parmi les détectives sur le terrain se trouve, fait exceptionnel, une femme nommée Kate Warne. Détective depuis 1856, elle est la première femme de l'histoire américaine à occuper ce rôle. Sa mission est vitale. Confirmer l'existence du complot, identifier les acteurs et trouver une solution pour protéger le président. Il n'est en effet pas question que Lincoln évite Baltimore, et pas uniquement parce que c'est un axe ferroviaire incontournable pour se rendre à Washington, mais surtout parce qu'éviter une grande ville comme Baltimore, à un moment aussi critique, pourrait être perçu comme un signe de faiblesse ou de peur et donner du grain à moudre aux sécessionnistes. C'est dans ces conditions difficiles et dangereuses que Kate Warne arrive en ville sous une fausse identité. Elle se fait passer pour une sudiste, fréquente les salons sécessionnistes, observe, écoute, retient tout ce qui se dit. Elle croise ses informations avec celles collectées par d'autres agents infiltrés un peu partout dans la ville. Le constat est sans appel. Une attaque est réellement en préparation. Si modifier l'itinéraire de Lincoln est impossible, intervenir pour arrêter des individus avant même qu'un crime soit commis est tout aussi impensable. Un plan est donc mis en place. Un plan dont Kate Warne sera l'élément central. On choisit un train qui arrivera en ville dans la nuit et on réserve un wagon-lit isolé. Kate achète les billets et organise les mesures de sécurité à bord. C'est aussi elle qui donne les consignes à l'équipe qui va protéger le président avec elle. Une ruse simple mais efficace est imaginée par l'équipe de protection. Kate voyage avec son frère malade, un homme discret, vêtu d'un châle et coiffé d'un chapeau souple. Ce frère, c'est bien entendu Abraham Lincoln. Sont accompagnés par Alan Pinkerton et un garde du corps qui se font passer pour deux voyageurs. Le train arrive en gare de Baltimore au milieu de la nuit du 22 au 23 février 1861. Le wagon dans lequel se trouve le président est alors détaché du train, puis raccroché à un autre train en direction de Washington qui ne tarde pas à quitter la ville. Tout se déroule sans accroc. La petite équipe n'a pas été repérée et Lincoln arrive au petit matin sain et sauf à Washington. Ce succès a été possible grâce aux renseignements collectés par l'équipe de Pinkerton, mais aussi grâce au plan parfaitement exécuté par Kate Warne. Ainsi, dans le silence d'une nuit de février, une page d'histoire a été tournée et un drame a été évité. Pour la première fois, une femme détective opérant sous couverture a permis d'éviter l'assassinat d'un président.

0: 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Erin, État de New York. Dans les années 1830, ce village rural, niché entre collines boisées et champs agricoles, offre peu d'opportunités à celles et ceux qui rêvent d'échapper à la rudesse de la vie en campagne. C'est ici, en 1833, qu'une enfant voit le jour dans une famille modeste, nombreuse et profondément croyante. Pasteur, lui confie très tôt la gestion du foyer car elle est l'aînée de la fratrie. Dans cette Amérique d'avant la guerre de sécession, les jeunes filles sont destinées à devenir épouses, mères ou domestiques. Mais Kate, elle, rêve de théâtre. Elle songe à devenir actrice, mais cette ambition est perçue comme déplacée, presque scandaleuse. Sa famille rejette ce projet avec fermeté. Elle renonce, mais elle n'oubliera pas. Et pour l'instant, la vie lui réserve une lourde épreuve. À 23 ans, Kate est déjà veuve. Les circonstances de la mort de son mari demeurent inconnues, son identité aussi. Aucune archive ne précise combien de temps a duré leur union. En 1856, elle quitte l'État de New York pour rejoindre Chicago. Dans un journal local, une petite annonce fait savoir que l'agence des détectives Pinkerton, du nom de son fondateur, Alan Pinkerton, cherche des détectives. Mais quand la jeune veuve entre dans le bureau de l'agence, Pinkerton, écossais d'origine et ancien tonnelier devenu fondateur d'une agence déjà réputée, suppose qu'elle vient demander un emploi de secrétaire. Mais Kate rectifie immédiatement l'erreur. Elle est là pour devenir détective. Surpris, Pinkerton hésite. Aucune femme n'a jamais été engagée à un tel poste, aux États-Unis comme ailleurs. L'idée semble incongrue, presque risible à l'époque. Mais Kate ne se démonte pas. D'un ton calme, elle expose sa logique. Les femmes, dit-elle, ont une capacité d'observation affinée, une attention aux détails supérieure à celle des hommes. Elles peuvent approcher des épouses, des domestiques et entrer dans des milieux interdits aux hommes. Elles peuvent gagner la confiance des gens là où les hommes échouent. Pinkerton, convaincu par les arguments de cette jeune femme élancée, au regard bleu foncé et au visage honnête, finit par céder. Dès le soir même, il prend sa décision, elle sera détective. Il vient de faire un choix audacieux, un pari risqué. Mais il sent déjà qu'il ne le regrettera pas. Kate Warne devient ainsi, en cette fin d'année 1856, la première femme détective privée de l'histoire des États-Unis. Dans une société où les femmes n'ont pas le droit de vote, ni celui de rejoindre les forces de police, son embauche représente bien plus qu'une simple incongruité. Elle est une brèche ouverte dans un monde exclusivement masculin. À peine embauchée, Kate Warne se voit confier des affaires sensibles. Bien qu'elle ne dispose d'aucune formation, elle fait très vite ses preuves. En 1858, un dossier deviendra l'une des affaires les plus emblématiques de sa carrière naissante, le détournement de fonds de la compagnie Adams Express. À une époque où les transports de valeurs sont vitaux pour l'économie en expansion, la disparition de 40 à 50 000 dollars, une somme colossale à l'époque, provoque une onde de choc. L'affaire est d'autant plus délicate que le principal suspect, Nathan Maroney, ne correspond en rien au profil d'un criminel. Maroney est en effet connu et respecté dans la communauté. Ancien vétéran de la guerre du Mexique, fils de médecin, il dirige avec rigueur le bureau de la compagnie Adams Express, Alabama. Mais dès avril 1858, l'argent commence à s'évaporer mystérieusement. Faute de preuves concrètes, la direction le pousse à la démission en janvier 1859. C'est à ce moment-là que l'agence Pinkerton est appelée à la rescousse. Dès cette première mission, Kate Warne va travailler sous couverture et elle sera Madame Imbert, une femme élégante du Sud, veuve d'un faussaire célèbre. Pinkerton lui donne alors un conseil simple mais essentiel, inspirer confiance. Madame Maroney, la femme du suspect, s'est réfugiée dans la petite ville de Jenkintown, en Pennsylvanie, avec sa fille. Kate s'y rend et commence à apparaître lors de réceptions locales dans des salons privés. Elle tisse patiemment des liens avec Madame Maroney et gagne sa confiance. Découvrant que les époux Maroney sont bel et bien liés au crime, elle suggère à Madame Maroney une façon de blanchir l'argent volé en procédant à un échange de billets. Grâce à ce stratagème audacieux, la preuve est faite de l'implication des Maroney et une somme de 39 515 dollars est récupérée. Nathan Maroney est arrêté, jugé et condamné à 10 ans de prison. Cette réussite renforce la position de Kate Warne au sein de l'agence. Elle s'impose comme l'élément clé du dispositif Pinkerton. Et ce n'est qu'un début. Car si l'affaire Adams Express propulse la carrière de détective de Kate, c'est surtout sa capacité à changer de personnage, d'accent, de gestuelle qui impressionne. Là où d'autres se contentent de jouer un personnage, Kate l'incarne pleinement. Dans une autre affaire, moins connue cette fois-ci, mais tout aussi révélatrice de son incroyable adaptabilité professionnelle, elle accepte de jouer un rôle pour le moins singulier, celui d'une diseuse de bonne aventure. Le capitaine Sumner, un officier de la marine marchande, fait appel à l'agence Pinkerton dans des circonstances étranges. Il affirme que sa sœur Annie et son compagnon, M. Patmore, ont tué la femme de ce dernier et il craint qu'il ne tente de l'empoisonner. Le point faible de la supposée empoisonneuse, elle est profondément superstitieuse et persuadée que les esprits guident sa vie. Pinkerton décide alors d'utiliser cette croyance à son avantage. Il confie la mission à Kate. Pour approcher les suspects sans éveiller de soupçons, Kate Warne revêt une nouvelle identité. Elle devient Madame Lucille, une voyante spécialisée dans les lectures de cartes et les communications avec l'au-delà. Alan Pinkerton lui loue un local spécialement aménagé pour ses séances, avec rideaux épais, symboles mystiques et ambiance tamisée. L'opération fonctionne. En quelques semaines, la fausse Madame Lucille devient pour Annie une confidente incontournable. L'expérience théâtrale qui lui avait été refusée dans sa jeunesse va finalement devenir réalité. Kate se grime, adopte une voix rauque, s'habille de vêtements chamarrés et s'invente un passé mystique. Elle reçoit la suspecte dans une pièce sombre, chargée d'une atmosphère mystérieuse. Durant la rencontre, Kate évoque à la femme un décès dans son entourage et lui annonce que les morts ne resteront pas silencieux. Femme, troublée par ce qu'elle croit être des révélations venues de l'au-delà, finit par céder et avoue le meurtre de la femme de M. Patmore. Tous deux seront condamnés. L'affaire est résolue non par la force ou la menace, mais par une mise en scène astucieuse de la psychologie et une fine lecture du point faible de la criminelle. Un épisode qui témoigne aussi de l'étendue du répertoire artistique de Kate Warne. Elle peut être une veuve du Sud, une riche héritière new-yorkaise ou une gouvernante effacée. Un parcours qui n'a rien à envier à une carrière au théâtre contrariée par des parents trop sévères. Au sein de l'agence, Kate fait d'ailleurs des émules et elle forme aussi d'autres femmes détectives qui ont été recrutées après elle. Elle initie même la création d'une section de détectives entièrement féminine, unique en son genre à l'époque. Kate dirige des opérations, infiltre des cercles fermés et mène avec talent des opérations complexes et parfois risquées. Dans un monde où on attend des femmes qu'elles se taisent, qu'elles servent ou qu'elles prient, Kate Warne écoute, infiltre, manipule et triomphe. Mais c'est en 1861 que sa carrière prend une tournure exceptionnelle. En déjouant la menace qui pesait sur Abraham Lincoln, président fraîchement élu, Kate ne fait pas que se distinguer par la mise en œuvre exemplaire d'un plan audacieux. Elle joue là probablement son plus grand rôle, celui qui fait en sorte qu'elle influe directement sur le cours de l'histoire des États-Unis. Alan Pinkerton, son employeur, est formel. Sans elle, l'histoire aurait peut-être basculé ce soir-là. Kate Warne, la femme qui n'avait ni droit de vote, ni place officielle dans les services publics, vient de jouer un rôle décisif dans la protection de l'un des hommes les plus importants de l'histoire des États-Unis. Elle n'a tiré aucun coup de feu, n'a porté aucun uniforme et n'a pas vraiment d'autorité. Mais elle a fait toute la différence. Lorsque la guerre de sécession éclate en avril 1861, opposant l'Union, composée des États qui souhaitent abolir l'esclavage, à la Confédération, composée des États du Sud, le général George B. McClellan, conscient de l'importance capitale du renseignement, confie à Alan Pinkerton une mission inédite. Organiser le premier service de renseignement militaire de l'armée de l'Union. Ce dispositif, ancêtre de ce que sont aujourd'hui les agences de renseignement américaines, s'appuie sur les agents les plus chevronnés de l'agence. Parmi eux, naturellement, Kate Warne. Pinkerton ne se contente pas de l'impliquer dans l'aventure. Il la nomme officiellement superintendante des détectives féminines. Une position et une reconnaissance uniques dans un univers où la hiérarchie militaire exclut toute forme de pouvoir féminin. Officiellement, Kate n'a ni grade ni affectation militaire. Mais dans les faits, elle joue un rôle central dans la collecte d'informations. Et c'est la division féminine des détectives qui effectue une partie des missions d'infiltration et de surveillance, mais aussi de contre-espionnage. L'existence de cette section secrète, surnommée Lady Pink ou encore Lady Pinkertons, est gardée confidentielle. Et pour cause, son efficacité repose sur l'invisibilité. Kate Warne devient alors une figure de l'ombre. Sous l'autorité de Kate, on trouve notamment A.T. Lawton, considérée comme la deuxième meilleure détective féminine de l'agence, ainsi qu'Elizabeth H. Baker, toutes deux actives comme espionnes de la guerre de sécession. Ensemble, ces pionnières imposent l'idée audacieuse que l'infiltration, la collecte de renseignements et l'observation discrète gagnent en efficacité grâce aux femmes capables d'opérer là où leurs homologues masculins sont repérables. Et dans un monde où les hommes imaginent mal des femmes opérer sous couverture, Kate et ses collaboratrices opèrent avec beaucoup d'efficacité. Elle sillonne les territoires sensibles, observe les mouvements ennemis, se glisse sous des identités variées et prennent des risques considérables, ce qui en fait un atout essentiel dans des opérations dans lesquelles la discrétion est aussi cruciale que la ruse. Cependant, leur contribution ne fait jamais la une des journaux. La presse célèbre pourtant Pinkerton, l'homme qui aurait sauvé Lincoln à Baltimore ou déjoué les plans des Confédérés. Mais elle ignore celles qui, dans l'ombre, ont rendu ses exploits possibles. Pour Pinkerton, Kate est bien plus qu'une collaboratrice. Elle fait partie de ces rares personnes en qui il place une confiance absolue. Dans le conflit, Warne devient l'ombre discrète de Pinkerton. Elle l'accompagne en territoire sudiste, souvent sous couverture, prenant parfois le rôle de son épouse lors des déplacements derrière les lignes ennemies. Ce subterfuge leur permet d'accéder à des cercles sociaux où les militaires en campagne n'auraient jamais été admis. Dans les salons sudistes, au milieu des discours patriotiques et des confessions feutrées, Kate écoute, observe et relance. Son tact, sa maîtrise du jeu social et son sang-froid lui permettent de recueillir des informations précieuses. Elle transmet à Pinkerton des éléments déterminants sur les mouvements de troupes, les plans offensifs et les failles dans les stratégies confédérées. Cette proximité constante avec le fondateur de l'agence suscite aussi des commentaires, parfois peu élogieux pour Kate. Des rumeurs évoquent une relation entre les deux, mais celles-ci ne seront jamais confirmées. Quelle que soit la nature de leur relation, sur le terrain comme dans les bureaux, Kate Warne est une présence indispensable. Même en pleine guerre, elle ne limite pas ses activités aux seuls enjeux militaires. À mesure que sa réputation s'étend dans les cercles confidentiels, elle est appelée à résoudre des affaires d'une grande complexité, souvent en lien avec des crimes violents ou des détournements financiers de grande ampleur. Kate, comme toujours, alterne les missions de terrain et les responsabilités internes. Elle coordonne simultanément les activités des autres détectives féminines de l'agence, tout en menant des enquêtes difficiles sous couverture. Pinkerton, impressionné, la cite de plus en plus fréquemment comme l'une de ses 5 meilleures détectives, tous sexes confondus. Il insiste sur le caractère pionnier de sa carrière dans une époque où aucune femme n'est admise dans les rangs de la police. La guerre terminée, Kate Warne ne disparaît pas des radars de l'agence Pinkerton. Au contraire, elle continue d'opérer en interne et reste en charge de la section féminine qu'elle a fondée. L'agence, plus active que jamais, multiplie les mandats. Protection rapprochée, filature, contre-espionnage, enquête sur des fraudes financières. Malheureusement, cette période d'après-guerre est moins bien documentée. Les archives évoquent sa présence, sa direction des missions, mais peu de détails filtrent sur sa vie personnelle. Elle ne se marie pas, ne fonde pas de foyer, et la discrétion qu'elle a cultivée dans ses enquêtes s'étend aussi à sa vie privée. Kate vit seule, dans un appartement modeste de Chicago, non loin du siège de l'agence. Les rares descriptions d'elle à cette époque la montrent inchangée, fine, droite, élégante, mais sans ostentation, toujours vêtue avec sobriété. Elle reste active, mais ses proches commencent à remarquer une fatigue inhabituelle. Son énergie, jadis intarissable, vacille. En 1867, elle tombe gravement malade. Alan Pinkerton, dans ses notes personnelles, évoque une maladie longue et pénible. Le diagnostic est une congestion des poumons. Terme d'époque qui peut désigner une pneumonie ou bien une forme avancée de tuberculose. Alan Pinkerton reste à son chevet. Il ne la quitte pas, jour après jour, jusqu'à ce 28 janvier 1868 où Kate s'éteint à Chicago à l'âge de 34 ou 35 ans. La nouvelle n'est pas largement relayée par la presse. pas de funérailles nationales, pas d'hommage du pays dont elle a pourtant sauvé le président. Pas de cérémonie officielle. Pinkerton, lui, comprend la portée de la perte. Il organise personnellement les obsèques et prend une décision inédite. Kate Warne sera enterrée dans le carré familial des Pinkerton au cimetière Graceland de Chicago. Un honneur rarissime, réservé à ceux qu'il considère comme des proches et des membres de sa famille. Pinkerton, dans un geste d'attachement ultime, inscrit dans son testament que cette concession ne pourra jamais être vendue afin que la tombe de sa protégée soit éternellement préservée. En mars 1868, un journal de l'Ohio publie une nécrologie discrète mais éloquente. Jusqu'au jour de sa mort, toute sa vie avait été consacrée au service dans lequel elle était entrée dans ses plus jeunes années. Elle était, sans aucun doute, la meilleure détective féminine d'Amérique, sinon du monde. Alan Pinkerton lui-même notera plus tard, parmi les agents les plus brillants de l'histoire des Pinkertons, Kate Warne est sans doute la moins connue, mais la plus admirée. Longtemps, pourtant, l'histoire oubliera Kate Warne. Mais son influence, elle, reste bien réelle. L'agence Pinkerton la reconnaît aujourd'hui comme une figure fondatrice, une source d'inspiration. Elle a pavé la voie bien avant l'heure pour toutes celles qui, après elle, se sont battues pour entrer dans les forces de l'ordre. Il faudra attendre 1891 pour voir les premières femmes admises dans une police américaine et les années 1900 pour qu'elles puissent devenir officiers. Plus de 150 ans après sa mort, l'histoire de Kate Warne refait surface. Livres, articles, bandes dessinées, séries et projets de films dont un long métrage annoncé en 2021 lui redonne une voix. Elle devient enfin ce qu'elle était, une héroïne de l'ombre, brillante et audacieuse. Une pionnière en somme. Son nom, gravé sur une pierre oubliée, s'inscrit désormais dans la mémoire collective, mais un détail souligne bien involontairement que jusque dans la mort, l'identité de Kate est à géométrie variable. Gravée sur la pierre, Kate Warne, sans la lettre E finale de son nom, une faute qui persiste encore aujourd'hui. Celle qui a passé la plus grande partie de sa vie à changer d'identité est donc enterrée sous un nom qui n'est pas vraiment le sien. Mais ce détail ne doit pas occulter le plus important. Kate Warne n'a pas seulement été la première femme détective privée de l'histoire américaine. Elle a été, avant tout, la preuve vivante que les femmes pouvaient, dans des conditions extrêmes, au milieu des dangers les plus grands, exceller dans un monde d'hommes et changer l'histoire sans jamais en réclamer la gloire. 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
3: Il est 20h à Paris, 18h en temps universel.
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3: Et nous sommes ensemble pour une demi-heure d'information, c'est le Grand Journal. Avec à la une Sophie Adno dans l'espace. L'astronaute était depuis quelque temps déjà dans la station spatiale internationale, mais aujourd'hui, elle effectue ce qu'on appelle une sortie extravéhiculaire pour réparer une antenne. Première sortie dans l'espace pour une Française depuis plusieurs heures. Baptiste Coulon dès le début de ce journal. Plusieurs tonnes de matériel nucléaire découvert en Syrie par l'AIEA après signalement des autorités syriennes, ce qui semble confirmer les accusations qui ont visé pendant plus de 20 ans le régime de Bachar al-Assad de mener un programme nucléaire secret. Nicolas Roca nous en dira plus. Le dossier de ce 20h sera consacré au vol de données subi par les services de l'État français. Ce mardi, la Direction générale des finances publiques a présenté ses excuses pour les piratages subis depuis la fin du mois de juin par les services du fisc. Les données personnelles de quelques 700 000 particuliers et entreprises ont été volées. Oriane Gendreau fera le point.
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3: Dans un quart d'heure, le journal des sports avec Esteban Mirales. On parlera entre autres du foot et de Lyon qui joue ce soir contre le club turc de Fenerbahçe, le barrage aller de Ligue des Champions. Nous irons ensuite à la frontière entre les deux Corées où 76 ans après la fin des combats, eh bien, les mines continuent de faire des victimes. Le Canada ensuite. Notre série changée de parcours nous emmène à la rencontre de ceux qui ont décidé d'abandonner leur maison pour larguer les amarres et vivre à plein temps en camping-car. Enfin, dans une demi-heure, Afrique Soir, Sylvie Berruet. Bonsoir Sylvie.
5: Bonsoir Christophe, bonsoir à tous.
3: Qu'est-ce qui fait la une ce soir sur le continent ?
5: Eh bien le football, Patrick Vieira, nouveau sélectionneur de l'équipe du Sénégal. C'est ce qu'a annoncé la Fédération Sénégalaise de Foot. L'ex-international français qui est né à Dakar, champion du monde en 98, va donc succéder à Pape Thiaw. Dans l'actualité également, l'épidémie d'Ebola en République démocratique du Congo, la plus meurtrière qui ait connu le pays. Elle est loin d'être maîtrisée, c'est ce que déclare aujourd'hui le patron de l'OMS, l'Organisation Mondiale de la Santé, Ghebreyesus. Et nous ferons le point avec Sofiane Amazian sur la propagation du virus et la riposte en cours.
3: Merci Sylvie, rendez-vous dans une demi-heure. D'ici là, c'est le Grand Journal. Sophie Adno flotte dans l'espace depuis quelques heures déjà. L'astronaute française est à bord de la Station Spatiale Internationale depuis 6 mois et elle réalise aujourd'hui sa première sortie extravéhiculaire hors de la station, donc une première pour une femme française. Elle est accompagnée par l'astronaute américain Anil Menon. Depuis midi 29, temps universel, les deux astronautes réparent une antenne 400 km au-dessus de nos têtes, ce qui peut donner quelques sueurs froides même dans un studio de la région parisienne. Sophie Adno devient donc la première française à effectuer une sortie dans l'espace 30 ans après le premier vol d'une autre Française dans l'espace, Claudie Aigneret. Et elle est apparue très à son aise pour cette grande première, Baptiste Coulon.
6: Elle sort de la station en seconde position derrière son collègue américain plus expérimenté. Pour Sophie Adno, c'est une première, alors l'opératrice au sol lui laisse quelques secondes pour s'acclimater.
7: Sophie, tu peux réaliser quelques exercices d'adaptation pour t'habituer à ton nouvel environnement. Bienvenue dans l'espace.
6: Réponse de la tricolore. Je me sens très bien et je suis prête à commencer. Motivée et même détendue. La Française apparaît très à son aise, échange quelques rires avec Anil Menon. Puis se met au travail. Objectif, remplacer une antenne de communication défectueuse. À 400 km au-dessus de la Terre, les pieds dans le vide, le duo délivre une partition millimétrée. Leurs instruments, des clés à molette, des dévisseuses, tout le nécessaire pour remplacer l'émetteur en panne. Les gestes sont précis, répétés depuis des semaines, exécutés à la minute près, ce qui n'empêche pas le binôme de prendre un peu de retard, la faute à des boulons récalcitrants. Dans ces conditions et pour sa première sortie, rien ne dit que Sophie Adno a pu admirer la vue imprenable sur la Terre, mais elle pourrait à nouveau en avoir l'occasion la semaine prochaine. Une seconde sortie est envisagée le 25 août.
3: Et même peut-être avant, puisqu'on vient d'apprendre que faute de temps, les deux astronautes ne pourraient pas mener à bien l'ensemble des objectifs prévus. Ils ont pu démonter l'antenne défectueuse, mais pour le moment, impossible de la remplacer. Faute de temps, donc, explique la NASA. RFI, il est 21h04 à Moscou. C'est la plus grosse attaque de drones sur la capitale en 2 ans, selon l'agence Itartas. La nuit dernière, explique son maire, 620 drones ont été lancés sur Moscou et sa région. Beaucoup ont été interceptés. Il y aurait quand même 3 blessés. Dimanche, déjà, une attaque de drone avait fait 12 morts. Écoutez l'analyse d'Ulrich Bouna. Il est analyste en géopolitique et chercheur associé à Eurocréative.
8: Il y a effectivement désormais une capacité des Ukrainiens à produire plusieurs centaines de drones d'attaque longue distance par jour. Pour les chiffres qui tournent, notamment pour le FP1, donc qui est l'un des principaux drones utilisés pour ces frappes longue distance, c'est 300 drones produits par jour. Donc ça veut donner effectivement une idée des volumes colossaux qui sont désormais produits par les Ukrainiens pour réaliser ce genre de frappe. Et l'autre aspect, c'est effectivement une volonté de mettre une pression politique sur la Russie, qui elle-même, en quelque sorte, envoie des missiles balistiques pour mettre sa propre pression politique. C'est la raison pour laquelle je pense que c'est essentiellement l'oblast de Moscou qui est visé, parce que c'est sans doute celui qui est le plus visible de l'ensemble des Russes. Et d'autre part, il est probable aussi que les Ukrainiens se calent un peu sur le calendrier politique en Russie. Il y aura des élections législatives dans un mois maintenant. Et donc, en quelque sorte, les Ukrainiens essayent de faire en sorte que la population soit de plus en plus exaspérée juste avant les élections, pour essayer de voir si ça fait bouger le Kremlin dans sa posture par rapport à la guerre en Ukraine.
3: Ulrich Bouna avec Muriel Paradon. Les Émirats Arabes Unis appellent leur population à se mettre à l'abri face à des menaces de missiles. La dernière alerte datée du mois de juin. Le ministère de la Défense affirme avoir détecté une menace de missile dirigée contre le pays. Et c'est dans ce contexte que Donald Trump affirme qu'aucune discussion n'a eu lieu ni n'est prévue avec l'Iran. Une déclaration du président américain qui intervient alors qu'hier, l'émissaire américain et gendre de Donald Trump, Jared Kushner, parlait de discussions très positives et animées entre les deux pays, assurant que les deux parties s'impliquaient très sérieusement. Donald Trump vient par ailleurs, et c'est à noter, de publier une carte du détroit d'Ormuz, le décrivant comme « nouveau territoire américain ». Les États-Unis qui accusent Israël de frappe en Syrie, ils dénoncent une escalade inutile qui ne favorise en rien la stabilité régionale. Condamnation aussi par Damas. Ce mardi, les médias syriens ont annoncé que la base militaire d'Abu Dour, dans le nord-est du pays, avait été frappée par des avions israéliens. L'aéroport militaire syrien est en cours de réfection avec l'aide de la Turquie. En Syrie, toujours, le directeur général de l'Agence internationale de l'énergie atomique, l'AIEA, Raphaël Grossi, annonce que plusieurs tonnes de matériel nucléaire ont été découvertes sur un site jusque-là non déclaré et datant de Bachar al-Assad. Découverte faite après signalement des autorités syriennes actuelles. Nicolas Roca, bonsoir.
9: Bonsoir Christophe.
3: Depuis plus de 20 ans, le régime de Bachar al-Assad était accusé, notamment par Israël, de mener un programme nucléaire secret. Eh bien, cela semble donc se confirmer.
9: Oui, c'est ce qu'affirme Raphaël Grossi, le directeur de l'AIEA, pour qui cette trouvaille corrobore l'évaluation de l'agence, selon laquelle une installation nucléaire était en train d'être construite en secret par l'ancien dictateur. Les informations restent floues, des travaux, des analyses sont en cours. Assad al-Shaibani, le ministre des Affaires étrangères syrien, évoque des matières nucléaires sur un site non déclaré faisant partie de l'héritage laissé par l'ancien régime. Le type de matière fissile, uranium ou plutonium ou encore leur niveau d'enrichissement n'ont pas encore été communiqués. En 2007, Israël avait bombardé le site d'Al-Kibar en Syrie où se trouvait un réacteur nucléaire construit selon les États-Unis avec l'aide de la Corée du Nord et destiné à produire du plutonium. Le média américain Axios affirme que d'autres sites étaient surveillés de près par les autorités israéliennes, notamment l'un d'eux baptisé site 80. En 2024, des particules d'uranium avaient été trouvées lors d'une inspection de l'AIEA dans le pays. Damas a en tout cas montré ce mardi sa volonté de coopérer avec le gendarme du nucléaire sur ce dossier extrêmement sensible pour son voisin israélien.
3: Merci Nicolas Roca. On va maintenant s'intéresser à la marine américaine qui décidément accumule les problèmes. Depuis plusieurs semaines déjà, la polémique fait rage sur les conditions de vie à bord du porte-avions USS Lincoln, déployé depuis 9 mois. Et on apprend qu'un autre navire de guerre est resté à la dérive plusieurs jours après une panne d'électricité. Écoute à New York la correspondance de Loubna Anaki.
10: L'USS Benfold se trouvait en mer de Chine méridionale lorsqu'une panne a touché ses générateurs. Durant 4 jours, le navire, qui fait partie de la force de frappe George Washington, s'est retrouvé à la dérive, privé d'électricité. De nombreuses installations, comme les toilettes, la climatisation et la cuisine, n'étaient plus opérationnelles. Les marins à bord ont dû se débrouiller et compter sur le soutien d'un autre vaisseau, l'USS Molls, pour les repas. Après ces 4 jours, l'USS Benfold a finalement été remorqué jusqu'à un port aux Philippines pour des réparations qui ont duré plusieurs jours. Cet incident a eu lieu en juillet, mais n'est révélé qu'aujourd'hui, une affaire qui intensifie un peu plus les inquiétudes autour des conditions de déploiement des militaires et leur santé mentale, avec notamment la polémique autour de l'USS Lincoln déployé depuis 9 mois sur la guerre en Iran. Les familles de certains militaires et la presse ont évoqué ces derniers jours des conditions critiques critique et un personnel à bout. Des informations démenties par le Pentagone et la Maison Blanche, mais certains élus réclament désormais une intervention du Congrès et appellent à auditionner les responsables militaires. Loubna Naki, New York, RFI.
3: En France, le gouvernement présente ses excuses pour les piratages subis depuis la fin du mois de juin par les services du fisc, la Direction Générale des Finances Publiques, car les données personnelles de quelques 700 000 particuliers et entreprises ont été volées. Et la directrice générale de la DGFiP a aussi expliqué ce mardi qu'une nouvelle fuite avait été identifiée hier avant d'être coupée. Fuite qui concernait des données liées cette fois aux successions. Autre vol de données. Les pirates qui revendiquent le hacking des données du fisc affirment aussi avoir volé les données personnelles de plusieurs millions d'élèves français et de dizaines de milliers d'enseignants. Hier, une réunion de crise interministérielle avait eu lieu à Matignon. Cet après-midi à Bercy, on présentait les pistes explorer. Oriane Gendreau, bonjour.
11: Bonsoir Christophe.
3: Oriane Gendreau du Service France de RFI. Avant toute chose, on le disait, le ministre de l'Action et des Comptes Publics, David Amiel, a présenté ses excuses face à une attaque qu'il a qualifiée d'insupportable.
11: Oui, surtout qu'à quelques semaines de la rentrée et de la reprise des discussions budgétaires, l'affaire prend une dimension très politique. Ce week-end, les sénateurs socialistes ont demandé une commission d'enquête parlementaire sur les failles informatiques de l'administration fiscale. Pour Yannick Pech, spécialiste en cybersécurité, les hackers n'ont même pas fait d'exploit technique. Cette nouvelle attaque montre juste les retards technologiques des administrations françaises.
12: C'est pas juste une faille, par exemple, sur le site web qui aurait pu permettre de se connecter. C'est vraiment qu'il a réussi à obtenir les identifiants d'un des fonctionnaires. De ce fait, il a pu faire une usurpation d'identité, ce qui a permis d'accéder de manière légitime. Bon, voilà. Ça pose d'autres questions parce que, en l'occurrence, il aurait dû avoir un facteur d'authentification forte. Ce fonctionnaire, il ne l'a pas eu. Cette faille, elle est assez généralisée dans la fonction publique et donc ça pose des problèmes.
3: Samedi, Oriane, le parquet de Paris a ouvert une enquête pour extraction frauduleuse de données et association de malfaiteurs à l'encontre du groupe de hackers, Zero Bytes. Qui sont-ils ?
11: Eh bien, il ne serait que deux derrière cette grande machination. Ces pirates français n'ont a priori qu'une seule motivation, l'argent. Hier, ils se sont vantés d'avoir vendu les données volées au fisc pour plusieurs milliers d'euros. Et s'ils ont visé la France, c'est parce que sur le dark web, les organisations françaises sont citées comme la cible facile.
3: Alors l'URSSAF en janvier, l'Éducation nationale en avril, l'Agence nationale des titres sécurisés juste après. C'est vrai que la France a été particulièrement touchée par les hackers cette année.
11: Oui, la France est le premier pays européen touché par les fuites de données et le deuxième au monde. Alors si le ministre David Amiel a admis les faiblesses des systèmes informatiques français, il a aussi rappelé qu'un plan d'action était mis en place depuis avril. Dans ce plan, on retrouve deux points clés, la lutte contre la compromission des comptes des agents et une meilleure formation des employés au risque numérique.
3: Merci Oriane Gendreau. En France toujours, hier lors de sa visite hier au Porge, la commune la plus touchée par le méga-feu de Gironde, dans le sud-ouest, le Premier ministre français Sébastien Lecornu a annoncé qu'il débloquait plus de 10 millions d'euros pour la reconstruction dans le département et dans celui voisin des Landes. Pour lancer rapidement les travaux, ont été entre autres annoncés l'accélération des permis de construire et des aménagements fiscaux. Ce sont des mesures d'urgence qui sont, somme toute, assez classiques après une catastrophe, mais elles sont très critiquées par les associations françaises environnementales. Thaïs Moreau.
13: Pour la reconstruction après des incendies dévastateurs, il ne faut pas faire comme d'habitude. Jean Burcard, directeur du plaidoyer WWF France.
14: La priorité, c'est une reconstruction de la nature, j'ai envie de dire, et de l'activité humaine, non pas à l'identique, mais adaptée à la nouvelle donne climatique. Le problème, encore une fois, c'est que cet été 2026, il est appelé à se reproduire en 2027, en 2028, en 2029, en 2030, dans des conditions potentiellement encore plus extrêmes, encore plus intenses. Et donc l'enjeu, ce n'est pas de revenir ce qui existait avant l'été 2026, mais de se préparer à l'été 2030, l'été 2040.
13: Et à commencer par les habitations.
14: Une maison construite écologiquement brûle à peu près aussi bien qu'une maison construite non écologiquement. En revanche, comment est-ce qu'on fait des maisons qui soient adaptées à la nouvelle donne climatique ? Et donc, c'est toute la question de l'isolation notamment. Comment est-ce qu'on fait des maisons plus épaisses, plus résistantes à la chaleur, et qui diminueront d'autant le risque que ces maisons deviennent des bouilloires thermiques, comme beaucoup d'entre elles le deviennent, dans des régions qui n'étaient pas faites pour des températures aussi extrêmes que celles qu'on vit aujourd'hui.
13: Quant à la reconstruction des forêts brûlées, pour ce défenseur de l'environnement, le principal est de laisser la nature se reconstituer elle-même afin d'être plus résiliente face à la hausse des températures.
3: Thaïs Moreau. Et puis encore en France, la mort d'Yvette Roudy, qui fut la première ministre des droits de la femme, c'était l'intitulé, entre 1980 et 1986. C'est elle qui a fait voter le remboursement de l'IVG. Elle a aussi donné son nom à la loi sur l'égalité professionnelle entre les hommes et les femmes. Dans un tweet, l'ex-président socialiste François Hollande a rappelé que c'est aussi elle qui a fait reconnaître officiellement le 8 mars comme journée internationale des droits des femmes en France. Yvette Roudy avait 97 ans. Direction maintenant la Colombie, où le nouveau ministre du Logement, Jaime Andrés Beltrán, est dans la tourmente, puisque ce week-end, il a été vu en train de se détendre sur une plage, quelques jours seulement après le séisme qui a fait 289 morts dans l'ouest du pays. Une honte, selon l'opposition de gauche, qui annonce qu'elle va déposer une motion de censure. François-Damien Bourgerie.
15: 27 000 habitations détruites, des milliers de familles à la rue et un ministre du logement en short de bain face à la mer des Caraïbes. Jaime Andrés Beltrán a beau jurer qu'il ne faisait que passer quelques heures avec sa famille qu'il n'avait pas vue depuis longtemps, rien n'y fait. Tollé général, même la droite se joint aux critiques en dénonçant un ministre déconnecté. La gauche a déjà indiqué qu'elle réclamerait sa démission. Mais Jaime Andrés Beltrán n'est pas le seul à être pointé du doigt, car pendant qu'il était en train de se prélasser sur la plage, le président Abelardo de la Esprit Yeya était lui à Buenaventura, l'une des villes ravagées par le séisme. Il a annoncé l'ouverture d'un navire hôpital et des tonnes d'aides médicales. Jusque-là, rien d'anormal. Sauf qu'à la sortie de la conférence de presse, le chef de l'État a lancé des ballons de foot siglés du logo de son parti aux enfants sinistrés. Un geste vu comme une marque de mépris et qui en rappelle une autre. Les rouleaux de papier toilette jetés par Donald Trump aux victimes de l'ouragan Maria à Porto Rico lors de son premier mandat.
3: François-Damien Bourgerie, RFI 20h15 à Paris, c'est l'heure des sports. Avec Esteban Mirales. Bonsoir Esteban.
16: Bonsoir Christophe, bonsoir à tous.
3: On ouvre ce journal des sports avec du football et les barrages d'accession à la Ligue des Champions qui débutent aujourd'hui.
16: Avec l'Olympique Lyonnais qui joue son destin européen, barrage aller de Ligue des Champions face à un gros morceau, le club turc de Fenerbahçe. Première manche à Istanbul pour les joueurs de Paulo Fonseca, les Gones qui espèrent enfin retrouver l'élite du football européen. Lyon n'a plus disputé la Ligue des Champions depuis 6 ans et la demi-finale face au Bayern Munich pendant le Covid. Écoutez le technicien portugais Paulo Fonseca avant ce rendez-vous capital pour l'OL.
17: Aujourd'hui, nous sommes un club différent, avec plus de difficultés qu'en cet moment. Et je pense qu'il est important de dire, est important que les personnes comprennent que les personnes qui travaillent dans le club sont à faire un grand travail pour porter le club à le même niveau, mais aujourd'hui nous sommes différents. Nous arrivons ici à regarder ce moment comme une excellente opportunité. Nous savons que ça sera difficile, mais nous sommes ici prêts pour avoir cette possibilité.
16: Coup d'envoi de ce Fenerbahçe Lyon dans moins de 45 minutes maintenant.
3: Autre actualité forte, on peut le dire, ce mardi, la nomination de Patrick Vieira comme sélectionneur du Sénégal.
16: Le natif de Dakar, champion du monde 1998 avec l'équipe de France, devient donc le nouveau sélectionneur des Lions de la Teranga. Il va prendre la succession de Pape Thiaw. Cette décision a été officialisée dans l'après-midi par un communiqué de la Fédération Sénégalaise de Football. Patrick Vieira, l'ancien milieu de terrain français, n'avait plus de banc depuis son départ du Genoa en Italie en novembre dernier.
3: Et Patrick Vieira, la tête de la sélection du Sénégal, on en reparle évidemment dans Afrique Soir. Dans un peu plus de 10 minutes maintenant, on va parler en attendant d'un autre entraîneur, José Mourinho. Le technicien du Real Madrid a été présenté à la presse officiellement aujourd'hui.
16: Déjà en place depuis plusieurs semaines, José Mourinho a été présenté à la presse pour officialiser convenablement son retour chez les Merengues. Le Special One retrouve un club qu'il connaît bien après un premier passage dans la capitale espagnole entre 2010 et 2013. Et pour le technicien portugais, cette nouvelle aventure madrilène est encore plus spéciale à ses yeux que la première.
18: Pour moi, d'un point de vue professionnel, le Real Madrid représente le summum de la carrière d'un entraîneur et d'un joueur. Il y a un aspect émotionnel et sentimental. Pour moi, c'est comme rentrer à la maison. Sur le plan émotionnel, c'est encore plus fort que la première fois où je suis venu ici, car la première fois, j'atteignais ce summum de la carrière d'un entraîneur. Aujourd'hui, c'est juste émouvant et sincère. Je fais partie des vôtres. J'en ai toujours fait partie, et maintenant que je suis de retour à ce poste, vous pouvez imaginer ce que cela signifie pour moi de travailler pour le Real Madrid.
19: puedes imaginar lo que significa para mí trabajar para el Real Madrid.
16: Voilà pour José Mourinho, entraîneur du Real Madrid. Le Real Madrid qui a bien cru enrôler le Ballon d'Or 2024 Rodri pendant un long moment cet été. Mais finalement, le champion du monde espagnol s'est engagé avec le FC Barcelone. Le transfert du milieu de terrain vient d'être officialisé par le club catalan. Rodri quitte donc Manchester City après 7 saisons en Angleterre.
3: Pour finir, du badminton avec les championnats du monde qui se déroulent en Inde.
16: À New Delhi, le numéro 1 français Christoph Popov s'est incliné ce matin, éliminé d'entrée face au japonais Kenta Nishimoto. En revanche, tout s'est bien passé pour Alex Lagnier, 10e joueur mondial qui passe au prochain tour.
3: C'était le journal des sports d'Esteban Mirales. Merci. On se rend maintenant en Corée du Sud, plus précisément à la frontière entre les deux Corées. Car 76 ans après la fin des combats, la guerre entre le sud et le nord de la péninsule continue de faire des victimes chaque année. Pas à cause de combats directs, mais à cause des mines. Il y en aurait plus de 2 millions le long de cette frontière entre les deux Corées. En fait, c'est tout simplement la plus grande concentration de mines au monde. C'est dire si cette frontière est dangereuse, mais de nombreux Sud-Coréens y vivent et y travaillent toujours. Un militaire à la retraite s'est donc donné pour mission de déminer la frontière. Notre correspondant Silvio Fioretti est allé à sa rencontre.
20: Passé le checkpoint militaire, nous entrons au cœur de la zone démilitarisée. Ici, le silence n'est interrompu que par le bruit des tirs venant des bases militaires. Nous rejoignons Kim Ki-ho, 76 ans, dans son travail, au cœur d'un champ de mines.
21: Alors, on va faire attention là où on met les pieds. Il ne faudrait pas se faire sauter. Monsieur Kim a l'air d'un pro, mais il fait ça quand même sans aucune protection. Seulement un détecteur et une truelle en pleine forêt.
22: Là, il y en a une près de l'arbre. Bougez pas, il faut creuser un peu.
21: Attention quand même.
22: M7, c'est une mine anti-char américaine. 7 kilos de TNT. Elle est encore active. Souvent, elles viennent par grappe. Normalement, seul un véhicule lourd peut les faire exploser, mais comme la mine est très vieille, elle devient très sensible. Là, si je mets mon pied, on est mort.
21: Oui, on va éviter. Hein. Monsieur Kim est joueur, mais je ne suis pas le plus serein à quelques centimètres d'une mine active. Donc je vais le laisser travailler et le retrouver chez lui après le déminage.
20: Donc là, en une trentaine de minutes, vous avez récupéré 4 mines dans un rayon de 50 mètres. Elles sont vraiment partout.
22: Rien que dans la zone où l'on est, là où les civils ont accès, il y aurait environ 500 000 mines. À cela s'ajoutent environ 200 000 mines qui ont été placées sans être cartographiées. Donc même l'armée ne sait pas où elles peuvent être. 99% d'entre elles sont des mines américaines et sud-coréennes.
20: Des mines qui peuvent faire des victimes, 6400 depuis la fin de la guerre, comme Anne Minje, 73 ans. Cette agricultrice qui vit au cœur de la zone démilitarisée est aujourd'hui en situation de handicap à cause des mines. Elle nous raconte ce qui lui est arrivé.
23: J'étais venue dans cette région pour cultiver des terres et j'avais commencé à faire pousser du ginseng. Au bord du champ, une courge était arrivée à maturité. J'ai voulu la cueillir. Au moment où j'ai posé le pied pour la prendre, il y a eu une énorme explosion. Je me suis effondrée immédiatement. Ma jambe ne tenait plus qu'à un bout de chair. C'était cette mine-là, une M14 coupe-cheville, comme les Américains l'appellent.
20: Chaque été, les pluies torrentielles de la mousson provoquent des glissements de terrain, déplaçant les mines et le danger aux abords des habitations, ce qui rend le travail de déminage de Kim Ki-ho toujours plus difficile. Célio Fioretti, de retour de Paju, RFI.
3: RFI, il est 3h23 à Séoul. Et 14h23 à Ottawa, l'heure de notre série Changer de parcours qui nous emmène ce mardi au Canada. On va s'intéresser à ces personnes qui ont rêvé d'une vie plus proche de la nature avec des paysages qui changent chaque jour et l'horizon à perte de vue. Eh bien, parmi ces personnes, certaines ont choisi de vivre à plein temps en camping-car, de mener la van life, la vie en van. C'est l'expression consacrée. La journaliste de Radio-Canada, Emma Guerrero-Dufour, est allée à la rencontre d'une femme qui a fait ce choix à 70 ans. Voici son reportage.
24: C'est une journée radieuse de mai à Saint-Sauveur, petite municipalité de 12 000 habitants située à une heure au nord de Montréal. La rivière du Nord sillonne cette région montagneuse appelée Laurentides. Ce coin de pays est connu pour sa villégiature de plein air. Le ski et la raquette l'hiver, le vélo et la randonnée l'été.
25: Ben ici, on a la cuisine avec le four, c'est un poêle au gaz.
24: C'est ici que Louise de Chevigny s'est déposée pour quelques mois.
0: dans un terrain adjacent à la maison de sa fille, entouré d'un boisé.
25: J'ai toujours rêvé de larguer les amarres. Alors, les petites filles rêvent de se marier puis d'avoir des enfants. Le soir, pour m'endormir, je m'imaginais embarquer clandestinement sur un bateau pour aller en Europe.
0: La femme de 72 ans, menue avec de grands yeux verts, est passionnée de randonnée et de vélo-camping. Il y a 3 ans, elle a fait un choix de vie radical. Vendre sa maison pour partir habiter dans une vanne.
25: Ma douche, ici. Ma toilette.
0: Après avoir élevé sa fille seule et travaillé longtemps auprès de jeunes délinquants, elle a senti qu'il était temps pour elle de changer de vie. La sédentarité l'avait rendue malheureuse. Et puis, elle s'est retrouvée devant un choix financier.
25: J'ai eu des travaux majeurs sur ma maison que j'ai eue pendant 22 ans. Ça m'a coûté cher, il fallait gérer l'hypothèque. Et là, ça m'étouffait. Et puis, fait que donc j'ai
0: financièrement ça
25: m'étouffait financièrement, absolument. Puis ça m'étouffait si je pouvais pas voyager.
0: Voyager, c'est la passion de Louise qui est allée un peu partout. À 69 ans, elle a donc vendu toutes ses possessions avant d'acheter son véhicule récréatif pour parcourir l'Ouest canadien pendant presque un an. Son choix de vie a été parfois incompris de ses proches.
25: Et ben on me disait qu'est-ce que tu vas faire après. Ça c'est une question qu'on me posait souvent. Je ne sais pas.
0: La fourgonnette Mercedes-Benz de presque 7 mètres de long est moderne. Elle a été aménagée pour que Louise puisse y vivre même l'hiver, avec un système de chauffage électrique alimenté par une batterie et des panneaux solaires.
25: Maintenant, l'hiver, pour économiser mon eau, parce que c'est plus difficile à trouver l'eau, l'hiver, parce que les robinets, tout ça, c'est, tout est fermé. Alors, je me lave beaucoup à la mitaine. Puis une fois par semaine, je vais, s'il y a une piscine, je vais nager. Je me lave avant et je vais nager, puis je me lave après les cheveux et tout ça. Là.
0: Aujourd'hui, elle se réjouit de pouvoir se réveiller dans un endroit différent presque chaque semaine.
25: J'aime tellement la nature, j'aime tellement... je suis tellement... Puis aussi dans le plaisir de la découverte. C'est pour ça que je me vois pas m'arrêter.
0: À une dizaine de kilomètres de là, de la musique grunge s'échappe d'un garage spécialisé en véhicules récréatifs. David Lemieux est le copropriétaire de cette entreprise qui répare plus de 300 roulottes annuellement. De ce nombre, il estime que pas plus de 5 de ses clients vivent dans leur fourgonnette à l'année.
1: C'est pas très confortable, même quand on le rend au maximum 4 saisons. Il y a la gestion de l'humidité à l'intérieur. Je pense que c'est une question monétaire. La majorité des gens, pourquoi ils font ça? Il y en a que c'est une question de voyage aussi.
0: Le phénomène a pris de l'ampleur pendant la pandémie. Avec les frontières fermées, plusieurs Canadiens ont mis le cap sur les régions éloignées en véhicule récréatif, surtout pour le plaisir.
1: Le coût du loyer a fait vraiment une différence sur l'intérêt des gens et le goût des gens pour trouver des alternatives. On a une employée ici qui vit dans une roulotte à l'arrière pendant l'été, quand elle travaille chez nous.
0: Louise estime qu'il lui coûte seulement 2 000 $ par mois de vivre de cette façon, ce qui n'inclut pas les coûts d'entretien et les imprévus. Elle dit recevoir une humble pension de retraite et peut compter sur un petit coussin financier.
25: Ah, oh, j'ai de la visite! Ouais.
0: En fin de journée, Louise reçoit sa fille, Sarah, pour le souper. Au menu, des spaghettis à la sauce tomate et une salade verte.
2: Je coupe la salade.
4: Pour moi, c'était comme si ma mère réalisait son plus grand rêve, de partir sans attache, de partir explorer le monde, de faire ce qu'elle aime le plus, se promener, vagabonder. Quand elle est partie plusieurs mois, c'est sûr que l'absence, des fois, se faisait ressentir.
0: Malgré cela, pas question pour Louise de renoncer au nomadisme, du moins à court terme.
25: De toute façon, je suis pas prête à me sédentariser. J'aime trop ça. C'est que je découvre une nouvelle route que j'ai pas faite. Je découvre un nouvel endroit où je peux rester. J'adore ça.
3: Un reportage de la journaliste de Radio-Canada, Emma Gréraud-Dufour. Et c'est la fin de cette demi-heure d'information. À la technique, Laurent Philippot et Anatole Troidec-Erignac. Rédaction chef Christine Muraté. On marque une courte pause. Et ensuite, comme promis, la première édition d'Afrique Soir, ce sera avec Sylvie Berruet.
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3: RFI, il est 20h30 à Paris, 18h30 en temps universel. C'est l'heure d'Afrique Soir avec Sylvie Berouet. Bonsoir Sylvie.
8: Bonsoir Christophe, bonsoir à tous. Patrick Vieira est le nouveau sélectionneur de l'équipe du Sénégal, annonce la Fédération Sénégalaise de Football. L'ex-international français, né à Dakar, champion du monde en 98, va succéder à Pape Thiaw. L'épidémie d'Ebola en République démocratique du Congo, la plus meurtrière. L'épidémie d'Ebola en République démocratique du Congo, la plus meurtrière qui ait connu le pays, est loin d'être maîtrisée, déclaration du

0: Ondina nous appellera de Libreville au Gabon pour nous dévoiler la sélection musicale de l'Afroclub. La Fédération sénégalaise de football a donc annoncé à la mi-journée le nom du successeur de Pape Thiaw, et c'est donc Patrick Vieira, l'ex-international français, natif de Dakar, champion du monde en 98 avec l'équipe de France, va vivre sa première expérience en tant que sélectionneur. Babacar Fall.
1: On lui tend la main, les bras ouverts.
2: Il y a ceux qui sont d'accord avec l'arrivée probable de Patrick Vieira.
1: C'est un enfant du pays. Ses parents qui viennent du Sénégal. C'est une très bonne nouvelle pour le football sénégalais.
2: Et ceux qui pensent que Vieira ne peut pas être sélectionneur des Lions.
3: Je ne suis pas d'accord. Quand il était footballeur, il avait choisi de jouer pour la France. Que l'on confie l'équipe à ceux qui ont joué pour le Sénégal.
4: J'ai suivi au Strasbourg, Crystal Palace. Je pense que c'est Nice, mais il n'a pas prouvé sur le plan sportif, franchement.
2: Patrick Vieira sur le banc du Sénégal, il aura du pain sur la planche.
4: Je pense qu'on a amené Patrick Vieira pour qu'il puisse gérer le vestiaire. Parce qu'on a un problème de vestiaire, c'est ce problème-là qu'on a eu au niveau de la Coupe du Monde. Il y avait beaucoup de détails.
2: Vieira, ça va coûter plus cher que son prédécesseur Pape Thiaw. On parle de 40 à 45 millions. De France CFA.
5: Patrick Vieira et Pape Thiaw, est-ce qu'ils sont au même niveau? Pape Thiaw est venu par intérim. Après, on l'a donné à l'équipe nationale. Patrick Vieira, il vient pour prendre l'équipe nationale. Il faut comparer les choses aussi.
2: Babacar Fall, Dakar, RFI.
0: Et restons au Sénégal pour parler à présent d'autre chose, de ces accusations de racisme. Trois ONG, Amnesty International, la Ligue Sénégalaise des Droits de l'Homme et la RADO, la Rencontre Africaine pour la Défense des Droits de l'Homme, condamnent dans un communiqué la montée des discours et des attaques xénophobes visant certaines communautés établies au Sénégal, notamment par le biais des médias et des réseaux sociaux. Sidi Gassama, on va l'écouter, directeur d'Amnesty Sénégal. Il demande à l'État sénégalais de prendre les choses en main pour mettre fin à ces attaques et éviter toute instrumentalisation.
6: Vous savez que depuis quelques années, il y a un parti politique au Sénégal qui ouvertement tient un discours xénophobe, qui rallie de plus en plus de monde autour de lui, simplement parce que l'État du Sénégal a une politique migratoire qui est questionnée, qui est considéré comme laxiste. C'est tout cela qui a créé, évidemment, cette montée de la xénophobie. Et nous estimons que l'État doit non seulement condamner ce discours xénophobe, qui est contraire à l'esprit de la teranga sénégalaise, mais doit prendre des mesures pour éviter, justement, que ce discours se développe et qu'il trouve beaucoup d'attention au sein de l'opinion publique. Il faut qu'on revoie la politique migratoire, qu'on applique plus rigoureusement les règles en matière d'entrée et de séjour sur le territoire sénégalais, qu'on combat plus efficacement le trafic de migrants, qui fait que des centaines de personnes quittent aussi loin que le Niger pour venir mendier dans les rues de Dakar avec des enfants de très bas âge. C'est tout cela qu'il faut combattre. Et nous interpellons l'État du Sénégal pour lui dire qu'il est temps d'agir, sinon évidemment la population risque de verser dans la violence comme on en a constaté il y a quelques jours dans le quartier de Colomban à Dakar.
0: Sidi Gassama, le directeur d'Amnesty Sénégal. 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
0: L'épidémie d'Ebola en République démocratique du Congo est loin d'être maîtrisée. Une déclaration alarmante ce mardi du patron de l'OMS, Tedros Adhanom Ghebreyesus, lors d'une nouvelle réunion du comité d'urgence. Bonsoir Sofiane Namazian.
8: Bonsoir Sylvie, bonsoir à tous.
0: Le directeur général de l'OMS a aussi évoqué la vitesse de propagation du virus et les moyens d'améliorer la riposte.
8: Il y a trois mois, j'ai déclaré que l'épidémie de la maladie à virus Bundibugyo constituait une urgence de santé publique de portée internationale. Depuis lors, l'épidémie s'est propagée rapidement et le risque d'une propagation nationale et internationale plus importante reste élevé, explique Tedros Adhanom Ghebreyesus dans son allocution liminaire. Le directeur général de l'OMS rappelle les chiffres. Près de 5000 personnes sont désormais infectées et plus de 2300 sont décédées dans 6 provinces et 55 zones de santé. Pour rappel, Sylvie, hier lundi, cette épidémie d'Ebola en RDC est devenue devenue la plus meurtrière dans l'histoire du pays. Parmi les préoccupations de l'OMS, l'endroit où les personnes décèdent en dehors des centres de traitement et hors des listes connues de cas contact, concède Tedros Adhanom Ghebreyesus, tout en rappelant que le risque de propagation ne s'arrête pas aux frontières de la République démocratique du Congo. Le directeur général de l'OMS affirme que la surveillance communautaire est renforcée afin, je cite, de

0: renforcer la confiance et l'appropriation des interventions.
1: Alors vous le disiez, Sophie, il y a une riposte renforcée, oui, mais alors qui doit encore être améliorée.
0: Et c'est en tout cas ce que confirme Tedros Adhanom Ghebreyesus dans son allocution. Il faut, je cite, un partage plus rapide des données, un financement durable, des garanties accrues de sécurité, ainsi qu'une coordination transfrontalière plus solide. La problématique des vaccins a également été abordée. Pour la première fois, deux vaccins spécifiquement conçus contre le virus Budding-Bugyo sont entrés en phase d'essai chez l'être humain, a-t-il pointé. Pour ce qui est de l'essai thérapeutique Partners parrainé par l'OMS, le directeur général de l'OMS a annoncé qu'il incluait désormais 100 patients.
1: Merci beaucoup Sofiane Amazian. On va rester en République démocratique du Congo pour parler de diplomatie. Maintenant, Félix Tshisekedi qui achève une mini tournée qui l'a conduit au Gabon puis en Tanzanie, à Libreville comme à Zanzibar. Des accords ont été signés, des soutiens diplomatiques sollicités, plusieurs engagements économiques ont été pris, avec notamment en Tanzanie des décisions qui concernent les corridors de transport et la coopération minière. Patient Legodi.
2: Au Gabon, le bilan tient d'abord à trois accords signés, un accord général des coopérations, notamment dans le domaine judiciaire, environnemental, sanitaire et minier, une exemption de visa pour les détenteurs de passeports diplomatiques et des services, et des consultations politiques et diplomatiques régulières. Kinshasa obtient aussi le soutien du Gabon à la candidature de Juliana Amato Lumumba à la tête de l'Organisation internationale de la francophonie. Libreville, de son côté, sollicite l'appui congolais pour entrer au Conseil de l'Union internationale des télécommunications et pour accueillir le sommet de l'Union africaine en 2027. En Tanzanie, les engagements sont surtout économiques. Les deux pays conviennent d'accroître l'utilisation des ports et corridors tanzaniens par la RDC et d'accélérer des projets ferroviaires, routiers, portuaires et énergétiques. Ils veulent également faciliter le commerce transfrontalier, renforcer les services douaniers et les infrastructures aux frontières. Autre chantier, les minerais. La coopération doit aller de la recherche géologique et de l'exploration jusqu'à l'extraction, la transformation et la valorisation. Une commission mixte RDC-Tanzanie doit permettre d'assurer les suivis de cette coopération. Et les deux pays ont également convenu de poursuivre leur coopération sur la paix et la sécurité régionale.
1: Patient Legodi. Le dossier d'Afrique Soir consacré à ce nouvel axe de coopération entre Khartoum et l'Arabie Saoudite. Les ministres des Affaires étrangères du Soudan et d'Arabie Saoudite ont officialisé la création d'un conseil suprême. Il est chargé de piloter les relations soudano-saoudiennes. L'objectif est de renforcer les investissements, le commerce et les échanges politiques entre les deux pays. Ouda Ibrahim.
3: La signature de cet accord intervient après 2 années de préparation. Elle constitue un ultime acte de rapprochement entre l'armée soudanaise et le pouvoir saoudien. Ce Conseil suprême de coopération et de coordination stratégique témoigne, selon le deux capitales, de la volonté d'élever leur niveau de coopération bilatérale et leur partenariat. Il s'agit d'une plateforme institutionnelle qui sert à faciliter la mise en œuvre de projets contribuant au développement et à la stabilité économique. Mais cet accord acquiert aussi une dimension politique. Pour le chef de la diplomatie soudanaise, le Conseil permettra également d'harmoniser la vision et d'aborder un certain nombre de questions nationales d'intérêt commun ou régional, comme la sécurité en mer Rouge. Le ministre soudanais des Affaires étrangères a par ailleurs salué la position de l'Arabie saoudite à l'égard de son pays, ainsi que le soutien et l'assistance que le royaume a toujours apporté au Soudan en toutes circonstances. Fin de citation.
1: Alors comment interpréter ce jeu d'alliance diplomatique et militaire, hein? Pourquoi ce rapprochement de plus en plus affirmé entre l'Arabie saoudite et l'armée soudanaise, alors que Riyad était jusque-là médiateur dans le conflit du Soudan? On va en parler avec Marc Lavergne. Il est directeur de recherche émérite au CNRS, spécialiste du Soudan et de la région du Golfe. Il répond à Simon Bourtembourg.
4: Cette position de neutralité, elle était un petit peu factice, je dirais qu'elle était gage de prudence, mais en réalité, l'Arabie Saoudite préfère la stabilité. C'est un grand pays, c'est un pays qui est un pôle à la fois pour le monde arabe et pour l'islam, et en face, il y a ce Soudan qui est aujourd'hui déchiré, perturbé, et l'armée est un gage de stabilité. C'est aussi une façon de prendre le contre-pied des Émirats Arabes Unis qui, eux, de façon très déterminée et dès le début, ont pris fait et cause pour les forces de soutien rapide.
5: Est-ce qu'on assiste là à un affrontement par procuration entre les deux pays ?
4: c'est aussi finalement une sorte d'affrontement culturel entre les Émirats arabes unis et l'Arabie saoudite, qui est quelque chose qui se traduit dans le champ politique, dans les relations internationales. Et donc l'Arabie saoudite est un pouvoir, disons, stable et qui cherche à garder cette stabilité, et puis aussi ce mentorat sur l'ensemble de la Ligue arabe, hein, et donc à travers la Ligue islamique mondiale, etc.
5: Une dernière question, Marc Lavergne, au sujet cette fois de la médiation quant au conflit au Soudan. Où est-ce qu'on en est maintenant avec la prise de position de ces différents acteurs régionaux ?
4: Les positions ont tendance à se durcir, hein. On voit que l'Éthiopie, elle aussi, bon, elle est hostile à l'Égypte, donc elle prend des positions de soutien aux forces de soutien rapide. Il y a comme ça des sortes de dévoilements qui font que ce conflit prend une dimension régionale. Et donc, c'est quelque chose qui est assez peu propice à un règlement rapide. En tout cas, il n'en est pas question, parce qu'on ne voit pas de partage de pouvoir, on ne voit pas de partage du territoire possible entre ces forces qui sont devenues ennemies, hein, les forces de soutien rapide et l'armée soudanaise. L'armée soudanaise qui elle-même n'a pas une grande légitimité auprès de la population elle-même, qui rêvait de transition démocratique. Hein. C'est comme ça que les choses ont démarré au tournant des années 2020-2019. Donc il y a une frustration de la population soudanaise qui ne soutient pas l'armée. Elle ne soutient pas plus l'armée que les forces de soutien rapide. C'est un peu le choix entre la peste et le choléra, si vous voulez, pour les Soudanais.
1: Le directeur de recherche émérite au CNRS, Marc Lavergne, dans Afrique Midi avec Simon Bourtembourg. Dans l'actualité encore au Tchad, avec le bras de fer qui se poursuit entre les enseignants et le gouvernement, la section de la province du syndicat des enseignants, N'Djamena, menace de perturber la rentrée scolaire prévue début septembre. L'organisation dénonce le mépris, la répression et le déni de parole du pouvoir et le non-respect de ses revendications. Les négociations sur les primes et les indemnités sont dans l'impasse. Le gouvernement n'a pas tenu ses promesses, selon Abdelkader Djibia, le président du syndicat pour la province de N'Djamena.
6: Ces négociations ont commencé depuis l'année dernière et le gouvernement lui-même a sorti un chronogramme de 45 jours pouvant aboutir à la signature de protocole d'accord et régler certain nombre de points. Et après, le gouvernement a fait sortir notre deuxième calendrier pour le 6 juin. Nous avons attendu, mais le chronogramme n'a pas été exécuté. Les promesses faites par le gouvernement n'ont pas été tenues. Et nous avons pris l'engagement l'année dernière, en toute responsabilité, de finaliser l'année malgré la condition de vie et de travail intenable des enseignants. Donc, nous demandons au gouvernement d'acter le plus rapide possible le protocole d'accord qui nous permettra de bénéficier sur ces différents primes et indemnités, et aussi de verser nos demi-salaires qui a été coupé injustement l'année dernière, et aussi que le gouvernement doit quand même signer les autorisations des titres pour permettre aux anciens de se faire former. Et donc nous avons dit clairement dans notre point de presse que la balle est dans le camp du gouvernement. C'est lui celle qui décidera s'il y aura la rentrée scolaire ou pas.
1: Abdelkader Djibia, le président du syndicat de la province de N'Djamena, syndicat des enseignants, avec Victor Cariou. Restons au Tchad où la justice fixe une nouvelle date d'audience pour le procès du général Abdoulaye Miskine. L'opposant et fondateur du Front pour la démocratie du peuple centrafricain devrait comparaître devant le juge lundi. Il est détenu depuis novembre 2019 à la maison d'arrêt de Klessoum à N'Djamena. Son procès a été reporté à plusieurs reprises. C'est désormais officiel en Zambie. Le président sortant Hakainde Hichilema rempile pour un second mandat. Il est réélu avec 60% des suffrages, soit plus de 2,9 millions des voix. Son principal adversaire, Brian Mundubile, est crédité de près de 38% des votes. Selon la commission électorale, ces élections ont été marquées par de vives tensions au moment du dépouillement et par l'arrestation de membres de l'opposition. Lisa Fabian.
7: Dans un communiqué, Hakainde Hichilema s'est dit profondément touché par la confiance accordée par les électeurs. À ceux qui ont préféré les idées présentées par nos adversaires, nous vous entendons et nous continuerons à œuvrer pour vous, a promis le chef de l'État qui affrontait 13 autres candidats pour cette présidentielle. Son principal adversaire, Brian Mundubile, a très vite dénoncé des irrégularités dans le dépouillement, allant jusqu'à revendiquer sa victoire victoire à la présidentielle comme aux législatives juste après le vote. Dans le même temps, 11 personnes ont été arrêtées en fin de semaine dernière. Parmi elles, 6 figures de l'opposition. Les autorités ont confirmé un coup de filet contre une milice présumée menaçant la sécurité d'État. Des accusations fermement rejetées par le parti de Brian Mundubile, qui a effectivement dénoncé une descente des forces de sécurité dans sa résidence personnelle, au cours de laquelle un parlementaire a été blessé par balle selon lui. Ce même vendredi, la commission électorale a suspendu le dépouillement en raison de violences, un climat délétère qui a été pointé par les observateurs internationaux déployés en Zambie pour suivre ce scrutin.
1: Au Zimbabwe, l'émotion est toujours très vive une semaine après le naufrage d'un ferry sur le lac Kariba qui a fait, selon un tout dernier bilan, 92 morts. Alors que les premiers éléments de l'enquête pointent une surcharge du bateau, une vidéo censée documenter l'accident circule beaucoup sur les réseaux sociaux. Sauf que, qu'elle est fausse et que, vérification en faite, le clip n'a rien à voir avec ce drame. Grégory Genevrier.
8: Oui, les images sont difficiles à regarder. Durant 23 secondes, on y voit un ferry avec des dizaines de personnes à bord sombrer au beau milieu d'un lac. Le navire, visiblement surchargé, penche dangereusement avant de se retourner et de couler. Les passagers tombés à l'eau tentent de rester à la surface en vain. Les témoins de ce drame impuissant crient... Voilà le moment où le ferry a chaviré dans le lac Kariba au Zimbabwe, indique la légende. Mais en réalité, cette vidéo est sortie de son contexte. Cette scène n'a pas été filmée au Zimbabwe, mais dans l'est de la République démocratique du Congo en octobre 2024. Le naufrage du bateau Merveille de Dieu à proximité de Goma avait fait des centaines de disparus. Si certains comptes qui diffusent cette info sont tombés dans le panneau, d'autres cherchent au contraire à exploiter l'émotion autour de ce drame pour générer de l'audience. Une pratique aujourd'hui généralisée sur les réseaux après chaque catastrophe.
1: Grégory Genevrier, j'ajoute que cette vérification, si ça vous intéresse, c'est à retrouver sur notre site internet dans la rubrique Info Vérif. 18h48 à la pendule universelle, on va enchaîner avec notre série de reportages consacrés aux actrices oubliées des luttes anticoloniales. Si l'Éthiopie est toujours restée indépendante, elle a tout de même échappé de peu aux joug coloniales de l'Italie. L'empereur éthiopien Ménélik II deviendra un symbole de la lutte contre la colonisation. Il a même éclipsé l'impératrice Tetou Betoul, son épouse, dont le rôle a été pourtant capital. C'est son portrait que nous brosse Marlène Panara.
9: L'imposante statue ocre de l'impératrice Taïtou surplombe l'esplanade du musée d'Adwa à Addis Abeba, à côté de celle de son mari, Ménélik II. La souveraine pointe du doigt la fontaine qui lui fait face comme un clin d'œil à l'histoire, explique Tigi Stangassou, guide au musée.
10: Pendant le siège de Mekele, Taïtou a coupé l'approvisionnement en eau de la rivière, rendant l'accès à l'eau extrêmement difficile pour les Italiens. La situation est ensuite devenue extrêmement ardue pour les forces italiennes qui, après 6 jours de siège, ont capitulé et quitté le champ de bataille.
9: Bezaouit, en famille, visite le musée pour la première fois. Elle l'avoue, elle ne connaissait pas le rôle décisif de Taïtou dans cet épisode clé de l'invasion italienne de janvier 1896.
11: J'ai entendu dire qu'elle a fait beaucoup de bien aux femmes et que c'était une héroïne, mais je dois avouer que mes connaissances à ce sujet sont limitées.
9: L'impératrice Taïtou a pourtant largement contribué à l'échec de l'Italie en Éthiopie, explique l'anthropologue Alula Pankhurst.
12: Son mari, l'empereur, avait commencé à avoir beaucoup de relations avec les Européens et commençait à avoir des accords parce qu'ils voulaient importer des armes. Mais elle se méfiait beaucoup d'eux. Elle disait toujours que si les Européens viennent avec des cadeaux, c'est parce qu'ils ont des intentions ultérieures.
9: Le rôle de Taïtou dans la bataille d'Adwa qui a chassé les Italiens le 1er mars 1896 a été déterminant.
12: Premièrement, elle a créé un bataillon, une équipe de soldats de femmes sur des mules. Elle était donc aussi dans les stratagèmes. Elle a donné beaucoup d'avis et aussi des soins. Elle a même participé activement lorsqu'il y a eu des opérations chirurgicales après la bataille. Et donc, c'était quelqu'un qui a, en quelque sorte, permis à l'Éthiopie de garder son indépendance vis-à-vis des pouvoirs européens à la fin du 19e siècle, tandis que les autres pays africains ont été colonisés.
9: Taïtou a aussi marqué de son influence la capitale éthiopienne. C'est elle qui, en 1886, a choisi de la nommer Addis Abeba, nouvelle fleur en Amérique. Marlène Panara, Addis Abeba, RFI.
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1: Et les basses résonnent de nouveau dans le studio d'Afrique Soir. Vous avez sans doute reconnu le signal officiel de l'ambianceur d'Afrique Soir, Hervé Mandina, alias DJ Facemaker, avec nous en direct de Libreville au Gabon. Bonsoir Hervé.
14: Et bonsoir Sylvie, bonsoir à tous, j'espère que tout va bien à Paris.
1: Tout va très bien, la canicule est en train de partir, mais ici ça chauffe hein, dans le studio. Dans un instant, on va découvrir votre sélection très équilibrée. D'abord, vous allez nous parler du retour de la fête des cultures au Gabon, c'est la 15e édition.
14: Oui, tout à fait Sylvie, c'est un retour à 8 ans après la dernière édition. Ce sera du 21 au 23 août prochain avec l'ambition de devenir la plus grande plateforme de promotion du patrimoine culturel du pays. Et Faustin Micolo, secrétaire général du ministère de la Culture, nous précise qu'en matière de musique urbaine...
15: Il y aura sur la scène à la fois concours de danse urbaine, danse traditionnelle, semi-traditionnelle et plus de la variété. Aujourd'hui, bien vendu à travers le monde, la Cham vend le Gabon.
1: Un programme, mon cher Hervé, que nos auditeurs vont pouvoir retrouver plus en longueur hein, sur le site RFI.fr et notamment dans les prochaines éditions de l'Afroclub. En attendant, place à la musique. Hein. Maintenant, Hervé, on va ouvrir le bal au Mali avec une connexion féminine entre Isha Voice et Djeneba Diaouné sur le morceau « Unique choix ».
14: Vous visez juste comme toujours, ma chère Sylvie. Isha Voice et Djeneba Diaouné sont deux voix montantes de la scène mandingue. Elles proposent Unique Choix, un serment d'amour et une déclaration solennelle pour affirmer que l'élu de son cœur n'a aucun rival possible, enfin, en théorie. Le titre fait un carton auprès de la diaspora et des jeunes connectés sur les réseaux sociaux.

0: Et Nick Choix, une chanson à mettre dans sa playlist perso. Après cette romance du Mali, Hervé, vous nous emmenez à Kinshasa. Et là, on va monter le volume avec Jaguaman et Sins sur le titre Eyinda.
1: Oui, changement de cadence, Sylvie. Jaguaman et Sins, deux fers de lance de la nouvelle vague en RDC. Alors, en lingala, Eyinda, c'est l'expression consacrée quand l'ambiance devient électrique, quand ça chauffe ou que c'est chaud. Et le morceau est une déflagration taillée pour faire danser sur le terrain. Donc, lancez-vous, Sylvie, n'ayez pas peur.

0: Linda Caliente, ça veut dire que c'est chaud dans le studio d'Afrique Soir. On va poursuivre notre périple musical, Hervé. On dirait que vous êtes à côté de nous, hein, vous êtes à Libreville, je le rappelle. Et on va traverser le continent pour retrouver le maître de la comédie et de la musique kenyane. Hein, il s'appelle Meja et son titre c'est Boka.
1: Absolument, ma chère Sylvie, on est à Nairobi avec Meja, le patron du style Jangeton. Il est célèbre pour son humour légendaire et son fameux gobelet toujours à la main. On ne sait pas ce qu'il y a dedans, mais ça marche très fort. En Cheng, c'est l'argot de Nairobi. Mboka signifie ou désigne le travail, le charbon ou le gagne-pain tout simplement. Et avec son autodérision habituelle et son sens du récit, Meja rend hommage à tous les débrouillards qui se lèvent tôt pour subvenir à leurs besoins. D'ailleurs, le clip est tourné avec de vrais entrepreneurs de Nairobi à qui Meja offre une tribune publicitaire non négligeable.

0: un bon groove, hein, ce titre Mboka, l'art de parler du quotidien avec le sourire. Ça nous vient du Kenya, mais c'est déjà l'heure de refermer cette chronique. Hervé, vous allez terminer en beauté, hein, ça vous en avez le secret, avec Jelly Kaba Bintou de la Guinée et Sidiki Diabaté du Mali qui chantent Ma vie.
1: Oui, on conclut en apothéose avec deux poids lourds de la musique ouest-africaine. C'est la diva guinéenne Jelly Kaba Bintou et le prince de la kora Sidiki Diabaté qu'on ne présente plus. Nous livre Ma vie et la production musicale, les voix suffisent à conquérir le public, y compris les auditeurs de la Radio Mondiale et vous aussi dans le studio CD.

0: elle ne veut pas de stress dans sa vie et on la comprend. Jelly Kaba Bintou avec Sidiki Diabaté. Merci à vous, Hervé Mandina. Voilà une belle manière de refermer les portes de l'Afro Club de ce mardi 18 août. On vous retrouve jeudi. Et mais l'on me dit que vous préparez aussi un événement à Libreville en dehors de la Fête des Cultures, l'Afro Club de Luxe en public.
1: Oui, vous êtes toujours bien informé, Sylvie, on ne vous cache rien. L'Afro Club de Luxe enregistrera une émission en public. Ce sera le dimanche 30 août au Centre Culturel Entre Nous Bar. On en reparlera et en attendant, rendez-vous sur l'application RFI Pure Radio et sur notre site internet rfi.fr. Très belle soirée à Paris. Salut.
0: Merci, bonne soirée à Libreville.

0: Barry, pas de stress, elle vit sa vie, elle a bien raison. Merci de nous avoir écoutés, c'est la fin de cette première édition d'Afrique Soir. Un grand merci à Mathieu Badre à la réalisation, Simon Bilboudin attaché d'édition, et à la rédaction en chef ce soir, Sidi Yansané. Restez à l'écoute, l'info revient dans quelques instants.
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0: 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Et vous avez la parole, Charles de Rouen, c'est à vous pour le journal, bonsoir.
4: Bonsoir Sylvie, bonsoir à tous. En Syrie, c'est le premier membre de la famille Assad à avoir été jugé en personne. Wassim al-Assad a été condamné à mort pour crimes de guerre et crimes contre l'humanité. En France, la première ministre des droits des femmes dans les années 80, Yvette Roudy, est décédée ce mardi. C'est elle qui était notamment à l'origine du remboursement de l'avortement. Le premier ministre britannique, piégé par une personne qui se faisait passer pour une collaboratrice de Donald Trump, et le numéro de téléphone du ministre de la Défense vient d'être trouvé sur Internet. De quoi susciter les interrogations sur la sécurité des communications. Et puis en football, le FC Barcelone officialise l'arrivée du champion du monde espagnol, Rodri. Une belle prise pour le club catalan. La justice syrienne poursuit ses procès contre d'anciens responsables du régime de Bachar al-Assad. La semaine dernière, 5 hommes, dont l'ancien président et son frère Maher, ont été condamnés à mort pour crimes de guerre et crimes contre l'humanité. Ce mardi, c'est un cousin de Bachar al-Assad qui a été reconnu coupable des mêmes chefs d'accusation. Wassim al-Assad, arrêté en juin, a aussi été condamné à mort. C'est le premier membre de la famille Assad à avoir été jugé en personne. Mais ces procès se déroulent alors que le pays ne s'est pas doté d'une loi sur la justice transitionnelle, sans offrir de jugement équitable aux accusés. C'est ce que regrette Salma Daoudi du Centre syrien pour la justice et la responsabilité pour cette organisation de défense des droits de l'homme. Ces procès ne sont pas de nature à faire la lumière sur les responsabilités. On l'écoute.
5: Il y a manifestement une euphorie populaire face à ces verdicts. Et il est évident que les Syriens attendent depuis si longtemps que justice soit faite. C'est un moment d'une importance historique et je ne veux en rien minimiser la portée. Cependant, il est également important que ce moment soit pleinement respecté et qu'il s'inscrive dans un cadre juridique solide. Il faut aussi qu'il contribue à faire pleinement la lumière sur ce qui s'est passé. Ce n'est pas encore le cas. Par exemple, Bachar el-Assad a été condamné par contumace. Mais à ce jour, rien n'a été révélé au public syrien quant à ce qui s'est passé, à la manière dont il a été impliqué dans la prise de décisions spécifiques, aux mécanismes qui ont été mis en œuvre, ni aux crimes auxquels il peut être directement associé. Il en va de même pour Wassim al-Assad ou Atef Najib. On a peu vu de documents présentés qui aient réellement été élaborés dans le but de montrer qu'il s'agit là d'un moment de vérité et de reconnaissance des souffrances infligées aux Syriens au cours de la dernière décennie, ou si l'on veut également prendre en compte l'ensemble du règne du régime d'Assad au cours des 54 dernières années.
4: Salma Daoudi du Centre syrien pour la justice et la responsabilité, jointe par Guilhem Deltey. Toujours concernant la Syrie, le patron de l'AIEA, l'Agence internationale de l'énergie atomique, a annoncé ce mardi la découverte de quelques tonnes de matière nucléaire sur un site jusque-là non déclaré datant du régime de Bachar al-Assad. Ce sont les nouvelles autorités syriennes qui l'ont signalé à l'agence. Des experts syriens collaboreront donc avec ceux de l'agence onusienne pour assurer assurer le stockage sécurisé de ces matières et éviter qu'elles ne soient utilisées à de mauvais escients. Les Émirats Arabes Unis affirment que l'Iran a tiré 2 missiles vers son territoire, des missiles qui sont tombés en mer, mais ça marque la première attaque détectée contre le pays depuis plusieurs semaines. Face à la menace de tir, le ministère émirien de l'Intérieur avait émis une alerte par téléphone auprès de sa population. La France va expulser 2 diplomates iraniens dans les prochains jours, mesure de représailles à la décision de l'Iran de décréter persona non grata 2 diplomates français à Téhéran. Le ministère iranien des Affaires étrangères avait annoncé lundi que les 2 agents français qui avaient été brièvement arrêtés à Téhéran le mois dernier avant de quitter le pays ne seraient pas autorisés à revenir. Une décision qui avait été qualifiée d'action d'intimidation par le chef de la diplomatie française, Jean-Noël Barrot. En France, la pionnière du féminisme, Yvette Roudy, est décédée ce mardi à l'âge de 97 ans, première ministre des droits de la femme entre 1980 et 1986. L'ancienne députée européenne est à l'origine de nombreuses lois ayant fait avancer la condition féminine. Elle aura marqué l'histoire des droits des femmes en France. Retour sur son parcours avec Marie Lecoq.
6: Nous sommes en 1981, François Mitterrand président, Yvette Roudy devient ministre en charge des droits de la femme, une première en France, deux lois majeures qui en disent long sur les combats de cette socialiste chevronnée. D'abord, le remboursement de l'interruption volontaire de grossesse. C'était en 1982, la voix d'Yvette Roudy résonne encore dans l'hémicycle.
7: La feuille de sécurité sociale que l'on signe, c'est pour elle la levée d'une certaine forme de réprobation sociale.
6: Un an plus tard, en 1983, la loi sur l'égalité professionnelle entre les femmes et les hommes, une loi qui porte toujours son nom, c'est sûrement son père, décrit comme très autoritaire et passablement machiste, qui réveilla en elle son engagement féministe. De la colère, je suis passée à la politique, écrivait-elle, un métier qu'elle exercera pendant plus de 30 ans et qu'elle décrivait au micro de France Culture en 2008.
8: Ah, la politique, c'est le meilleur et le pire. Je dis toujours aux femmes, croyez-moi, ça vous empêche de vieillir. C'est ce qui vous maintient en forme.
6: Yvette Roudy n'aura jamais cessé de défendre ses idées. En 2020, elle publiait son dernier livre, Lutter toujours. Yvette Roudy a rendu les armes ce mardi à l'âge de 97 ans.
4: La Française Sophie Adonneau est sortie dans l'espace ce mardi. Une première pour une femme astronaute française. Elle est sortie de la Station Spatiale Internationale en compagnie de son collègue américain Anil Menon pour remplacer une antenne. Le tout à 400 km au-dessus de la Terre. Le président français Emmanuel Macron a qualifié cet événement de fierté française. Au Royaume-Uni, le nouveau gouvernement emmêlé dans des accusations d'imprudence. Le Premier ministre Andy Burnham est arrivé à Downing Street en présentant fièrement un modèle de communication informelle, proche des gens. Peut-être un peu trop proche, Emeline Vin, car le numéro de téléphone du ministre de la Défense a été trouvé sur Internet.
9: Le numéro du portable personnel du ministre de la Défense, accessible à tous sur Internet, ainsi que ceux des ministres de la Justice et de l'Irlande du Nord. Les membres du gouvernement possèdent un téléphone dédié aux affaires officielles, mais l'accessibilité de leurs coordonnées personnelles pose tout de même des problèmes de sécurité, en particulier pour un portefeuille aussi sensible que la Défense, en permettant à des personnes mal intentionnées de se faire passer pour ses ministres en empruntant le numéro, une technique appelée le spoofing. Le numéro de West Streeting, le ministre de la Défense, a depuis été retiré du domaine public et rien n'indique qu'un acte malveillant ait été commis. Mais c'est la deuxième fois en 2 jours que le gouvernement est ciblé par des accusations de négligence. Ce lundi, le journal en ligne Politico révélait que le Premier ministre Andy Burnham avait échangé des messages avec une personne se faisant passer pour la chef de cabinet de Donald Trump avant de s'apercevoir de la supercherie. Downing Street assure que rien d'important n'a été dévoilé, mais plusieurs anciens conseillers à la sécurité nationale appellent à davantage sécuriser les communications de l'exécutif. Emeline Van Londres, RFI.
4: Du football au Sénégal, Patrick Vieira, nommé pour remplacer Pape Diaw, l'ancien champion du monde français, a été nommé sélectionneur national. Il a désormais la lourde tâche de relancer les Lions de la Teranga après un mondial décevant. C'était l'un des feuilletons de l'été sur le marché des transferts. On parle toujours de football. Rodri, le milieu de terrain espagnol champion du monde avec la Roja, était dans un premier temps pressenti au Real Madrid. Mais il a finalement fait volte-face pour rejoindre l'ennemi juré du club merengue, le FC Barcelone, et ce pour les 4 prochaines saisons. Esteban Mirales, c'est donc un atout considérable pour les Catalans.
10: Champion d'Europe, champion du monde, Ballon d'Or 2024, Rodríguez est un joueur incontournable de la planète football depuis plusieurs saisons maintenant. Dans une courte vidéo publiée sur les réseaux sociaux, le FC Barcelone a officialisé l'arrivée du milieu de terrain par une phrase qui résume bien le joueur qu'il représente. Le maître de l'espace et du temps débarque à Barcelone. À 30 ans et après 2 saisons compliquées à Manchester City, la faute à une rupture des ligaments croisés du genou. Rodríguez a retrouvé son meilleur niveau cet été avec la sélection espagnole. Véritable plaque tournante au milieu de terrain, le meilleur joueur de la dernière Coupe du Monde va devenir le 8e champion du monde du vestiaire catalan. Rodri a signé un contrat de 4 saisons chez les Blaugrana qui ont déboursé environ 75 millions d'euros bonus compris pour l'ancien joueur de l'Atlético Madrid et Villarreal. Chez nous manquant d'un Barça déjà très compétitif, Rodri pourrait permettre aux Catalans de remporter une 6e Ligue des Champions, la première depuis 2015.
4: Rodríguez évoluera donc aux côtés de Lamine Yamal. Le Barça débutera sa saison en championnat la semaine prochaine.
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11: Les journées européennes de l'archéologie se tiennent du 12 au 14 juin en France et dans une trentaine de pays. L'archéologie en 2026, ce n'est pas une mission pour Indiana Jones ni un violon d'Ingres pour latinistes et hellénistes. Elle s'est modernisée, elle ne s'intéresse pas qu'aux ruines et elle nous donne des repères. Dominique Garcia est professeur des universités, spécialiste de la proto-histoire de la France et depuis 12 ans le président de l'INRAP, l'Institut National de Recherche Préventive. C'est lui qui a changé notre vision sur les Gaulois et nous comptons sur lui ce soir pour nous expliquer ce que nous apprennent les fouilles. Dominique Garcia, bonsoir.
12: Bonsoir.
11: Et je précise que cette émission a été enregistrée avant sa diffusion. Les Journées européennes de l'archéologie en sont à leur 17e édition. À quoi servent-elles ?
12: À faire rencontrer le public avec les découvertes archéologiques. Chaque année, en France, il y a environ 2000 fouilles qui sont à réaliser. Des fouilles archéologiques réalisées par des collègues du CNRS, de l'université, mais aussi des fouilles liées à ce qu'on appelle l'aménagement du territoire, des fouilles préventives en préalable à des travaux d'aménagement pour sauver le patrimoine et ensuite essayer de dérouler le récit des peuplements de la planète.
11: C'est une visite en famille ou c'est pour essayer de cuisiner comme un Gaulois, de faire des dessins comme un homme de la préhistoire ?
12: Alors c'est la grande fête de l'archéologie, un week-end par an, on peut à la fois aller visiter des fouilles archéologiques, se sentir privilégié parce que c'est un laboratoire à ciel ouvert, échanger avec des archéologues, voir le moment de la découverte, c'est ce jour-là et pas un autre. On peut aller voir des grandes expositions, il y a une trentaine d'expositions qui sont ouvertes gratuitement pour accueillir le public. Il y a des documents sur notre site internet, celui de l'INRAP, celui des Journées européennes de l'archéologie. Donc on essaie comme ça de montrer que l'archéologie, que l'histoire, que notre patrimoine peut être un moment festif et partagé par toutes et par tous.
11: Cette année, il y a un focus sur les Gaulois. Est-ce que c'est votre idée ?
12: Oui, alors c'est mon idée après d'autres. Chaque année, l'INRAP essaie de rassembler la documentation, de faire un bilan de manière humble et honnête. C'est-à-dire, on fait une colonne de tout ce qu'on connaît et de tout ce qu'on ne connaît pas. C'est important quand on est chercheur de se dire, tiens, ce que j'ai fait, ça sert à quelque chose. Mais il y a aussi des programmes de recherche à développer. Donc ces Gaulois, on a tous en tête Astérix, Obélix, les menhirs, etc. Et puis, il y a les réalités archéologiques, celles qui sont liées à nos découvertes. Et à ce moment-là, on essaie de faire une présentation de ces acquis pour essayer de revisiter un petit peu ces populations gauloises.
11: Parce que vous avez, on peut le dire, dépoussiéré l'image, les connaissances qu'on avait des Gaulois. Vous leur avez notamment redonné une histoire.
12: Voilà, on essaie de leur redonner une histoire parce que jusqu'à présent, l'histoire des Gaulois était une histoire qui était était celle que l'on avait empruntée au texte de l'envahisseur. Si je résume un petit peu, c'est Jules César, quand il fait la conquête de la Gaule, qui lui, justement, relate cette conquête. Donc, c'est un récit d'un militaire qui intervient en Gaule, qui envoie des rapports militaires au Sénat pour avoir plus d'argent, pour avoir plus de troupes. Et c'est ainsi que lui a décrit la Gaule comme un pays qu'il est en train d'envahir. Comme si aujourd'hui, dans certaines parties du monde, on ne prenait que les journaux télévisés ou radio de tel pays ou de tel autre, celui de l'envahisseur, par rapport à notre pays, on aurait quelque chose qui est un peu biaisé. Et donc, depuis maintenant une quinzaine d'années, les archéologues essaient de retrouver d'autres archives, pas uniquement celles de l'écrit du conquérant, mais celles qui sont dans le sous-sol, donc les objets, les pollens, les maisons que l'on retrouve en fouillant, et qui permettent comme ça d'illustrer la vie quotidienne des populations, de leur donner une profondeur dans le temps, parce que les Gaulois existait avant qu'il soit conquis par les Romains, que les Gaulois n'existaient pas qu'à Alésia ou à Gergovie, mais un peu sur tout le territoire, et que bien entendu ce n'étaient pas des barbares qui étaient le point de vue du conquérant, mais étaient une population qui était une civilisation qu'on arrive aujourd'hui à approcher. Donc c'est ça, c'est retrouver un petit peu l'équilibre, presque rendre justice, donner la parole à ces populations qui n'avaient pas l'écriture et donc qui nous ont pas laissé de textes permettant de raconter leur histoire.
13: Vous venez de citer les pollens. En quoi, par exemple, les pollens nous en apprennent sur la façon de vivre des Gaulois?
12: C'est la grande révolution de l'archéologie ces 30 dernières années. Quand j'étais étudiant, l'archéologie, c'était étudier un chapiteau, un vase, un chapiteau d'architecture, un vase grec, etc., un texte ancien. Aujourd'hui, on prend aussi les données du paléo-environnement, les ossements des animaux, les pollens qu'on retrouve, qui permettent de restituer les paysages. Voilà. Pour prendre le cas des Gaulois, si on dit à quelqu'un de dessiner un paysage gaulois, il fera un petit village avec un cochon devant et derrière des forêts. Parce qu'en fin de compte, pendant longtemps, on ne savait pas ce qui entourait les villages gaulois et donc les illustrateurs ont dessiné comme ça des forêts. Aujourd'hui, grâce à l'étude des pollens qui se sont conservés, on arrive à restituer un environnement et de voir que la Gaule était un espace extrêmement cultivé avec une agriculture performante et juste c'est ce qui a pu intéresser les Romains. Ils ne sont pas venus en Gaule pour civiliser les Gaulois, ils sont venus pour s'approprier des matières premières, le métal, parce qu'il y avait des mines en grande quantité, mais également les ressources qui venaient du sol, et en particulier les céréales.
13: Les Gaulois qui étaient aussi beaucoup plus urbains que ce qu'on pense.
12: Oui, les deux tiers, si on part pour la France métropolitaine, les deux tiers de nos préfectures aujourd'hui ont des origines gauloises. Et si les Romains ont pu envahir comme ça la Gaule aussi rapidement, c'est parce qu'il y avait des routes qui étaient déjà en place, des ponts qui étaient déjà en place, et des ressources, je disais tout à l'heure, qui intéressaient comme ça l'envahisseur. Voilà, donc faire de l'archéologie, c'est remettre en surface, remettre à la lumière de nouvelles archives. Je parlais des chapiteaux, je parlais des vases, je parlais des pollens, mais aussi, mettons, les ossements. Pendant longtemps, on fouillait une tombe pour les objets qu'elle pouvait contenir. Aujourd'hui, fouiller une tombe, c'est étudier le squelette. Et grâce au squelette, on arrive à faire des études sur l'alimentation, sur l'état de santé, sur la manière dont la personne avait vécu. Donc là aussi, on remet l'humain au centre du dispositif.
13: Vous confirmez que l'archéologie, ce n'est plus du tout la petite balayette et puis le travail comme ça, qu'il faut à la fois des appareils très techniques, j'imagine tout. De l'intelligence artificielle.
12: Il y a tout, voilà. L'archéologue n'a pas d'outils spécifiques. Pendant longtemps, ça a été la pelle, la pioche, la truelle, la balayette. Puis il y a eu la pelle mécanique, parce que quand on fouille sur un grand espace, il faut enlever beaucoup de terre. Il y a eu l'ADN qui a bouleversé un petit peu nos études ces dernières années. Il y a eu les images satellitaires. Aujourd'hui, il y a le LIDAR, cet appareil qui permet d'avoir des plans au-dessus de la végétation. Donc on arrive à Bibracte, à voir dans le Morvan, d'avoir les traces du rempart sous les arbres, grâce à ces images LIDAR. Et puis effectivement, aujourd'hui, l'IA, comme pour chacun, qui permet de trier la documentation et d'avancer.
13: Vous êtes président de l'INRAP depuis 12 ans. Qu'est-ce que l'archéologie préventive?
12: Alors l'archéologie préventive, c'est une archéologie qui est réalisée en préalable aux travaux d'aménagement du territoire. Quand on décide de construire une route, de construire une voie ferrée, quand on...
13: N'importe quoi, en fait, tout ce qu'on construit, on est obligé de vérifier.
12: Dès qu'il y a une autorisation qui est donnée en préfecture, le préfet peut prescrire une opération archéologique qui se fait en deux étapes, un diagnostic, une sorte de sondage. On dit, il y a un site où il n'y en a pas, il est intéressant ou il n'est pas intéressant. Et s'il est intéressant, à ce moment-là, on intervient pour le fouiller avant l'étude. En fin de compte, l'archéologie préventive, c'est démonter le site soigneusement afin qu'il ne soit pas détruit. Et en fin de compte, c'est un petit peu comme un livre qu'on lirait. On tourne les pages les unes après les autres, on fouille une couche après une autre, on révèle les éléments, et ensuite l'archéologue essaie de restituer l'histoire du site dans une exposition, dans un livre ou à votre micro.
13: C'est ce qui fait que, après l'incendie de la cathédrale Notre-Dame de Paris, lorsque les travaux de reconstruction à l'identique ont été lancés, cela a commencé par quelques mois consacrés à l'archéologie préventive.
12: Bien entendu, on s'émerveille devant Notre-Dame resplendissante, mais il y avait un véritable défi. Après l'incendie qui nous a tous marqués, le président de la République a dit « on va reconstruire à l'identique ». Or, l'identique, personne n'avait les plans, personne ne connaissait les techniques de construction de la charpente, personne ne connaissait l'épaisseur de la voûte, l'origine des pierres. Donc les archéologues ont analysé tout ce qui était détruit, tout ce qui était effondré, en disant ben, la voûte avait telle épaisseur, la pierre venait de telle carrière, le bois de la charpente, ce qui a étonné plus d'un, était un bois vert, et non pas du bois sec, etc., etc. Donc on a reconstitué le cahier des charges, un peu comme aujourd'hui on voudrait construire une maison et l'architecte ferait la liste des matériaux et la manière dont ils doivent être mis en œuvre. Et donc au fur et à mesure qu'on a reconstruit Notre-Dame, on a pu nous étudier les vestiges et permettre cette reconstruction, plus réaliser quelques belles découvertes, parce que reconstruire Notre-Dame, c'était aussi mettre des aménagements modernes pour éviter que l'incendie se reproduise, revoir des éléments de fondation. Donc on a pu explorer Notre-Dame avant Notre-Dame, les niveaux du début du Moyen-Âge, et voir même affleurer les niveaux romains.
13: Parmi toutes ces découvertes que vous citez, laquelle vous a le plus emballé ?
12: À Notre-Dame ou ailleurs ?
13: Non, oui, alors commençons par Notre-Dame d'abord.
12: Alors à Notre-Dame, c'est sans doute ce qu'on appelle le jubé, qui était ce mur ajouré qui venait fermer le chœur, qui avait été finement...
13: Voilà, parce qu'on peut réexpliquer
12: Exactement,
13: avant le Concile de Trente, il y avait un mur. Hein.
12: Un mur qui séparait le chœur, les officiants des fidèles, et qui a été détruit, démonté au XVIIIe siècle, donc on ne le connaissait pas du tout, il avait été enfoui dans une fosse devant le chœur de Notre-Dame, et donc lorsqu'on a construit le grand échafaudage qui a permis de reconstruire la tour de Notre-Dame, la flèche de Notre-Dame, il a fallu mettre en place l'échafaudage, 300 tonnes, 100 mètres d'eau, donc construire une fondation. On a fouillé cet emplacement-là et on a retrouvé les traces de ce jubé qui a révélé des merveilles de la sculpture du XIIIe siècle.
13: Et des couleurs. Hors Notre-Dame, quelles sont les fouilles qui vous ont le plus impressionné ?
12: Alors, je crois que si on essaie d'élargir d'un point de vue géographique, l'INRAP a fouillé il y a 2-3 ans à Mayotte, à Tsingoni, où on a là la plus ancienne mosquée du territoire national. La mosquée devait être agrandie, renforcée, et en même temps qu'on a là aussi transformé la mosquée de Tsingoni à Mayotte, on a pu mettre des fouilles qui a révélé une mosquée extrêmement ancienne. Et donc voilà, la fierté de fouiller un monument rare dans une île où l'archéologie est peu présente, tout en renforçant cet espace. Autre exemple qui peut permettre aussi de rêver, on a fouillé à l'emplacement d'Ariane 6. Donc en Guyane, un endroit où on allait construire le pas de tir pour que les hommes s'extraient du sol pour ensuite explorer l'espace, on a fouillé à l'emplacement du pas de tir et on a pu découvrir des niveaux précolombiens et amérindiens. Et donc il y avait quelque chose de fantastique, on arrivait à redécouvrir l'histoire de la Guyane avant l'arrivée des Européens, un moment où on construisait un pas de tir pour aller bien plus haut.
13: Et là, par exemple, pour la Guyane, qu'est-ce que ça vous apprend ?
12: On a tous en tête, ou alors peut-être les mauvais élèves comme moi ont ça en tête, qu'on était dans un secteur de forêt primaire, comme si justement la civilisation était arrivée avec la période européenne et puis ensuite l'économie, l'urbanisation. Or, les fouilles ont montré que sous ce qu'on appelle la forêt primaire, et c'est étendu aujourd'hui à la plupart du plateau des Guyanes, on avait des occupations importantes avec une activité agricole importante qui était dans ce secteur-là et des populations assez nombreuses. Alors à la fois, il y a le côté un peu tristouné ou une leçon à retenir dont on s'aperçoit que des civilisations ont pu s'étendre et ensuite peut-être épuiser leurs ressources et donc s'éteindre. Et puis à la fois que l'archéologie peut permettre de donner un coup de projecteur sur ces espaces-là.
13: Je crois que vous avez fait aussi des fouilles dans d'autres territoires ultramarins. Qu'est-ce qu'elles ont appris sur l'histoire de l'esclavage ?
12: Alors sur l'histoire de l'esclavage, c'est là aussi peut-être un angle mort de notre histoire. C'est pas quelque chose qui occupe beaucoup de place dans les manuels scolaires aujourd'hui. C'est même parfois, malheureusement, une thématique qui est repoussée par certains ou qui est amenuisée. Là, aujourd'hui, mettre au jour, littéralement, c'est ce que fait l'archéologue en fouillant des cimetières d'esclaves, en mettant en place des usines sucrières, en mettant en place à la Réunion des espaces de marronnage, etc., remet en lumière des éléments douloureux de notre histoire, empêche qu'ils soient balayés ou oubliés, et ensuite permet sans doute de faire un peu mieux société, vu qu'ensemble on a étudié, ensemble on a partagé la connaissance, personne ne peut nier et on essaie d'avancer.
13: Dominique Garcia, qu'est-ce que vous pensez des détectoristes, ces chercheurs de trésors qui s'équipent d'un outil qui permet de détecter les métaux?
12: Alors, l'archéologie, elle est faite pour tous, et les journées européennes de l'archéologie sont faites pour que tout le monde s'intéresse et s'approprie les découvertes, parce que c'est ça, c'est notre histoire, et les archéologues fouillent pour donner une histoire à tous. Les gens qui vont avec un détecteur récupérer du métal, c'est des gens qui vont s'approprier un bien qui n'est pas eux, qui bien souvent vient alimenter le marché de l'art, et si je...
13: C'est illégal.
12: Et ça donne... Je vais prendre un exemple. Je disais tout à l'heure qu'une fouille archéologique, c'est une sorte de livre qu'on lisait, avec du texte et des images, des pages, les strates et les images, les objets. Bah, là, les gens avec les détecteurs, eux, c'est comme s'ils rentraient dans une bibliothèque et qu'ils arrachent les pages illustrées dans le livre en disant, tiens, ça m'intéresse, je le prends. Et une fois que vous revenez dans la bibliothèque, vous trouvez un livre dans lequel une page sur quatre a été arrachée. Et donc, le monsieur avec, ou la dame avec qui vient avec un détecteur, va découvrir des monnaies, va partir avec les monnaies dans sa poche, va les vendre au plus offrant sur eBay, et en revanche, le site, lui, aura perdu un élément important qui permet de raconter l'économie, voire de dater correctement le site. Donc, c'est c'est interdit, et deux, c'est pas bien pour la connaissance.
13: Vous avez publié, il y a 2 ans, une tribune appelant à élargir les fouilles préventives aux effets du dérèglement climatique.
12: Oui, parce que l'archéologie aujourd'hui est liée à ces travaux d'aménagement. L'archéologue sait faire, sait fouiller avant qu'on construise un parc logistique ou une maison. En revanche, on oublie qu'une partie de notre territoire, en métropole et dans l'espace ultramarin, est assujettie effectivement au changement climatique et qui peuvent détruire. Je parlais tout à l'heure, nous parlions ensemble de l'histoire de l'esclavage, ces cimetières d'esclaves sont sur les plages. Et donc aujourd'hui, si on ne va pas les étudier, si on ne va pas les fouiller, demain, un coup de mer, un coup de vent peut les enlever, et donc ils seront effacés de la documentation matérielle. Donc il faut être attentif aujourd'hui à ces éléments-là. L'INRAP également a fouillé, a mené une belle opération à Miquelon, où on a pu fouiller un village anglais sur lequel va être reconstruit le village de Miquelon. C'est en cours aujourd'hui, des premières maisons sont terminées, parce que le village de Miquelon actuel est placé trop près de la mer et le risque pour les populations est important.
13: Parmi les derniers endroits à fouiller, est-ce qu'il y aura les glaciers ?
12: Sans doute, parce que là aussi, les glaciers fondent et recèlent des vestiges archéologiques en bois, en tissu. Et donc là aussi, si rapidement on ne fait pas une cartographie de ces découvertes, ça va être parti. On peut pas être partout, mais il faut être conscient des pleins et des vides.
13: Quand vous étiez petit, archéologue, ce n'était pas vraiment un métier, c'était une passion. Est-ce que vous avez eu très tôt la fibre archéologique.
12: Oui, ça fait rêver. Attendez, on est entre nous, personne nous écoute, mais ça fait rêver tout le monde. Après, il y a des gens sérieux qui deviennent médecins, maçons, agriculteurs ou journalistes, et puis il y en a d'autres qui suivent comme ça leur passion. Et moi, j'ai eu la chance, de tout petit à aujourd'hui très vieux, à faire de l'archéologie. Et voilà, ça me réjouit encore aujourd'hui.
13: Et ça ne s'arrêtera pas comme ça ?
12: Je crois pas, parce que quand voilà, pour les journées archéologiques, on va avoir des enfants dont les yeux brillent, donc on va dire on va continuer comme ça.
13: Pourquoi écrivez-vous que l'archéologie ne parle pas seulement du passé ?
12: Parce que justement, les thématiques environnementales dont on a parlé aujourd'hui, c'est des éléments sur lesquels l'archéologie peut permettre de le documenter. Les éléments sur l'esclavage, justement, les violences, c'est des éléments sur lesquels l'archéologie permet de le documenter. La santé, les inégalités, bon, des thématiques ou fortes ou sympathiques, ou la place du handicap. On a travaillé ces dernières années, une collègue a réuni un dossier sur les personnes en situation du handicap, de la préhistoire jusqu'à nos jours, et on s'aperçoit que ça donne des modèles. L'archéologie ne permet pas de prédire l'avenir, c'est pas du tout son rôle, mais en revanche, ça permet de documenter des situations passées qui aujourd'hui permettent de parler de manière posée. Voilà, l'émigration sur le passé, c'est des réalités, en discuter peut permettre sans doute de se faire une idée plus précise de ce qui va se passer dans l'avenir.
13: Dominique Garcia, merci. Je renvoie nos auditeurs à l'un de vos ouvrages, on ne peut pas tous les citer, Le jour où je suis devenue archéologue aux éditions de l'Observatoire. Merci à Sigrid Azeroual et Emmanuel Sevin qui m'ont aidé à préparer cette émission. Mise en onde, Ryan Bois, Afrique Soir, juste après la pause.
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0: Le football à la une de cette édition et c'est Patrick Vieira qui prend les rênes de l'équipe du Sénégal. Il est nommé nouveau sélectionneur, c'est ce qu'annonce la Fédération Sénégalaise de Foot. L'ex-international français, champion du monde en 98, succède à Pape Thiaw. L'épidémie d'Ebola en République démocratique du Congo, la plus meurtrière qui est connue le pays, est loin d'être maîtrisée. Une déclaration du patron de l'Organisation Mondiale de la Santé. La réélection à la tête de la Zambie d'Hakainde Hichilema, son principal adversaire, dénonce des fraudes. Le scrutin a été émaillé de plusieurs incidents. Et puis au Tchad, le bras de fer se poursuit entre le gouvernement et le syndicat des enseignants. La rentrée scolaire de septembre pourrait être perturbée. C'est Patrick Vieira qui va donc prendre les rênes de l'équipe sénégalaise de football. Il a été nommé sélectionneur. C'est la Fédération sénégalaise de foot qui l'a annoncé à la mi-journée. L'ex-international français, natif de Dakar, champion du monde en 98 avec l'équipe de France, va donc succéder à Pape Thiaw Babacar Fall.
16: C'est à l'issue de la réunion virtuelle de son comité d'urgence, c'est lundi, que la fédération

0: son staff. Babacar Fall, Dakar. 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
1: Et restons au Sénégal pour parler de ces accusations de racisme. Plusieurs ONG, Amnesty International, la Ligue sénégalaise des droits de l'homme et la RADO, la Rencontre africaine pour la défense des droits de l'homme, condamnent dans un communiqué la montée des discours et attaques xénophobes contre certaines communautés établies au Sénégal, relayées par les médias et les réseaux sociaux. Écoutons Sédi Gassama, directeur d'Amnesty Sénégal. Il demande à l'État sénégalais de prendre les choses en main pour mettre fin à ces attaques.
2: Vous savez que depuis quelques années, il y a un parti politique au Sénégal qui ouvertement tient un discours xénophobe, qui rallie de plus en plus de monde autour de lui, simplement parce que l'État du Sénégal a une politique migratoire qui est questionnée, qui est considéré comme laxiste. C'est tout cela qui a créé évidemment cette montée de la xénophobie. Et nous estimons que l'État doit non seulement condamner ce discours xénophobe qui est contraire à l'esprit de la teranga sénégalaise, mais doit prendre des mesures pour éviter justement que ce discours se développe et qu'il trouve beaucoup d'attention au sein de l'opinion publique. Il faut qu'on revoie la politique migratoire, qu'on applique plus rigoureusement les règles en matière d'entrée et de séjour sur le territoire sénégalais, qu'on combat plus efficacement le trafic de migrants qui fait que des centaines de personnes quittent aussi loin que le Niger pour venir mendier dans l'île de Dakar avec des enfants de très bas âge. C'est tout cela qu'il faut combattre. Et nous interpellons l'État du Sénégal pour lui dire qu'il est temps d'agir, sinon évidemment la population risque de verser dans la violence comme on en a constaté il y a quelques jours dans le quartier de Colobane à Dakar.
1: Sédi Gassama, le directeur d'Amnesty Sénégal. Il est 21h34 ici à Paris. L'actualité, c'est aussi la République démocratique du Congo où l'épidémie d'Ebola est loin d'être maîtrisée. Une déclaration alarmante ce mardi du patron de l'OMS, l'Organisation mondiale de la santé, Tedros Adhanom Ghebreyesus, lors d'une nouvelle réunion du comité d'urgence. Il a également évoqué la vitesse de propagation du virus et les moyens d'améliorer la riposte. Explication Sofiane Amassian.
3: Il y a 3 mois, j'ai déclaré que l'épidémie de la maladie à virus Bundibugyo constituait une urgence de santé publique de portée internationale. Depuis lors, l'épidémie s'est propagée rapidement et le risque d'une propagation nationale et internationale plus importante reste élevé, explique Tedros Adhanom Ghebreyesus. Le directeur général de l'OMS rappelle les chiffres. Près de 5000 personnes ont désormais été infectées et plus de 2300 sont décédées dans 6 provinces et 55 zones de santé. Parmi les préoccupations de l'OMS, l'endroit où les personnes décèdent, en dehors des centres de traitement et hors des listes connues de contacts, concède Tedros Adhanom Ghebreyesus, tout en rappelant que le risque de propagation ne s'arrête pas aux frontières de la République démocratique du Congo. Le directeur général de l'OMS affirme que la surveillance communautaire s'est améliorée afin de renforcer, je cite, la confiance et l'appropriation des interventions. Mais la riposte doit encore monter en régime. Il faut, je cite, un partage plus rapide des données, un financement durable, des garanties accrues de sécurité, ainsi qu'une coordination transfrontalière plus solide, selon le directeur général de l'OMS.
1: Sofiane Amassian, vous écoutez RFI, c'est Afrique Soir, il est 20h33 à Yaoundé et N'Djamena, au Tchad, la section de la province de N'Djamena, justement du syndicat des enseignants, menace de perturber la rentrée scolaire de septembre. L'organisation syndicale dénonce la répression, le déni de parole et le mépris du pouvoir et le non-respect de ses revendications, car les négociations sur les primes et les indemnités sont au point mort, dans l'impasse. Le gouvernement n'a pas tenu ses promesses, nous dit Abdelkader Djibia, président du syndicat pour la province de N'Djamena.
4: Ces négociations ont commencé depuis l'année dernière et le gouvernement lui-même a sorti un chronogramme de 45 jours pouvant aboutir à la signature de protocole d'accord et régler certain nombre de points. Et après, le gouvernement a fait sortir notre deuxième calendrier pour le 6 juin. Nous avons attendu, mais le chronogramme n'a pas été exécuté. Les promesses faites par le gouvernement n'ont pas été tenues. Et nous avons pris l'engagement l'année dernière en toute responsabilité de finaliser l'année malgré la condition de vie et de travail intenable des enseignants. Donc, nous demandons au gouvernement d'acter le plus rapide possible le protocole d'accord qui nous permettra de bénéficier sur ces différents primes et indemnités et aussi de verser nos demi-salaires qui a été coupé injustement l'année dernière et aussi que le gouvernement doit quand même signer les autorisations des titres pour permettre aux anciens de se faire former. Et donc nous avons dit clairement dans notre point de presse que la balle est dans le camp du gouvernement. C'est lui seul qui décidera s'il y aura la rentrée scolaire ou pas.
1: Abdelkader Djibia, le président de la section de la province de N'Djamena du syndicat des enseignants, avec Victor Carillou, le syndicat qui

0: dit qu'il va se laisser quelques jours, qu'il va laisser quelques jours au gouvernement pour apporter une réponse avant que les enseignants ne tiennent leur assemblée générale. Et c'est là qu'ils décideront de la suite à donner à leur mouvement. Nous restons au Tchad où la justice a fixé une nouvelle date d'audience pour le procès du général Abdoulaye Miskine. L'opposant et le fondateur du Front pour la démocratie du peuple centrafricain est censé comparaître devant le juge lundi prochain. Il est détenu depuis novembre 2019 à la maison d'arrêt de Klassoum, à N'Djamena. Son procès a été reporté à plusieurs reprises. Enfin, ça y est, c'est désormais officiel en Zambie. Le président sortant, Hakainde Hichilema, rempile pour un second mandat. Il a été réélu avec 60% des suffrages, soit près de 3 millions de voix. Son principal adversaire, Brian Mundubili, est quant à lui crédité de près de 38% des votes, soit 1,8 million de voix, selon la commission électorale. Il dénonce des fraudes. Ces élections ont été marquées, on en a parlé, par de vives tensions, au moment notamment du dépouillement et au moment de l'arrestation de plusieurs membres de l'opposition. On y revient avec Lisa Fabian.
1: Dans un communiqué, Hakainde Hichilema s'est dit profondément touché par la confiance accordée par les électeurs. À ceux qui ont préféré les idées présentées par nos adversaires, nous vous entendons et nous continuerons à œuvrer pour vous, a promis le chef de l'État qui affrontait 13 autres candidats pour cette présidentielle. Son principal adversaire, Brian Mundubili, a très vite dénoncé des irrégularités dans le dépouillement, allant jusqu'à revendiquer sa victoire à la présidentielle comme aux législatives juste après le vote. Dans le même temps, 11 personnes ont été arrêtées en fin de semaine dernière. Parmi elles, 6 figures de l'opposition. Les autorités ont confirmé un coup de filet contre une milice présumée menaçant la sécurité d'État. Des accusations fermement rejetées par le parti de Brian Mundubili, qui a effectivement dénoncé une descente des forces de sécurité dans sa résidence personnelle, au cours de laquelle un parlementaire a été blessé par balle selon lui. Ce même vendredi, la commission électorale a suspendu le dépouillement en raison de violence, un climat délétère qui a été pointé par les observateurs internationaux déployés en Zambie pour suivre ce scrutin.
0: Lisa Fabian, et c'est la fin de cette deuxième édition d'Afrique Soir. On se retrouve pour la dernière à 18h30 heure de Paris, 22h30 temps universel. D'ici là, passez une bonne soirée.
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4: Bonjour, on va parler du fléau du narcotrafic en Europe, une histoire de la drogue très liée à la colonisation, aux guerres et à la fin de l'Union soviétique, vous l'entendrez. Nous serons aussi en Allemagne où fleurissent des initiatives pour réguler l'accès des réseaux sociaux pour les ados. Mais tout de suite, cap sur Londres où des journalistes iraniens tentent d'informer leurs concitoyens à distance, un métier à haut risque. Elles sont devenues deux chaînes de télévision incontournables pour les Iraniens en quête d'une information indépendante du pouvoir. Depuis Londres, deux chaînes de télévision Iran International, créées en 2017, et BBC Persian, revendiquent des dizaines de millions de spectateurs chaque semaine, non sans risque pour ceux qui les suivent, puisque le régime des Mollahs a interdit leur diffusion et brouille souvent la diffusion satellite, non sans risque non plus pour les journalistes qu'a rencontré notre correspondante à Londres, Marie Billon.
5: De l'extérieur, les locaux de Iran International ressemblent à un site haute sécurité, entouré de grandes barrières, portiques et tourniquets en métal, surveillés par des gardiens et des caméras. Le nom de la chaîne de télévision n'est visible nulle part, de dehors. Seule la gigantesque parabole sur le toit confirme qu'il s'agit bien d'un média. Arrivé dans le petit hall d'accueil d'Iran International, il faut encore passer dans un sas avant d'entrer dans la rédaction. Un badge électronique est nécessaire pour ouvrir chaque porte. La chaîne occupe ses locaux depuis plusieurs mois après avoir dû quitter en 2023 ceux qu'elle détenait à l'ouest de la capitale suite à des menaces. Adam Bailey est le porte-parole de Iran International.
6: We're a proscribed terrorist organization.
5: Nous sommes considérés comme une organisation terroriste par le régime iranien, dit-il.
6: Concrètement, cela signifie que communiquer avec nous, nous envoyer quoi que ce soit, sous quelque forme que ce soit, ou faire notre promotion, est une chose dangereuse. C'est même extrêmement dangereux. La législation a été renforcée récemment. En Iran, on peut être poursuivi pour espionnage ou trahison en substance.
5: Plusieurs centaines de personnes ont récemment été arrêtées en Iran pour avoir envoyé des informations aux médias étrangers. Iran International se présente comme indépendante, financée principalement par un homme d'affaires britannico-saoudien. Elle est considérée comme anti-régime des Mollahs, pro-changement de régime, mais aussi pro-Pahlavi, du nom de la famille de la dynastie du Shah, déposée en 1980, dont le fils Reza Pahlavi est maintenant la tête de proue. Malgré les difficultés à récolter de l'information et le danger à la transmettre, la salle principale de la rédaction, faite de longues tables rectangulaires, compte plusieurs dizaines de journalistes.
7: Je m'appelle Ali Asghar Ramezanpour. Je suis le directeur de l'information à Iran International.
5: Le bureau d'Ali Asghar est sur le côté, mais les parois en verre lui permettent de communiquer avec ses collègues avec de grands gestes. Il appelle un de ses journalistes en tapotant sur la vitre. Il vient de recevoir une vidéo venant d'Iran.
7: Vous voyez cet immeuble? Il a été visé par une attaque. Attendez, je rejoue la vidéo. Vous voyez d'autres constructions à côté et un numéro de pâté de maison là. Ça nous permet d'identifier les lieux. Ça a été envoyé par quelqu'un qui est en Iran, mais on a croisé cette information avec d'autres sources, elles aussi en Iran.
5: Pour les journalistes, même basés à Londres, être associé à Iran International est dangereux. Mohsen Mohammadi, à la direction numérique, et Elnaz Kiani, une des présentatrices vedettes, en paie un coût très personnel.
8: L'une des pratiques les plus courantes consiste simplement à nous envoyer des messages sur les réseaux sociaux en nous menaçant de tuer nos familles.
9: Cela fait longtemps que je n'ai plus de nouvelles de mon père. Il est âgé et il a déjà été arrêté et interrogé. Nous n'avons donc aucun contact, c'est mieux ainsi pour lui.
5: Et Lucy Perjean a en commun avec Iran International d'être interdite en Iran, même si toutes deux émettent par satellite, le gouvernement fait de son mieux pour les brouiller et être pris en flagrant délit de visionnage est une offense criminelle. Comme ceux d'Iran International, les journalistes de BBC Persian subissent des pressions. Rosita Lofti est la chef du service en Farsi. La radio existe depuis 1940 et une télévision a été créée en 2009. Contrairement à Iran International, elle ne diffuse pas d'ordinaire 24 heures sur 24, mais la guerre oblige le média à plus de flexibilité.
10: Notre antenne en direct commence à 1h30 GMT, soit 17h en Iran, pour 8h. Mais nous avons dû considérablement intensifier notre couverture. Il y a eu des jours où nous avons diffusé des informations en direct 24 heures sur 24. Dès qu'il y a eu une actualité de dernière minute, nous sommes également passés en direct.
5: BBC Persian n'a jamais été autorisé à avoir de journalistes à Téhéran, mais le service international de la BBC avait une présence en Iran jusqu'au début des années 2000. Depuis, le média public britannique ne peut envoyer des journalistes sur place qu'à certaines conditions. En début d'année, par exemple, le travail effectué en Iran par la journaliste anglophone ne pouvait pas être diffusé sur BBC Persian. Certains regrettent que la direction ait accepté cette condition. Au jour le jour, tous les services de la BBC travaillent main dans la main, assure Rosita Lofti. Ses collègues sont souvent invités sur les chaînes anglophones et les services internationaux partagent leurs informations diplomatiques, notamment. Pour le reste, comme Iran International, la BBC doit s'appuyer sur la population iranienne.
10: La vérification est un aspect très important de notre travail à la BBC, car tout repose sur la confiance.
5: Malgré le danger, est Téhéran qui brouille les satellites et menace les prestataires, Iran International et la BBC parviennent à toucher plusieurs dizaines de millions de personnes en Iran chaque semaine.
11: Bonjour Christophe Bouquet.
12: Bonjour.
4: Vous signez avec Mathieu Verboux pour la chaîne Arte le documentaire Narcotrafic, le poison de l'Europe. Vous prenez l'exemple emblématique des Pays-Bas, qui a été un des premiers pays européens à être victime du narcotrafic, de la corruption et de la violence de rue qui touche désormais d'autres pays comme la France et la Belgique. Et vous expliquez que le trafic de drogue a fleuri au départ par le biais de la colonisation et aujourd'hui du commerce mondialisé.
11: La drogue a fait partie d'une certaine façon de la géopolitique des États pendant des siècles. En 1919, il y a l'Opium Act qui en fait interdit la vente légale de drogue. Parce qu'avant cette date, il faut savoir, ça paraît complètement fou, mais on pouvait acheter de la cocaïne, de l'héroïne et de la morphine en libre accès dans les pharmacies.
4: Vous dites d'ailleurs que durant la Première Guerre mondiale, on a fourni de la cocaïne aux soldats pour les aider à combattre.
11: Oui, la drogue et la guerre sont liées depuis toujours, enfin depuis que la drogue existe. Et les Pays-Bas ont été le premier fournisseur, comme ils jouaient de leur neutralité. Ils ont vendu des tonnes de cocaïne aux armées belligérantes françaises, allemandes et anglaises.
4: Alors il y a une continuité dans cette permissivité néerlandaise qui se poursuit tout au long du XXe siècle. Et on peut dire que les Pays-Bas ont, d'une certaine manière, inventé une législation presque schizophrène au cours du XXe siècle.
11: Tout à fait. Comme ils ont été signataires de l'Opium Act dans les années 1920, dans les années 1970, quand ils ont essayé de mettre en place une libéralisation du cannabis, ils se sont trouvés face à un problème juridique par rapport à ces traités internationaux. Et ne pouvant pas sortir des traités internationaux pour conserver leurs relations diplomatiques, ils ont joué un double jeu, c'est-à-dire qu'ils ont autorisé la vente de cannabis dans des coffee shops, mais ils ont interdit l'achat par ces mêmes coffee shops de substances considérées comme illégales. Donc, le marché noir s'est mis en place, et c'est le marché noir qui a fourni, enfin le marché clandestin plutôt, qui a fourni les stupéfiants aux coffee shops de l'époque. Donc ça a mis en place, si vous voulez, un système vicié dès son origine.
4: Et en quoi cette législation très permissive, qui au départ ne concerne finalement que les drogues douces, la marijuana, en quoi elle va contribuer finalement à l'immensité du narcotrafic actuel?
11: Il faut quand même reconnaître que la mise en place par les Pays-Bas de la distinction drogue dure, drogue douce a fonctionné. C'est-à-dire que pendant deux décennies, les consommateurs de cannabis ont été éloignés du trafic d'héroïne, du trafic dur. Il y a des chiffres pour ça. Il y a une partie de cette politique qui a fonctionné. Maintenant, l'arrivée des drogues dures et de la cocaïne est liée aussi à l'ouverture du marché. C'est-à-dire depuis la chute du bloc soviétique, le marché de l'Est s'est ouvert aux consommations de stupéfiants et Rotterdam et Anvers restent les deux ports d'entrée pour les marchandises d'Amérique latine à destination du marché européen.
4: Il y a eu une forte pression européenne pour que les Pays-Bas revoient à la baisse cette permissivité.
11: Bien sûr, il y a eu un amendement de l'Opium Act de 1919 dans les années 90, mais c'était trop tard. Globalement, l'argent de la drogue s'était massivement infiltré dans l'économie légale, et on voit dans les années 90-2000 une extrême porosité entre monde des affaires et monde criminel. Il y a même une soirée à Monaco qui est organisée où on voit hommes d'affaires, bandits et têtes couronnées quasiment à la même table.
4: Oui, parce que en fait, ce que vous expliquez très bien dans votre documentaire, c'est que s'il y a une extrême porosité entre ce commerce illégal et le commerce légal, le but en fait des narcotrafiquants est de se fondre dans ce marché international.
11: Oui, ils s'intègrent dans le marché légal au niveau de la circulation des marchandises. Il faut savoir que dans le port de Rotterdam, il y a un conteneur qui rentre toutes les deux secondes. Bon, vous voyez, comme il y en a des millions par an, 12 millions de conteneurs par an, c'est quand même assez facile. Mais il n'y a pas que ça. Il y a aussi le fait qu'ils se légalisent en achetant dans l'immobilier, et puis il y a une extrême porosité au niveau bancaire. L'argent, au final, termine dans les grandes places financières, et qui va blanchir l'argent ce sont des avocats fiscalistes qui ont pignon sur rue et qui vont faire fructifier leurs affaires en blanchissant ou en tout cas en réinvestissant l'argent des narcotrafiquants. Et ça, c'est un vrai problème. Pour moi, c'est ça le problème fondamental. C'est la répression, oui, mais la répression sur les paradis fiscaux.
4: On a beaucoup parlé aux Pays-Bas de mocro-mafia. Vous dites que le terme est inadapté. En tout cas, c'est une mafia qui a opéré pendant des décennies avec un degré de violence absolument inouï.
11: Là, la grande nouveauté de ces organisations criminelles, c'est qu'elles étalent leurs richesses et elles étalent aussi leurs crimes de sang. Il faut comprendre que l'enrichissement est tel de ces jeunes-là que entre 20 et 20 ans, on peut devenir millionnaire à la tête de grandes sociétés à Marbella ou à Dubaï, en quelques mois à peine, la cocaïne étant la marchandise la plus rentable au monde. Donc ces gamins perdent la tête, deviennent fous. Mais pour le terme homocromafia, il a été inventé ou trouvé par deux journalistes hollandais. C'est un terme qui englobe la mocro, c'est-à-dire la mafia marocaine. Donc il y a une population qui est stigmatisée. On sait aujourd'hui que dans la mocro mafia, il y a des Hollandais, il y a des Turcs, il y a des Surinamiens. Il y a aussi des personnes influentes de la 'Ndrangheta et de la Camorra italienne.
4: Finalement, c'est en trouvant une cache de drogue que les policiers mettent la main sur des portables et ont accès à cet immense réseau de communication crypté entre narcotrafiquants qui s'appelle Sky ICC. Et finalement, ce décryptage de 2 milliards de messages va conduire à un immense procès, le procès Marengo, qui est la fin de votre film. Vous racontez en fait la condamnation des plus gros bonnets de cette mocro-mafia avec... Finalement, quel impact sur l'ensemble du trafic ?
11: L'impact sur l'ensemble du trafic, il faudra attendre quelques années pour s'en rendre compte. Ce qu'on peut dire déjà, c'est que l'affaire SkyCC a montré à quel point, quand les organisations étatiques, quand les services de sécurité se mettent ensemble au niveau européen, ça fonctionne. Ils n'ont pas décrypté les messages comme ça en 15 jours. C'est 4 années de travail acharné. Et du coup, ça leur a permis... aux services de sécurité organisés autour d'Europol, d'acquérir une connaissance en fait de l'état des trafiquants aujourd'hui. Donc déjà, on a une image. Pour l'autre aspect, ce qui est totalement déprimant, c'est que après ce qui est ici, il y a eu 15 000 arrestations aux États-Unis, aux Pays-Bas, en France, en Belgique. Dans les mois qui suivaient, l'ensemble des acteurs criminels avaient été remplacés. Pourquoi ? Ben parce que l'offre est tellement immense qu'on trouve des vocations à tous les coins de rue.
4: Merci Christophe Bouquet. Narcotrafic, le poison de l'Europe, un documentaire en deux parties à voir sur Arte, sur le site de la chaîne franco-allemande et sur YouTube. C'est également un livre qui paraît aux éditions de La Découverte.
12: Je vois que vous avez des appareils électroniques, il va falloir les laisser ici les amis.
13: Allez ma chérie, t'en as pas besoin.
14: Non,
15: Tu lâches ça. Merde.
4: En Allemagne, on table sur l'éducation numérique pour préserver les adolescents des dérives. Depuis un an, 9000 élèves ont testé une application de prévention. Fry, c'est son nom, propose un défi sur 21 jours pour apprendre à gérer sa consommation. Reportage à Berlin, signé Delphine Nerbollier.
16: Salut, pour toi c'est le début de Fry. Fry est un programme de 21 jours pour une utilisation réfléchie de la plus grande machine de distraction de l'humanité, les médias numériques.
17: Un défi de 21 jours, voilà ce que propose la toute nouvelle application Fry, qui signifie « libre » en allemand. Durant 21 jours, les participants sont appelés à suivre un parcours pour apprendre à déchiffrer les dangers des médias sociaux, à gérer leur temps sur les écrans, mais sans donner mauvaise conscience aux utilisateurs.
16: Personne ne veut t'enlever ton portable, on ne fait pas de sevrage. Tu vas pouvoir encore t'amuser sur TikTok, sur ton téléphone, faire ce que tu aimes sur ton écran. Il s'agit plutôt d'apprendre à utiliser les médias numériques en pleine conscience et de manière équilibrée.
17: Le jeune qui vient de parler s'appelle Denis. C'est l'un des 4 guides qui accompagnent les participants durant ce défi de 21 jours sur cette application. Chaque jour, il poste des petites vidéos, des quiz, des infos, sans toutefois pouvoir répondre aux questions des utilisateurs. Ces 4 guides leur proposent aussi des défis, comme celui-ci à mi-parcours au 15e jour.
16: Aujourd'hui, tu choisis un objet ou un endroit chez toi au moins aussi grand qu'une boîte à chaussures. Il ne doit pas être dans ta chambre et tu vas y placer pour la nuit ton téléphone et ordinateur. Et c'est dans cette boîte que tous tes appareils vont dormir. Tu leur dis bonne nuit et tu n'as pas le droit de les toucher avant le matin suivant.
17: Cet outil s'adresse à un public jeune, mais aussi aux parents et même à des classes. Dans sa phase d'expérimentation l'an dernier, il a été testé par 3000 jeunes et 134 classes à travers toute l'Allemagne. Et cette année, ce sont plus de 600 classes qui se sont déjà inscrites pour relever le défi. C'est le cas du collège-lycée Kate Kollwitz à Berlin. Félix a 14 ans et il a suivi le challenge jusqu'au bout.
18: Ce que je trouve bien, c'est que ce sont des jeunes comme nous qui nous conseillent. Nous, les jeunes, on est tous les jours conseillés par des adultes. On en a assez d'avoir toujours des adultes sur le dos. Avec des jeunes, on parle d'égal à égal.
17: Riquet aussi a participé au défi. Cette collégienne de 13 ans ne passe pas forcément moins de temps sur les écrans, mais elle est plus consciente des dangers des médias sociaux.
13: Avant l'application, je ne me posais pas forcément de questions sur mon usage des écrans. Maintenant, je suis plus consciente de ce qui peut se passer. Ça me fait parfois un peu peur, par exemple, de devenir trop dépendante. Mais maintenant, je sais à peu près comment éviter le piège.
17: La spécificité de cette nouvelle application est qu'elle est financée et soutenue par le gouvernement fédéral. Cela ne signifie toutefois pas qu'elle sera employée partout, dans toutes les écoles. Son usage est volontaire. En Allemagne, pays fédéral, l'enseignement est du ressort des régions et les établissements ont souvent une grande marge de manœuvre. Sabine Ley dirige le collège berlinois Käthe-Kollwitz. Elle n'a pas beaucoup hésité pour faire participer son établissement au projet.
14: L'acquisition des compétences aux médias est évidemment une des missions de l'école. Mais dans notre établissement, nous n'avons qu'une seule personne chargée de cette mission. Et nous avons 940 élèves. Donc quand on nous a proposé d'essayer cette application, on a tout de suite dit oui. Cette application permet aux élèves d'entrer en dialogue sur le sujet, aussi avec leurs parents. Et c'est déterminant de parler de sa propre consommation d'écran.
17: Face aux dangers liés aux écrans, de plus en plus d'établissements scolaires durcissent les règles en Allemagne, mais sans législation nationale, voire même régionale. L'interdiction du portable toute la journée ou durant les pauses devient fréquente, au choix des équipes enseignantes. Au lycée Käthe-Kollwitz, la directrice Sabine Ley a choisi l'interdiction durant les pauses il y a déjà 10 ans.
14: Selon moi, interdire les téléphones en les confisquant le matin pour les rendre aux élèves quand ils quittent l'école, ce n'est pas la bonne solution. D'après moi, il vaut mieux réguler l'usage des téléphones pendant les pauses. En cours, les élèves engrangent beaucoup d'informations. Et si en plus, pendant la pause, ils regardent vite ce qui se passe dans le monde, ce n'est pas sain. On a tous besoin de phases sans bombardement d'informations.
17: Selon une récente étude, les jeunes Allemands âgés de 15 ans passeraient 7 heures par jour sur les écrans et 3 millions d'enfants et d'adolescents auraient un usage des médias sociaux jugé à risque.
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3: Il est 22h à Paris, 20h en temps universel.
4: Christophe Paget.
3: Bonsoir à toutes et à tous. À la une, plusieurs tonnes de matériel nucléaire découvertes en Syrie par l'AIEA. Ce qui semble confirmer les accusations qui ont visé pendant plus de 20 ans le régime de Bachar al-Assad de mener un programme nucléaire secret. Nicolas Rocca, dans un instant. Les États-Unis annoncent de nouvelles sanctions contre des membres de la CPI, contre la présidente de la Cour pénale internationale et contre un autre haut magistrat. Réaction de la CPI, les sanctions américaines sapent l'état de droit. Vol de données subi par les services de l'État français, la Direction générale des finances publiques présente ses excuses pour les piratages subis depuis la fin du mois de juin par ses services. Les données personnelles de quelques 700 000 particuliers et entreprises ont été volées. Et puis retour dans l'ISS pour Sophie Adnaud, l'astronaute française a passé quelques heures dans l'espace pour réparer une antenne avec un collègue américain. Mais la mission n'a pu être menée à son terme faute de temps. Plusieurs tonnes de matériel nucléaire ont été découvertes en Syrie sur un site jusque-là non déclaré et datant de Bachar al-Assad. Annonce du directeur général de l'Agence internationale de l'énergie atomique. Cette découverte a été faite grâce au signalement des autorités syriennes actuelles. Pendant plus de 20 ans, le régime précédent, celui de Bachar al-Assad, avait été accusé notamment par Israël de mener un programme nucléaire secret. Nicolas Rocca.
5: Pour Raphaël Grossi, le directeur de l'AIEA, cette trouvaille corrobore l'évaluation de l'agence selon laquelle une installation nucléaire était en train d'être construite en secret par l'ancien dictateur. Les informations restent floues alors que des travaux et des analyses sont en cours. Assad al-Shaibani, le ministre des Affaires étrangères syrien, évoque des matières nucléaires sur un site non déclaré faisant partie de l'héritage laissé par l'ancien régime. Le type de matières, fissile, uranium ou plutonium ou encore leur niveau dans enrichissements n'ont pas encore été communiqués. En 2007, Israël avait bombardé le site d'Al-Kibar en Syrie où se trouvait un réacteur nucléaire construit selon les États-Unis avec l'aide de la Corée du Nord et destiné à produire du plutonium. Le média américain Axios affirme que d'autres sites étaient surveillés de près par les autorités israéliennes, notamment l'un d'eux baptisé Site 99. En 2024, des particules d'uranium avaient été trouvées lors d'une inspection de l'AIEA dans le pays. Damas a en tout cas montré ce mardi sa volonté de coopérer avec le gendarme du nucléaire sur ce dossier très sensible pour son voisin israélien.
3: Nicolas Rocca, la Syrie toujours, les États-Unis accusent Israël de frappe sur le pays. Ils dénoncent une escalade inutile qui ne favorise en rien la stabilité régionale. Condamnation également de Damas. Ce mardi, les médias syriens ont annoncé que la base militaire d'Abu Dour dans le nord-est avait été frappée par des avions israéliens. L'aéroport militaire syrien est en cours de réfection avec l'aide de la Turquie. Donald Trump affirme qu'aucune discussion n'a eu lieu ni n'est prévue avec l'Iran. Une déclaration du président américain qui intervient alors qu'hier, l'émissaire américain et gendre de Donald Trump, Jared Kushner, parlait lui de discussions très positives et animées entre les deux pays, assurant que les deux parties s'impliquaient très sérieusement. Donald Trump, par ailleurs, vient de publier une carte du détroit d'Ormuz, le décrivant comme nouveau territoire américain. Les États-Unis qui annoncent ce soir des sanctions contre la présidente de la Cour pénale internationale, la japonaise Tomoko Akane, ainsi qu'un autre haut magistrat, le sénégalais Abdoulaye Seye, substitut du procureur de la CPI. La CPI affirme que les sanctions américaines sapent l'état de droit. Les États-Unis ont déjà imposé des sanctions contre plusieurs magistrats de la Cour, principalement en réponse aux enquêtes menées par la CPI à l'encontre d'Israël. Washington accuse la CPI d'être politisée. RFI, il est 15h04 à Bogota, en Colombie, où le nouveau ministre du Logement, Jaime Andrés Beltrán, est dans la tourmente, puisque ce week-end, il a été vu en train de se détendre sur une plage quelques jours seulement après le séisme qui a fait 289 morts dans l'ouest du pays. Une honte, selon l'opposition de gauche, qui annonce qu'elle va déposer une motion de censure. François-Damien Bourgerie.
6: 27 000 habitations détruites, des milliers de familles à la rue et un ministre du logement en short de bain face à la mer des Caraïbes. Jaime Andrés Beltrán a beau jurer qu'il ne faisait que passer quelques heures avec sa famille qu'il n'avait pas vue depuis longtemps, rien n'y fait. Tollé général, même la droite se joint aux critiques en dénonçant un ministre déconnecté. La gauche a déjà indiqué qu'elle réclamerait sa démission. Mais Jaime Andrés Beltrán n'est pas le seul à être pointé du doigt, car pendant qu'il était en train de se prélasser sur la plage, le président Abelardo de la Priella était lui à Buenaventura, l'une des villes ravagées par le séisme. Il a annoncé l'ouverture d'un navire hôpital et des tonnes d'aide médicale. Jusque-là, rien d'anormal. Sauf qu'à la sortie de la conférence de presse, le chef de l'État a lancé des ballons de foot siglés du logo de son parti aux enfants sinistrés. Un geste vu comme une marque de mépris et qui en rappelle une autre. Les rouleaux de papier toilette jetés par Donald Trump aux victimes de l'ouragan Maria à Porto Rico lors de son premier mandat.
3: François-Damien Bourgerie. Au Nigeria, au moins 24 personnes ont été tuées la nuit dernière dans l'état du plateau, dans le centre, tuées par des hommes armés de fusils et de machettes. Lors de l'attaque, plusieurs dizaines de maisons ont été incendiées, des réserves de nourriture détruites, tout comme des hectares de terres agricoles. La région fait face depuis des dizaines d'années à des conflits communautaires entre éleveurs itinérants et agriculteurs sédentaires. L'épidémie d'Ebola en RDC est loin d'être maîtrisée. C'est ce qu'a déclaré aujourd'hui le chef de l'Organisation mondiale de la santé à l'ouverture d'une réunion du comité d'urgence sur Ebola. Il a aussi mis en garde contre un risque élevé de propagation internationale. De son côté, depuis Bounia en RDC, un autre responsable de l'OMS a estimé qu'il était encore possible de maîtriser l'épidémie d'ici 3 mois si l'on dispose des ressources nécessaires. En France, le gouvernement présente ses excuses pour les piratages subis depuis la fin du mois de juin par les services du fisc, la Direction générale des finances publiques. Les données personnelles de quelques 700 000 particuliers et entreprises ont été volées. Et puis les pirates qui revendiquent ce vol de données du fisc affirment aussi avoir piraté les données personnelles de plusieurs millions d'élèves français et de dizaines de milliers d'enseignants. Le ministère de l'Éducation nationale avait déjà rendu public ce hacking dont il avait été victime fin juillet. On continue avec l'éducation, les études et c'est bientôt la rentrée. Les caisses d'allocations familiales commencent d'ailleurs à verser l'allocation de rentrée scolaire, une allocation destinée à aider, en fonction des ressources, les familles modestes ayant des enfants scolarisés, étudiants ou apprentis âgés de 6 à 18 ans. Cette année, près de 3 millions de familles en bénéficieront. Reportage à Rambeng.
7: Cartables, cahiers, vêtements, c'est déjà la course pour les familles à la veille de la rentrée scolaire. Les parents de près de 5 millions d'enfants bénéficient de l'allocation versée depuis ce mardi. C'est le cas de ces deux mères de famille.
8: Il faut la verser un peu avant parce qu'après on n'a pas le temps de tout préparer. Le 18, c'est un peu tard quoi. Il faut la verser un peu en avant. Par exemple, même le 10 août, comme ça on a le temps pour tout préparer.
9: Et par rapport au montant, dire que ça va suffire ou pas, deux fois il faut faire avec ce qu'on a en fait. Il ne faut pas viser ce qui est loin de ses moyens. Donc, on fait avec.
7: Le montant de l'allocation de rentrée scolaire varie entre 426 et 466 euros par enfant. Un coup de pouce financier bienvenu, mais qui ne couvre pas tous les besoins, selon la quadragénaire.
8: C'est bien, on aurait aimé, bon, pour les élémentaires, ça va, mais pour les collégiens, au moins 500 euros, quoi, parce que 400 euros, ce n'est pas beaucoup. Des fois, on rajoute.
7: En France, les familles consacrent en moyenne plus de 1300 euros par enfant et par an à la scolarité. Les deux tiers de ces frais concernent les vêtements, la cantine et les fournitures scolaires.
3: À Rambeng, on a appris ce mardi la mort d'Yvette Roudy, qui fut la première ministre des droits de la femme entre 1980 et 1986, à l'arrivée du socialiste François Mitterrand à la présidence française. C'est Yvette Roudy qui a fait voter le remboursement de l'IVG. Elle a aussi donné son nom à la loi sur l'égalité professionnelle entre les hommes et les femmes. Yvette Roudy avait 97 ans. Direction maintenant les États-Unis où l'entreprise OpenAI va louer pour 20 ans pour l'intelligence artificielle le plus grand centre de calcul jamais créé. Une illustration supplémentaire de l'appétit démesuré des géants de l'IA pour les centres de données et les financements. Antoine Camara.
10: Il s'agit d'un centre de données d'une capacité de calcul colossale, 8 gigawatts mis à la disposition d'OpenAI à partir de 2028. Le site construit dans l'Ohio sera équipé de plus d'1,5 million de puces électroniques d'NVIDIA d'ici 2032. Sa consommation électrique vertigineuse est comparable à celle de 7 millions de foyers américains. Les investissements pour sa construction sont aussi hors normes. NVIDIA s'engage à garantir le financement du centre à hauteur de 105 milliards de dollars. Il s'agit de la somme la plus importante jamais consentie par le producteur fournisseurs de puces électroniques. Et malgré leurs revenus colossaux, les géants de l'IA dépendent encore du financement de leurs fournisseurs d'équipements technologiques pour bâtir ces infrastructures. OpenAI prévoit également la création de 35 000 emplois pour la construction du site et 2500 postes permanents. Des promesses qui interviennent toutefois dans un contexte d'opposition croissante. Selon l'institut de sondage Gallup, 2/3 des Américains s'opposent à la construction de data centers près de chez eux en raison de leur consommation importante en eau et en électricité.
3: Enfin, Sophie Adnaud de retour dans la Station Spatiale Internationale après quelques heures dans l'espace. C'était la première sortie extravéhiculaire pour une astronaute française. Avec son collègue américain, elle devait réparer une antenne, mais la mission n'a pu être menée à bien. L'antenne défectueuse a pu être enlevée, mais pas remplacée, faute de temps. 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
18: Bonsoir à tous. Toute la semaine, à cette même heure, RFI vous invite à revivre certains des plus grands concerts diffusés pendant l'année. Ce soir, place à Groundation, le groupe qui a contribué à définir le reggae roots américain. Plus de 25 ans après sa création, Groundation a livré en 2025 son 11e album studio, Candle Burning. Un album que nous allons donc en partie découvrir en live à l'occasion du concert que le combo californien mené par Harrison Stafford a donné à Marseille en octobre dernier lors de la 34e édition de la Fiesta des Suds. Un événement qui chaque année transforme l'esplanade Gisèle Halimi en bout de port, en dancefloor à ciel ouvert. Une flamme multicolore, symbole de lumière et d'espoir, mais aussi de la force intérieure qui brûle en chacun de nous, trône en fond de scène, la mer Méditerranée nous entoure, les étoiles commencent à illuminer le ciel marseillais, vous êtes sur RFI, bienvenue au concert de Groundation.

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1: Candle Burning, le morceau titre du dernier album de Groundation. C'est tout de suite en live sur LFI.

Ocean sur RFI. C'était Candle Burning, littéralement la bougie brûle. En live ici à Marseille, vous êtes à l'écoute en DAB+. Nous sommes là pour la musique, dit Harrison Stafford. Pour l'amour de la vie et l'amour de la musique. Gardez-la dans votre cœur et dans votre âme, Marseille.

êtes bien sur RFI au concert, ici à Marseille, dans le sud de la France, d'une des légendes du reggae mondial, le groupe californien Groundation. Voici Babylon Rules Them, un titre sorti en 2002 sur l'album Hebron Gate, symbiose absolue de reggae roots et de jazz.

français en live sur RFI, un titre de l'album One Rock, sorti en 2022 en collaboration avec le trio vocal de reggae jamaïcain Israel Vibration.

C'était The Youth, la jeunesse en français. À suivre, A New, la renaissance. Groundation est en live sur RFI.

0: Taking Over. C'est par ce titre extrait du dernier album de Groundation que se referme cette soirée de concert sur RFI. Merci à toutes les équipes qui nous ont permis de vous la faire vivre. Celle de Groundation, bien sûr, celle de la Fiesta des Suds, évidemment, et puis aussi celle de RFI et de RFI Labo, et tout particulièrement à Mathieu Salabert pour la mise en onde ce soir. Demain, même heure, même endroit, c'est le concert donné en avril dernier au Massa à Abidjan par le lauréat du prix Découverte RFI 2026, le béninois Opa, que l'on vous propose de revivre. Bonne soirée à l'écoute de la Radio du Monde.
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5: Il est 23h à Paris, 21h en temps universel.
2: Christophe Paget.
5: Bonsoir à toutes et à tous. À la une, la France et la Direction Générale des Finances Publiques qui présentent ses excuses pour les piratages subis depuis la fin du mois de juin par ses services. Les données personnelles de quelques 700 000 particuliers et entreprises ont été volées. Bercy annonce que de nouvelles mesures de protection vont être mises en place. Les États-Unis, eux, annoncent de nouvelles sanctions contre des membres de la CPI, contre la présidente de la Cour pénale internationale et contre un autre haut magistrat. Réaction de la CPI, les sanctions américaines sapent l'état de droit. Retour dans l'ISS pour Sophie Adnaud, l'astronaute française a passé quelques heures dans l'espace pour réparer une antenne avec un collègue américain. Mais la mission n'a pu être menée à son terme, faute de temps. Et puis, négociation de la dernière chance entre les États-Unis et le Canada. Dans quelques heures, entrent en vigueur les nouveaux droits de douane de 50% que la Maison-Blanche menace d'imposer sur les produits canadiens. On fera le point avec Antoine Camara. David Damiel présente ses excuses aux Français. Lors de la conférence de presse à Bercy, le ministre de l'Action et des Comptes Publics est revenu cet après-midi sur les vols des données depuis la fin du mois de juin de près de 680 000 particuliers et professionnels. Trois fuites ont été repérées par les directions générales des finances publiques. La directrice générale des finances publiques, Amélie Verdier, certifie que les mesures de sécurité pour faire face aux cyberattaques sont déjà importantes, mais qu'elles vont être renforcées.
6: Nous ne partons pas de zéro, très loin de là. Nous dédions plus de 100 emplois qui ne font que de la cybersécurité sur les un peu plus de 5300 informaticiens de la DGFiP. Nous avons des crédits en hausse. Nous faisons tout pour qu'il y ait le moins d'attaques possible et nous faisons tout pour les repérer le plus vite possible quand elles interviennent. Nous allons accélérer notre trajectoire de sécurisation pour nos agents avec l'usage systématique de l'authentification forte pour tous nos agents et sur tous leurs accès. Aujourd'hui, il y a d'ores et déjà un certain nombre d'applications qui ne sont accessibles que sur un poste physique de la DGFiP et équipées d'un accès VPN. Et on va équiper l'ensemble de nos agents de ce qu'on appelle les petits tokens USB qui s'ajouteront donc à ces VPN. Nous avons des actions de formation. Nous ne les découvrons pas, mais nous allons les intensifier.
5: La directrice générale des finances publiques, Amélie Verdier, avec Sarah Rodriguez. On a appris ce mardi la mort d'Yvette Roudy, qui fut la première ministre des droits de la femme entre 1981 et 1986, avec l'arrivée du socialiste François Mitterrand à la présidence française. C'est Yvette Roudy qui a fait voter le remboursement de l'IVG. Elle a aussi donné son nom à la loi sur l'égalité professionnelle entre les hommes et les femmes. Dans un tweet, l'ex-président socialiste François Hollande rappeler que c'est aussi Yvette Roudy qui a fait reconnaître officiellement le 8 mars comme journée internationale des droits des femmes en France. Yvette Roudy avait 97 ans. Sophie Adnaud, dans l'espace, l'astronaute française est à bord de la Station Spatiale Internationale depuis 6 mois, mais aujourd'hui, elle a réalisé sa première sortie extravéhiculaire hors de la station. une première pour une femme française. Elle était accompagnée par l'astronaute américain Anil Menon. Elle devait réparer une antenne 400 km au-dessus de la Terre et elle est apparue très à son aise pour cette grande première, Baptiste Coulon.
7: Elle sort de la station en seconde position, derrière son collègue américain plus expérimenté. Pour Sophie Adnaud, c'est une première, alors l'opératrice au sol lui laisse quelques secondes pour s'acclimater.
8: Sophie, tu peux réaliser quelques exercices d'adaptation pour t'habituer à ton nouvel environnement. Bienvenue dans l'espace.
7: Réponse de la tricolore. Je me sens très bien et je suis prête à commencer. Motivée et même détendue. La Française apparaît très à son aise, échange quelques rires avec Anil Menon, puis se met au travail. Objectif, remplacer une antenne de communication défectueuse. À 400 km au-dessus de la Terre, les pieds dans le vide, le duo délivre une partition millimétrée. Leurs instruments, des clés à molette, des dévisseuses, tout le nécessaire pour remplacer l'émetteur en panne. Les gestes sont précis, répétés depuis des semaines, exécutés à la minute près, ce qui n'empêche pas le binôme de prendre un peu de retard, la faute à des boulons récalcitrants. Dans ces conditions et pour sa première sortie, rien ne dit que Sophie Adnaud a pu admirer la vue imprenable sur la Terre, mais elle pourrait à nouveau en avoir l'occasion la semaine prochaine. Une seconde sortie est envisagée le 25 août.
5: Baptiste Coulon, et à cause de ce retard dont parlait Baptiste, au final, les deux astronautes n'ont pas pu mener à bien l'ensemble des objectifs prévus. Ils ont pu démonter l'antenne défectueuse, mais pour le moment, impossible de la remplacer. Le parquet de Paris annonce avoir ouvert une enquête sur des soupçons d'ingérence russe visant Édouard Philippe et Gabriel Attal, deux anciens premiers ministres, mais surtout deux prétendants à la présidentielle de l'an prochain. Même chose, on l'avait appris au début du mois, concernant l'eurodéputé socialiste Raphaël Glucksmann, qui devrait lui aussi être candidat à la présidentielle. Les trois hommes ont été visés par une série d'opérations de déstabilisation concernant leur santé ou leurs proches, opérations attribuées à des réseaux pro-russes. En Ukraine, le populaire ex-ministre de la Défense, Mikhailo Fedorov, appelle à ouvrir la voie à des élections dans le pays, et ce malgré l'invasion russe, pour, dit-il, restaurer le processus démocratique. La démocratie ne peut pas être retenue en otage par la Russie, affirme l'ancien ministre, qui a été limogé le mois dernier par le président Volodymyr Zelensky. Les États-Unis annoncent, eux, ce soir des sanctions contre la présidente de la Cour pénale internationale, la japonaise Tomoko Akane, ainsi qu'un autre haut magistrat, le Sénégalais Abdoulaye Seyé, substitut du procureur de la CPI. La CPI affirme que ces sanctions américaines sapent l'état de droit. Les États-Unis ont déjà imposé des sanctions contre plusieurs magistrats de la Cour, principalement en réponse aux enquêtes menées par la CPI à l'encontre d'Israël. Washington accuse la CPI d'être politisée. Aux États-Unis même, Donald Trump affirme qu'aucune discussion n'a eu lieu ni n'est prévue avec l'Iran. Une déclaration du président américain qui intervient alors qu'hier, l'émissaire américain et gendre de Donald Trump, Jared Kushner, parlait de discussions très positives et animées, assurant que les deux parties s'impliquaient très sérieusement. Donald Trump vient par ailleurs de publier une carte du détroit d'Ormuz, le décrivant comme nouveau territoire américain. Autre déclaration du président américain qui sème le trouble, il affirmait hier que les États-Unis allaient réduire la participation de leur armée aux exercices annuels avec la Corée du Sud. Motif, ils envoient un signal totalement inapproprié et hostile à Pyongyang, je cite. Ces exercices, qui ont justement commencé hier et qui doivent durer jusqu'au 27 août, mobilisent des milliers de soldats. Depuis cette déclaration trumpienne, eh bien Séoul tente d'éteindre l'incendie. Nicolas Feldman.
9: Le message est laconique, mais le communiqué relayé par les services de la présidence sud-coréenne est clair. L'objectif de ces manœuvres n'est pas de traiter une entité spécifique comme un adversaire, mais de préserver les vies quotidiennes de la population. Nous n'avons, poursuit le texte, aucune intention d'attaquer la Corée du Nord, ni d'attiser les tensions dans la péninsule. Avec cette déclaration, le président sud-coréen cherche d'abord à rassurer Donald Trump, qui a jeté un froid sur l'alliance entre Séoul et Washington, mais il veut aussi et surtout ménager ses relations avec son voisin nord-coréen, car depuis son arrivée au pouvoir en 2025, le président Lee Jae-myung a rompu avec la ligne dure de son prédécesseur et prône désormais des pourparlers sans condition avec Pyongyang. Samedi encore, il proposait un dialogue pour mettre formellement fin à la guerre de Corée. Ce conflit débuté en 1950 n'est toujours pas officiellement terminé, faute de traités de paix, des mains tendues qui n'ont depuis jamais été saisies par Pyongyang.
5: Nicolas Feldman, ce sont les négociations négociations de la dernière chance, les autorités des États-Unis et du Canada tentent de trouver un accord pour éviter les nouveaux droits de douane de 50% que la Maison-Blanche menace d'imposer sur les produits canadiens. Les nouveaux droits doivent entrer en vigueur dans un peu moins de 7 heures à 4 heures, temps universel, ce mercredi. Et l'enjeu économique est de taille pour les exportateurs canadiens. Antoine Camara.
10: Produits laitiers, appareils électroniques ou encore matériaux de construction, plus de 500 catégories de produits canadiens pourraient être affectées par ces droits de douane, soit au total plus de 20 milliards de dollars de marchandises canadiennes. Et cette fois, les tarifs vont même toucher les produits canadiens qui échappaient jusqu'à présent aux droits de douane en vertu de l'accord de libre-échange nord-américain. Trois quarts des entreprises canadiennes touchées anticipent déjà une baisse de leurs revenus et plus du tiers s'attendent à ce que leur chiffre d'affaires soit réduit de moitié. L'administration Trump, quant à elle, justifie ces mesures en raison de l'interdiction de la vente d'alcool américain dans certaines provinces canadiennes, de la gestion de l'offre sur les produits laitiers et sur les quotas imposés sur les véhicules américains importés au Canada. Mais cette nouvelle salve de surtaxe a aussi des répercussions sur l'économie américaine. Les tarifs douaniers vont par exemple engendrer des dépenses supplémentaires pour les constructeurs automobiles américains qui dépendent de certaines pièces importées depuis le Canada.
5: Des précisions signées Antoine Camara. Deux ressortissants français ont été arrêtés au Togo, des réalisateurs travaillant pour une société de production française. Information confirmée ce soir à l'AFP par le ministère français des Affaires étrangères. Le Quai d'Orsay affirme que les services du ministère à Paris et à Lomé sont pleinement mobilisés pour s'assurer de leurs conditions de détention, de leur état de santé et du respect de leur droit à la défense. D'après des médias locaux, les personnes arrêtées sont deux journalistes réalisateurs dont la production devait être diffusée sur France Télévisions. 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
14: Salut à tous, bienvenue pour un nouveau plongeon dans les archives de RFI. Nous poursuivons notre exploration des émissions emblématiques de notre antenne et aujourd'hui, je vous propose d'ouvrir à nouveau les pages des Cahiers Nomades de Sophie Écoué. Alors, avant de vous en dire un peu plus sur ce magazine, deux mots sur Sophie. Avant d'arriver sur nos ondes, elle commence sa carrière au Togo. D'abord derrière le poste de télé, puisqu'elle va présenter pendant deux ans le journal de 20h sur la télévision nationale. Et puis, contrainte à l'exil politique, quand elle revient en France, où elle avait déjà passé son bac, c'est tout naturellement qu'elle se tourne vers la radio. D'abord sur Africa numéro 1, et puis sur notre radio mondiale. Elle va y rester pendant plus de 20 ans. Les plus vieux d'entre vous se souviennent sans doute des magazines Regard, La Case du Cœur, Littérature sans frontières, et puis bien sûr aussi du magazine qui nous intéresse aujourd'hui, Les Cahiers Nomades. L'émission est diffusée à l'antenne entre 1996 et 2008. Elle est dédiée aux diversités culturelles africaines et à ses diasporas. Écrivain, peintre, sculpteur, photographe ou encore réalisateur, dans Cahiers Nomades, Sophie brosse le portrait de ses artistes qui portent l'Afrique au cœur. Un continent qu'ils connaissent, un continent qu'ils racontent, en témoignant de leur vie, de leur société, de l'histoire de leur pays. Les deux émissions que nous allons écouter aujourd'hui s'inscrivent dans une série consacrée aux grands écrivains disparus du continent. Elles sont toutes les deux dédiées à l'auteur et dramaturge congolais Sony Laboutansi. Tout de suite, première partie, c'est une archive du 10 août 2005.
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0: Sonny Laboutansi, écrivain et dramaturge congolais.
1: Je suis né de père Zaïro et de mère congolaise, ça je l'ai toujours dit. Et j'ai eu quelqu'un de très important dans ma vie parce que c'était une femme d'abord, c'est ma grand-mère, et qui m'a enlevé en quelque sorte à ma mère. Et puis j'ai vécu avec cette femme jusqu'à sa mort. Et elle m'a beaucoup marqué parce qu'elle m'a raconté des histoires.
0: Bonjour, la voix que vous venez d'entendre s'est éteinte le 14 juin 1995 à Brazzaville. Cette voix, c'est celle du Congolais Sonny Laboutansi, l'un des meilleurs écrivains africains du XXe siècle. C'est en 1979 que Sonny Labou commence réellement son aventure littéraire avec la publication aux éditions du Seuil à Paris de son premier roman, La vie et demie. Il a 32 ans. Dans l'histoire des lettres africaines, c'est un moment important qui marque une nette rupture avec des modèles littéraires hérités de la colonisation. Sonny Laboutansi apparaît comme un innovateur, innovateur dans la manière d'écrire, innovateur également dans la matière. L'écrivain congolais choisit ses propres armes pour exister, la truculence, l'irrévérence, la démesure, une langue très crue et très peu conventionnelle, la dérision et également un humour féroce. Est-elle un farceur, Sonny Laboutansi fonce dans l'univers ubuesque des pères de la nation et autres guides providentiels. Dramaturge, poète, metteur en scène, nouvelliste, homme politique, il n'a jamais cessé jusqu'à sa mort d'interpeller l'homme, son semblable, quitte à le secouer, à le choquer pour qu'il redevienne humain. Tshitenge Lubabu Mitubele, bonjour.
2: Bonjour Sophie.
0: Nous vous retrouvons aujourd'hui pour notre série consacrée aux grands écrivains disparus. Nous allons parler de Sonny Laboutansi, de la vie de Sonny. Il l'a dit tout à l'heure, il est né au Congo belge le 5 juin 1947. Mais c'est au Congo français qu'il va grandir. Cela a une explication, bien évidemment.
2: Oui, Marcel Nsoni, dit Sonny Laboutansi, est réellement né à Kimwanza, dans l'ouest du Congo belge, l'actuelle République démocratique du Congo. Et c'est le pays de son père, Paul Masoko Labo, un modeste pêcheur. Et sa mère, Georgette Pidunga, deuxième femme de Masoko Labo, est originaire, elle, du Congo français. Cette union entre Masoko Labo va donner naissance à d'autres enfants. Mais chez les Congo, l'ethnie à laquelle appartiennent Masoko Labo et Georgette Bidunga, c'est les matriarcats. C'est la raison pour laquelle Sonny Laboutansi appartient au clan de sa mère. Et c'est pourquoi il quitte le Congo belge pour aller vivre au Congo français, dans la famille de sa mère.
0: Et donc c'est au Congo belge qu'il va commencer ses études primaires, une formation qu'il reçoit en quelque chose en particulier ?
2: Oui, cet enseignement donné au Congo belge est dispensé en Kikongo, c'est la langue de l'ouest du Congo belge, aussi d'une partie du Congo français et de l'Angola. Ailleurs, dans le Congo belge, on enseigne soit en Swahili, soit en Lingala, soit en Tshiluba. Pour les Belges, il fallait scolariser les Congolais dans leur propre langue. Était-ce pour qu'ils ne s'éloignent pas de leur milieu? Était-ce pour les garder dans un certain obscurantisme? Je ne sais pas très bien, mais c'était comme ça.
0: Nous parlons bien évidemment aujourd'hui de la vie de l'écrivain congolais Sonny Laboutansi. Et à 12 ans, le jeune Marcel Nsoni, qui ne s'appelle pas encore Sonny Laboutansi, va traverser le fleuve Congo, gagne le pays de sa mère, on l'a compris, il se retrouve dans la région de Boko. Alors ce passage d'une colonie belge à une colonie française va perturber l'enfant, va lui donner un élan. Comment ça se passe dans sa vie?
2: Dans un premier temps, il a des problèmes parce qu'au Congo français, l'enseignement est bien évidemment dispensé en français. Or, Sonny Laboutansi, qui s'appelle toujours Marcel Nsoni, je souligne que Nsoni, dans sa langue, le Kikongo, signifie la honte. Donc, quand il arrive au Congo français, il ne parle pas français. Et pendant la récréation, les élèves qui ne parlent pas français ou qui parlent leur langue maternelle sont sanctionnés. On leur passe ce qu'ils appellent un symbole.
0: Et on suspendait au cou, hein,
2: c'est ça. Autour du cou, en attendant la prochaine victime. Et Sonny Laboutansi a un nombre incalculable de fautes quand il parle le français, mais il va quand même fournir des gros efforts pour se rattraper en très peu de temps. Il lit beaucoup et il s'intéresse surtout aux livres écrits par des auteurs dont le prénom est Marcel comme
0: ah oui,
2: le sien.
0: Marcel Proust, Marcel Aimé.
2: Tout ça. Et curieusement, à cette étape de sa vie, ce sont les sciences qui l'intéressent plus que les lettres. Et l'anecdote à ce sujet voudrait que Sonny a fabriqué, alors qu'il était en sixième ou en cinquième, un petit laboratoire. Est-ce que c'est vrai, est-ce que c'est faux? En tout cas, c'est lui qui l'a dit.
0: Alors, c'est laboratoire d'idées hein, pour un futur écrivain, c'est pas mal. Alors, les sciences qui vont déborder sur l'écriture ensuite?
2: Oui, parce que pendant qu'il est au collège, il passe son temps à écrire des textes alors que le professeur enseigne. Il est en troisième, il écrit des poèmes, une poésie scolaire et d'imitation. Et puis, j'essaye aussi au théâtre. C'est ainsi qu'en 1966, il va encore plus loin. Il écrit un premier roman qu'il intitule, peut-être naïvement, Le Premier Pas.
0: Le Premier Pas.
2: Oui, il est déjà prétentieux. Et parce qu'il envoie ses manuscrits aux éditions du Seuil à Paris. Le Seuil, c'est une grande maison d'édition. Et évidemment, on les lui renvoie. En 1969, après l'obtention de son baccalauréat, au lycée Savoyant des Brazzavilles de la capitale congolaise, donc Brazzaville, Sonny Labotansi entre à l'École normale supérieure d'Afrique centrale.
0: Les études l'intéressent peu, le jeune homme s'ennuie, alors il écrit « Souvenir de ses années de rêverie en classe ». Sonny Labotansi.
1: Quand je suis arrivé au lycée, et plus tard à l'École normale supérieure, ça m'agaçait un peu les cours de littérature parce que les gens, ils expliquaient des choses qu'on n'avait pas besoin d'expliquer toujours. Alors moi, j'ai dit « Bon, ben, j'écrivais dans le fond de la classe ». J'écrivais et ça m'a toujours mis des problèmes avec les profs. Au lycée, c'est que je suis arrivé, comme j'étais très fort en mathématiques, j'étais en C. Et puis, j'ai eu des problèmes avec le prof des mathématiques parce que j'écrivais pendant qu'il expliquait ceci ou cela. Et j'ai changé des sections à chaque fois, quoi. Et c'était la même chose à l'École normale supérieure. J'avais une prof qui nous faisait Baudelaire, je crois. On avait Baudelaire au programme ou je ne sais pas quoi. Et les explications, c'était pas convaincant. Alors j'écrivais. À chaque fois, j'ai eu des problèmes aussi avec les profs à cause de ça. Bon, mais ça, c'était aussi, il y avait une dimension d'aventure et d'inconscience, hein. C'est pas des choses voulues qu'il faut que j'écrive, j'avais des choses à dire, sûrement pas, hein. L'urgence n'était pas là, quoi. C'était un peu la chose qu'on fait comme ça, comme un hobby, une passion comme ça.

0: Au départ, je crois que ça me faisait plaisir d'écrire. Ça me faisait vraiment plaisir. Ça participait sûrement à la respiration, comme les autres qui font le sport. Je faisais beaucoup de sport aussi. J'ai fait du foot, j'étais gardien de football. J'ai fait du basket, j'étais pivot de basket dans l'équipe de la police, en plus. Et puis, j'ai fait du handball, du volley, tout ça. Mais lire et écrire, à un moment donné, c'était devenu un peu pour moi des choses très aimables, quoi. Ça me plaisait de le faire.
1: La vie de Solila Boutancy, on était là à l'instant à son entrée à l'école normale supérieure de l'Afrique centrale. Solila Boutancy veut bien entendu devenir enseignant. Alors au cours de cette période, il écrit beaucoup de poèmes, il les disait à l'instant. Et c'est des poèmes qu'il publie à cette époque-là, Tshitenge ?
2: Non, il ne les publie pas, il les garde. Et comme c'est un homme de contact, il s'imagine que pour se convaincre lui-même qu'il est sur la bonne voie, il faut qu'il les fasse lire à des gens déjà reconnus comme poètes. C'est ainsi qu'il envoie beaucoup de ses poèmes à un écrivain mauricien, Edouard Monique. Edouard Monique lit ses textes envoyés par un inconnu. Il est émerveillé et décide de les faire lire à Léopold Sédar Senghor. Senghor est à son tour séduit et s'instaure une correspondance entre lui et Solila Boutancy. En 1975, Senghor est en visite au Congo-Brazzaville. Il demande à Henri Lopez, Premier ministre, de le mettre en contact avec un jeune poète qui s'appelle Solila Boutancy. Lopez s'informe en vain, personne ne connaît Solila Boutancy. La rencontre entre Senghor et Sony n'aura pas lieu.
1: Alors qu'est-ce qui s'est passé ?
2: Ben, une chose tout à fait bête, à l'état civil, Solila Boutancy s'appelle Marcel Nsoni. Or, Senghor ne connaît pas ces noms-là. Il ne connaît que Solila Boutancy, qu'il a écrit sur un carnet, qu'il a emporté à Brazzaville. Quant à l'administration congolaise, elle connaît un enseignant nommé Marcel Nsoni. Elle ne connaît pas l'écrivain Solila Boutancy.
1: C'est un micmac, c'est un pied de nez à tout le monde, finalement.
2: Et ce quiproquo va peut-être pousser Solila Boutancy à avoir un rejet de cette administration et qu'il trouve un peu bizarre.
1: À cette époque-là, donc, il écrit donc un recueil de poèmes. Voilà d'ailleurs ce qu'il pense de la poésie, ce qu'il en disait de la manière d'écrire de la poésie.
0: J'ai commencé par écrire de la poésie, n'est-ce pas ? On aurait peut-être l'impression que la poésie est le genre le plus facile, mais je ne crois pas. Je crois que c'est le genre le plus difficile. Et on y reste longtemps, on se cherche, on essaie d'interroger. Et je crois que c'est par là qu'on devrait commencer. Qu'en principe, on ne devrait pas être romancier ou dramaturge sans avoir écrit des vers. Bon, à un certain moment, je me rends compte que l'écriture, c'est vrai que ça sert à soi-même, à ses quelques amis, mais que ça peut servir également aux gens qui sont alentour. Alors, j'ai voulu parler à plus de monde, s'il faut parler de cette manière-là. Et je me suis donc mis à écrire des pièces de théâtre, n'est-ce pas ? Et puis, il faut dire une chose, c'est une forme de solitude l'écriture en Afrique, parce que la civilisation africaine n'est pas une civilisation d'écriture, à mon avis. C'est une civilisation de parole. Plus j'écris, plus je me sens seul.

0: Nous parlons aujourd'hui du parcours de la vie de l'écrivain congolais Sonny Laboutansi, à votre compagnie Tshitenge Lubabu. Le Sonny Laboutansi sort de l'école normale de Brazzaville, option anglais, en 1971. Il commence une carrière d'enseignant qui le mènera à partir de 1972 du collège de Kidamba à celui de Boko, avant d'être muté à Mindoulou. Il va un petit peu comme ça parcourir tout le Congo. Il sera même nommé directeur de collège. Il se retrouvera à Pointe-Noire. Alors, comment se déroule cette double carrière, j'allais dire, d'enseignant et d'écrivain, en tout cas de jeune écrivain?
1: En tout cas, c'est un enseignant, un directeur d'école très très actif, plein d'initiatives. Dans les écoles où il passe, il ne se contente pas d'enseigner, il enseigne l'anglais. Il initie les élèves au théâtre, il crée des troupes, il monte des petits journaux scolaires. Et sur ses parcours, il rencontre à Kindamba Pierrette Kinkela, celle qui sera sa femme.
0: Qui mourra peut-être très peu de temps après lui.
1: Oui, et il écrit sans cesse.
0: Alors, il écrit quoi essentiellement? Poèmes, théâtre déjà, romans?
1: Il n'a pas renoncé à la poésie, mais il écrit aussi des pièces de théâtre et des nouvelles. À partir de 1969, il envoie ses pièces au concours théâtral interafricain organisé par Radio France Internationale. La chance le sourit en 1973. Quand sa pièce, Conscience du tracteur, est primée.
0: Alors c'est ainsi que le jeune écrivain en herbe commence à sortir de l'anonymat et commence à se faire connaître.
1: Oui, et le processus va s'accélérer. En 1976, sa pièce, Juste signe cardiaque, est primée au concours théâtral interafricain organisé par RFI. En 1978, c'est le tour de Parenthèse 200. Par ailleurs, sa nouvelle, Le Malentendu, reçoit un prix au concours organisé par l'Agence de coopération culturelle et technique. Sonny Laboutansi commence à s'affirmer comme l'un des espoirs de la littérature africaine.
0: Écrire pour définitivement s'éloigner de l'administration congolaise. Sonny Laboutansi.
2: En principe, en Afrique en général et au Congo, peut-être particulièrement un peu plus au Zaïre aussi, on va à l'école pour devenir à peu près une des quatre choses très connues de tout le monde. C'est-à-dire qu'on devient fonctionnaire de la santé publique, on devient fonctionnaire des ministères et des bureaux, on devient enseignant, ou bien parfois, quand on veut, en tout cas ça arrive, qu'on devienne militaire. Et c'est ça qui arrive quand vous sortez de l'école, généralement. Bon, il y en a qui ont échappé, je crois. Moi, j'ai été enseignant, professeur, j'ai enseigné le français et l'anglais, et puis j'ai trouvé qu'il y avait un problème avec ce que j'enseignais, avec l'utilité que les gens pouvaient faire de mon enseignement lui-même, avec les préoccupations qu'ils avaient eux-mêmes. C'est ainsi d'ailleurs, ça, c'est marrant, que j'ai amené la plupart de mes élèves au théâtre.
0: Transforme donc ses classes en véritable laboratoire de théâtre, hein, Sonny Laboutansi. Donc il fait, on va revenir à son parcours, il va entrer dans le monde littéraire avec tous ses prix décernés donc à Sonny Laboutansi, grâce à tous ces concours littéraires organisés en Europe et au Congo chez lui. Il devient un héros national, comment est-il vu?
1: Il est perçu comme un jeune qui fait honneur au pays, parce que le Congo n'a pas les moyens de promouvoir ses propres écrivains, ses propres artistes. Donc, les concours organisés par Radio France Internationale ou l'Agence de coopération culturelle et technique sont vraiment une aubaine. Le Congo est fier de lui.
0: Est-ce que ce début de notoriété va griser le jeune poète, le jeune dramaturge, le jeune romancier?
1: Griser, non, mais il se rassure. Et il s'est dit qu'il n'a pas perdu son temps et que ses efforts sont couronnés de succès. Et il ne veut pas s'arrêter là, il veut aller plus loin. Concrètement, Sonny est reçu, si l'on peut dire, dans la cour des grands, c'est-à-dire par les écrivains congolais reconnus. Il y a par exemple Sylvain Bemba, il y a Henri Lopez, il y a Jean-Baptiste Tatilotard, qui deviennent en quelque sorte ses protecteurs et aussi ses amis. D'ailleurs, Tatilotard, ministre de la Culture à l'époque, lui donne un coup de pouce en quelque sorte quand il demande sa mutation à Brazzaville où il est nommé chef de service au ministère de la Culture. Cette décision est prise pour assurer un salaire à Sonia Labotansi et ainsi lui permettre de se consacrer essentiellement à l'écriture. D'autre part, le succès de Sonia au concours littéraire lui ouvre certaines portes, dont celle du Centre culturel français de Brazzaville, où il se crée beaucoup d'amitiés qui seront plus tard très fructueuses.
0: Alors, écrivain chef de service au ministère de la Culture, ça peut faire rire. Sonia Labotansi a donc également le temps, parce qu'on sait qu'il ne se passe pas grand-chose dans les ministères, donc il a le temps pour se consacrer à l'écriture. Et c'est dans ce contexte que va être publié en 1979 son roman majeur, La vie est demie. Et on peut dire que c'est véritablement la consécration. Mais Sonny ne s'arrête pas là. Il a plusieurs casquettes, on peut dire plusieurs cordes à son arc.
1: Oui, il est d'une certaine manière au four et au moulin. Non seulement il publie des romans à un rythme régulier, mais aussi, il a le temps d'être dramaturge, metteur en scène, et avec certains de ses amis, il monte une troupe de théâtre, le Rocadoso le théâtre, avec laquelle il va jouer partout au Congo, même dans certains pays africains, comme le Zaïre à l'époque, et surtout en Europe.
0: On peut dire que le contenu de son œuvre, qu'elle soit romancée, poétique et dramatique, préfigurait déjà de son militantisme débridé.
2: Il m'apparaît à moi que nous sommes l'une des générations les plus malheureuses de l'histoire des hommes. Et ça créait une forme de peur en moi. Et bon, cette peur me précipite, il faut dire le mot comme il est, me précipite vers une forme d'écriture. Et que ça soit le théâtre, le roman ou peut-être la nouvelle, cette précipitation se retrouve, je crois. C'est difficile de vivre en Afrique parce que d'abord, on a l'impression que l'Afrique est venue dans l'histoire. Bon, c'est une impression, je dis bien, en retard. On a plus ou moins forcé l'Afrique à une civilisation. Bon, dans cette civilisation, l'Afrique se retrouve comme quelque peu étrangère, n'est-ce pas, sans identité. Alors, c'est dramatique pour l'Afrique. Mais il faut, à mon avis, voir plus loin.
0: Ce premier numéro consacré à l'écrivain Sonny Labotansi se referme. On se retrouve demain pour parler de son œuvre, ses engagements littéraires et politiques. Merci à Alga Samsonov et à Thomas Ferrière qui ont préparé et réalisé ces cahiers nomades. À demain.
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4: Attendre demain pour découvrir ce deuxième volet consacré à Sonny Labotansi. C'est la magie de la radio. Restez avec nous. On se retrouve tout de suite après avec ce titre de la playlist RFI, Yamor, par Salif Keita et Césaria Evora.

0: Yamor sur RFI. Nous poursuivons l'exploration de nos archives. Aujourd'hui, les cahiers nomades de Sophie Ekwe, avec tout de suite la deuxième partie consacrée à l'écrivain et dramaturge congolais Sony Laboutansi. C'est une archive du 11 août 2005.
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0: Sony Laboutansi, écrivain et dramaturge congolais.
1: Ce qui m'importe, moi, c'est d'écrire autrement que ceux qui ont déjà écrit, par exemple, parce qu'il faut que chacun ajoute quelque chose. Justement, c'est ça le problème. Le monde est là, l'humanité est là, mais chacun y vient pour essayer d'élargir. Autrement, ça sera étroit, à mon sens. Ce siècle a besoin de prophètes. Et ça s'impose. Il faut, le rêve a perdu sa place. Et il faut des gens qui rêvent, qui fassent rêver, je crois. Et ça, c'est très important.
0: C'était la voix de Sony Laboutansi. Bonjour. Hier, nous avons suivi le parcours de l'écrivain congolais depuis sa naissance au Congo belge, pays de son père, jusqu'à son départ au Congo français, pays de sa mère. Nous avons également vu comment ce jeune homme, qui apprend d'abord le Kikongo à l'école belge, découvre le français. Et c'est au contact de la langue française que naît véritablement sa vocation d'écrivain. Il s'est révélé à partir de 1973 grâce au concours théâtral interafricain organisé par Radio France Internationale, avant de connaître la célébrité 6 ans plus tard grâce à la publication de son premier roman, La vie et demie. Le style de ce roman, La vie et demie, et le fond vont donner un coup de fouet aux lettres africaines.
2: La vie et demie, ça s'appelle écrire par étourderie. Oui, moi qui vous parle de l'absurdité de l'absurde, moi qui inaugure l'absurdité du désespoir, d'où voulez-vous que je parle, sinon du dehors ? À une époque où l'homme est plus que jamais résolu à tuer la vie, comment voulez-vous que je parle, sinon en chair mot de passe ? J'ose renvoyer le monde entier à l'espoir. Et comme l'espoir peut provoquer des sautes de viande, j'ai cruellement choisi de paraître comme une seconde version de l'humain. Pas la dernière, bien entendu, pas la meilleure, simplement la différente. Des amis m'ont dit, je ne saurais jamais pourquoi j'écris. Moi, par contre, je sais. J'écris pour qu'il fasse peur en moi.
0: Un extrait du roman La vie et demie de Sony Laboutansi. Chitenge Lubabu, nous allons parler donc de cette œuvre de Sony aujourd'hui. Avec ce roman, c'est un talent qui est né avec tous ces mots qui dégoulinent, qui suintent le sang.
3: Oui, La vie et demie, en plus d'être une satire politique très, très féroce, est un roman rouge de sang. Et si l'on voit à quel moment il a été écrit, on comprendra bien que l'auteur, en l'écrivant, a posé un acte politique. Le roman a été rédigé, semble-t-il, en 1977. Or, cette année-là, le Congo-Brazzaville traverse une crise politique très très grave. Tout commence avec l'assassinat le 18 mars du chef de l'État congolais, Marien Ngouabi. L'assassinat se transforme vite, dans une certaine mesure, en règlement de comptes entre les gens du Nord, dont était originaire le président assassiné, et ceux du Sud, dont était originaire l'assassin présumé, Kikadidi. Il va en résulter 2 assassinats, celui du cardinal Émile Bayenda, homme du Sud, et celui de l'ancien président Alphonse Massamba Déba, également du Sud. Sony était un proche du

0: Samba débat. J'en conclus que dans la vie d'Emmy, au-delà de toute la truculence, de toute l'exubérance et son style, Sonny a posé réellement un acte politique, c'est-à-dire engager ses compatriotes sur la voie de la raison qui commence par le respect de la vie de l'autre.
1: Donc on voit là, Sonny Laboutanci devient quoi, un écrivain engagé, c'est un terme adéquat ?
0: Lui-même disait qu'il était plutôt un écrivain engageant.
1: Sonny est allé loin dans son engagement politique au point même de risquer sa vie en posant même des barricades. Il était allé dans son combat en descendant carrément dans les arènes politiques. Il était député élu du peuple.
0: Tout à fait. Un jour, c'est au début des années 90, il décide d'entrer en politique. Et il devient membre du mouvement congolais pour la démocratie et le développement intégral, le parti de Bernard Kolela, l'un des hommes politiques les plus importants du Congo-Brazzaville. Sonny Laboutanci sera élu député une première fois en 1992 et une seconde fois en 1993.
1: Est-ce que cette entrée en politique va influer ses relations avec ses amis, ses compatriotes écrivains ? Comment est-il perçu, écrivain et en même temps homme politique ?
0: Il n'était pas en froid avec tout le monde, mais certains le considéraient un peu comme un intrus en politique, c'est-à-dire un empêcheur de tourner en rond.
1: Sonny entre donc en politique, littérature, politique, même combat, peut-on dire, abordant plusieurs genres littéraires à la fois. Sonny Laboutanci s'intéresse particulièrement au théâtre. À la tête du Rokado Zulu Théâtre de Brazzaville, il voyage beaucoup pour faire connaître sa vision du monde, une critique de la société contenue dans sa pièce « Je sous-signais cardiaque ».
2: Les étrangers chez moi, c'est le pétrole qui les amène. Je me trompe ?
3: Non.
4: Hein, monsieur Perronneau, que vous êtes plus gynécologue que le père Arthur.
2: Gynécologue ?
3: Non, il veut dire généreux.
2: Ah ! Voyez-vous, monsieur l'instituteur, ici, je suis tout. Absolument tout.
3: Presque tout.
2: Absolument tout. Je suis le drapeau, la loi, la liberté, le droit, la prison, le diable et le bon Dieu. Enfin, vous voyez bien, tout. Si bien que toute la région m'écoute et m'obéit, disons, aveuglément. Je crois qu'on vous a parlé de moi.
3: Pas pour ainsi dire.
2: Quel dommage. Vous avez perdu beaucoup de temps parce que vous aussi, vous aurez à m'obéir.
3: Vous plaisantez beaucoup, monsieur Perronneau.
2: Ah, vous croyez ? Quel genre d'instituteur êtes-vous donc si vous ne pouvez pas piger un truc qui crève les yeux ?
3: Oh, j'ai vraiment pas de chance.
2: Pardon ?
3: Je viens de trop loin pour ne pas devoir vous dire...
2: D'où est-ce que vous venez au juste ?
3: Oh, monsieur.
2: Vous ne savez même pas d'où vous sortez.
3: Je sortais... Mais d'où voulez-vous qu'un homme qu'on a toujours grignoté sorte, sinon du fond de son odeur ?
2: Ah, vous me distrayez, instituteur. Encore un sirop ? Est-ce que vous savez que vous me distrayez ?
3: Si vous êtes si simple que cela.
2: Simple, pas tout à fait. Je vous trouve bon enfant. Vous avez du ton. Depuis des années, je n'avais jamais rencontré un pygmée de votre...
3: Je ne suis pas un pygmée.
2: Oh, pour moi, vous l'êtes. Et vous, depuis longtemps, je n'avais jamais eu que du vide devant moi. Du vide en face. C'est énervant, le vide. Vous êtes le premier qui allait m'obéir parce que je commande. Les autres, nom de Dieu, c'est la fouteuse. Ils obéissent par paresse. Vous, je vous fête. J'en aurai au moins un qui obéira par conviction.

0: Un extrait de la pièce « Je sous-signais cardiaque » de Sonny Labou-Tansi. On revient à cette œuvre foisonnante « Tintinguer le babou », une verve créatrice hors du commun. Hein.
1: Oui, qui nous a donné des titres comme « La vie est demi », « L'antépeuple », « Le commencement des douleurs », « Les sept solitudes de Lorsa Lopez », « Les yeux du volcan », « Conscience des acteurs », etc. Et extraordinaire.
0: Lorsqu'on parle ou lorsqu'on pense même théâtre de Sonny Labou-Tansi, automatiquement nous vient en mémoire le Rokado Zulu Théâtre, sa troupe et le nom du metteur en scène français Daniel Mesguich, qui a d'ailleurs adapté sa pièce « Antoine m'a vendu son destin » dans les années 80. Daniel Mesguich.
2: Vous savez, aucun grand texte n'est de la tarte, pour reprendre notre expression. Alors Sonny, c'est un petit peu plus compliqué encore parce que il avait... une écriture assez particulière en ceci qu'il déplaçait la définition des mots, le sens des mots. Il y a des mots qui reviennent sans cesse, même des mots d'argot. D'abord, il jouait avec les niveaux de langue sans cesse. Hein. Dans une phrase extrêmement littéraire, tout d'un coup, vous trouvez le mot zigouillé ou le mot, je ne sais pas quoi, bâclé. Enfin, alors, bâclé, par exemple, est un mot qu'il emploie à toutes les sauces, qui veut un peu tout dire. C'est négatif, mais à part ça, ça a un peu toutes les exceptions et toutes les valeurs. Voilà, etc., etc. Donc déjà, c'est compliqué. D'autre part, c'est le roi des ruptures de construction. Il commence une phrase d'une certaine manière, et puis elle prend un chemin de traverse, et elle se termine ailleurs, autrement. Parfois même, les temps changent, les modes des verbes changent, comme parfois le sujet change en cours de route, etc., etc. Donc il faut s'y retrouver. Cela dit, après tout, les grands écrivains font ça aussi. Hein. Personne n'a dit que c'était facile de lire Joyce ou Mallarmé. Hein. Voilà, mais il est... à mes yeux, de cette trempe-là. Il écrit un peu comme sur ses cahiers d'écolier quand il écrivait à la main, puisqu'il écrivait tout à la main sur des cahiers d'écolier. Il écrit de manière qui semble presque enfantine, et puis tout de suite après, on s'aperçoit que cet enfant a 3000 ans, et que c'est un très grand penseur, et de nouveau, il redevient enfant, etc., etc. Et ça, c'est une chose que moi, je trouve sublime. Hein. Il écrivait beaucoup aux gens. Mais ça aussi, ça dit quelque chose, d'ailleurs, parce qu'il écrivait comme il parlait. Il parlait comme ça. Il parlait... comme il écrivait comme il parlait. Même si, d'autre part, après, il avait sûrement, j'imagine, je ne peux pas imaginer autrement, un retravail, des relectures, des déplacements. Mais ça n'empêche pas qu'il avait ce langage fleuri, là, ce langage métaphorique. Il était tombé dans la métaphore quand il était petit, enfin. Il ne pouvait pas parler normalement. Il parlait tout le temps en métaphore. Et c'était un bonheur que de l'écouter, simplement. C'était difficile, d'ailleurs, de parler avec lui. Non pas parce qu'il aurait été péremptoire ou trop écrasant, pas du tout. Il était d'une humilité, d'une gentillesse, d'une générosité, d'une attention à l'autre immense. Mais c'était difficile de parler avec lui parce qu'on était sous le charme et on aurait voulu qu'il continue. On ne voulait pas l'interrompre pour que les fleurs hein, ces métaphores-là continuent. Voilà. Et il écrit comme ça. Oui, c'est un homme de correspondance, bien sûr, à tout point de vue d'ailleurs. Il voulait correspondre aux autres hommes, pas simplement avec les autres hommes, mais aux autres hommes. C'est pas quelqu'un qui a eu un jour quelque chose à dire et qui l'a dit. C'est pas quelqu'un qui a eu une idée de livre et qui a fait ce livre. C'est quelqu'un pour qui respirer, c'était écrire. Il fallait écrire. Il fallait écrire comme si c'était la parole la plus directe, malgré l'indirecte qu'est l'écriture. Hein. Voilà, il n'y avait pas plus direct que l'écriture pour lui. Sans doute parce qu'il parlait, alors à quoi? À ceux qui ne sont pas là. Hein. Et qui n'est pas là, profondément? Je dirais les morts. Les morts ou ceux qui sont à venir. En tout cas, bien sûr, il s'adressait à ses contemporains. C'était un homme contemporain qui était dans le temps et qui n'aurait pour rien au monde voulu être enfermé dans une tour d'ivoire et écrire des objets d'inanité sonore, des bibelots, hein, voilà. Mais je crois aussi que c'était quelqu'un qui s'adressait aux hommes en général, c'est-à-dire non seulement les contemporains, mais pas que les contemporains. Ça aurait été comme une préférence ou un privilège que de parler qu'à ceux qui étaient là. Et il fallait parler aussi à ceux qui n'étaient pas là. Oui. Il fallait écrire.
3: Sophie, on vous retrouve dans quelques instants, juste après Agolo d'Angeliki Jo. C'est un titre de l'appli.

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1: Césaire disait de Sonny Labroutensi que c'était l'écrivain de l'accomplissement de l'humanité dans l'homme. Écrivain engagé, ancré dans la réalité de son pays, le Congo, le poète, romancier, dramaturge, auteur de nombreuses pièces de théâtre, de romans, dans lesquels il dénonçait la mocheté de la nature humaine. Ce sont ses termes. La publication de son premier livre en 1979, La vie ennemie, l'a propulsé véritablement au rang de porte-étendard de la nouvelle génération des écrivains africains. Sonny Labroutensi meurt du sida en juin 1995. Et pour les 10 ans de sa mort, Sonny Labroutensi, donc le poète martiniquais Daniel Maxima, lui écrit un texte inédit intitulé « Cendres fertiles », un poème né de leur rencontre et de leur amitié de presque frères. Daniel Maxima.
2: Il avait toujours un cahier, moi je ne comprenais pas qu'il soit prisonnier, comme je lui disais, de la chronologie du cahier, prisonnier de l'espace, prisonnier du cahier et du temps, qui fait que chaque page qu'on a écrite, la page d'après est blanche, on est obligé d'écrire comme une suite. Et moi, j'avais les feuilles séparées, ce qui permettait de structurer quelque chose, et on discutait tout le temps à propos de ça. Et donc, voilà, le dernier jour, à la dernière heure de notre vision, on a encore échangé autour de ça. Et il m'a fait écrire sur son cahier la feuille que moi j'avais sur le moment. Et lui a déchiré une des feuilles pour me donner un dernier texte. Nous tout foutrons debout, etc. Et homme mal brisé. Et donc ce texte-là, qui était sa dernière adresse, en quelque sorte, aussi bien à moi qu'à lui, qu'à nous tous, c'est à partir de ça que j'ai écrit ce poème d'hommage à lui, ce que j'ai appelé les cendres fertiles. Parce qu'évidemment, un volcan envoie des cendres, ce n'est pas pour tuer, c'est pour fertiliser. Et donc, pour moi, c'est une définition de Sonny Labroutensi. Un volcan qui envoie des cendres fertiles.

0: Cela fait 10 ans que Sonny Labottansi est partie, Tshitenge, avant de refermer ce dernier numéro qu'on lui a consacré. Un mot sur ces 10 ans de disparition?
1: C'est juste pour dire que Sonny Labottansi, par son œuvre et son humanité, a marqué beaucoup d'Africains, notamment ceux de ma génération, qui s'étaient mis à rêver que le monde pouvait se concevoir autrement et se vivre autrement. Et pour prouver que c'est un homme qui avait dépassé sa dimension africaine pour parler à tous les hommes, il nous reporte déjà son nom à Limoges, dans le centre de la France, où la plupart de ses pièces de théâtre ont été montées au festival de théâtre francophone qui se tient chaque année à Limoges. C'est pour dire qu'il n'appartient plus à la seule Afrique, il appartient à l'humanité tout court, et c'est très très important.
0: Je rappelle également que les inédits de Sonny Labottansi viennent d'être publiés. Ce sont des textes en 3 volumes qui reprennent des correspondances, des romans, des poèmes inédits et qui paraissent donc aux éditions Revue Noire.
2: Chaque époque doit avoir ses... Je ne dis pas griot, c'est un mot sale. Hein. Le mot griot, parce qu'il vient d'Afrique, peut-être. Mais ce n'est pas griot. C'est même pas poète non plus. Mais prophète, peut-être. Hein. Chaque époque a besoin de ses prophètes. Je pense que c'est nous qui donnons vie aux mots. Et il n'y a pas de mot éternel.
3: Un mot, c'est un cadavre qui aspire à la vie, pour vous citer.
2: Tout à fait. Et c'est peut-être à ce niveau-là, au niveau de la littérature, au niveau de l'écriture, que quand on a choisi de nommer une démarche de langage, une démarche de langue, je crois que ça s'impose, sinon c'est appauvrissant, quoi. C'est horrible quand même, c'est horrible. L'uniformisation du langage, il y a des gens qui ont peur d'être différents. Aujourd'hui, moi j'arrive à des réunions, si tu parles pas comme tout le monde, tu deviens gênant.
4: Extrait de La vie et demie, Sonny Labottansi, édition du Seuil. Elle prit un morceau de papier blanc, passa 3 fois la main et le stylo qui devait écrire entre ses jambes, parla à haute voix tout en écrivant ce qui suit. « Sois maudit comme les terres du désert, deviens donc la porte des malédictions d'en bas et celle d'en haut. » Je te retire l'odeur de mes jambes pour que le diable te possède, qu'il fasse la plus horrible nuit dans ta viande.
0: Sonny Labottansi, poète de l'humanité, un numéro des Cahiers Nomades préparé, réalisé aujourd'hui par Olga Samsonov, Thomas Ferrière, avec la collaboration de Françoise Delignan de la Sonothèque de RFI. À demain.
5: Et c'est ainsi que nous refermons les pages des Cahiers Nomades de Sophie Écoué. Merci à Aurèle Charlieu à la réalisation de cette émission. Je vous donne rendez-vous demain pour découvrir 2 autres archives, 2 magazines qui ont marqué notre radio mondiale. Plein Cap avec Anne Rayou qui nous emmènera à bord d'un train au Mexique. Et Fréquence Lire de Tchela Minart pour un entretien avec l'auteur franco-libanais Amin Malouf. Dans quelques instants après le journal, vous retrouverez Grand Reportage. Mais avant, un titre de la playlist RFI, c'est Kissia par Queen Rima. À demain, salut.

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2: Anita Fallet.
4: En Syrie, les procès d'anciens responsables du régime Assad se poursuivent. Un des cousins du clan a été condamné à mort ce mardi. Des condamnations attendues par les Syriens, mais sans réel procès équitable, vous l'entendrez. C'est un enfer qui dure pour les Palestiniens. En Cisjordanie occupée, à Kousra, 13 personnes sont enfermées chez elles, encerclées par des colons israéliens. Le pastoralisme, un mode d'élevage non intensif, longtemps mis de côté et critiqué, il est désormais à l'honneur de la COP17 désertification, la conférence des Nations Unies contre la dégradation des sols. Partout dans le monde, les emprunts des États explosent, les taux également, et avec eux, la dette. Et en bout de course, c'est bien les contribuables qui risquent de régler la note. En Syrie, les procès d'anciens responsables du régime de Bachar al-Assad se poursuivent après l'ancien président et son frère jugés par contumace. C'est au tour d'un de leurs cousins d'être reconnu coupable de crimes de guerre et crimes contre l'humanité. Wassim al-Assad, arrêté alors qu'il tentait de fuir le pays, a lui aussi été condamné à mort. Mais ces procès se déroulent sans loi pour une véritable justice transitionnelle. Conséquence, l'absence de jugement équitable, regrette Salma Daoudi du Centre syrien pour la justice et la responsabilité.
5: Il y a manifestement une euphorie populaire face à ces verdicts et il est évident que les Syriens attendent depuis si longtemps que justice soit faite. C'est un moment d'une importance historique et je ne veux en rien minimiser la portée. Cependant, il est également important que ce moment soit pleinement respecté et qu'il s'inscrive dans un cadre juridique solide. Il faut aussi qu'il contribue à faire pleinement la lumière sur ce qui s'est passé. Ce n'est pas encore le cas. Par exemple, Bachar el-Assad a été condamné par contumace. Mais à ce jour, rien n'a été révélé au public syrien quant à ce qui s'est passé, à la manière dont il a été impliqué dans la prise de décision spécifique, aux mécanismes qui ont été mis en œuvre, ni aux crimes auxquels il peut être directement associé. Il en va de même pour Wassim el-Assad ou Atef Najib. On a peu vu de documents présentés qui aient réellement été élaborés dans le but de montrer qu'il s'agit là d'un moment de vérité et de reconnaissance des souffrances infligées aux Syriens au cours de la dernière décennie, ou si l'on veut également prendre en compte l'ensemble du règne du régime d'Assad au cours des 54 dernières années.
4: Salma Daoudi au micro de Guilhem Delteil. Parmi les zones d'ombre du régime Bachar al-Assad, le nucléaire, des tonnes de matières retrouvées dans le pays, annonce ce mardi de l'Agence internationale de l'énergie atomique. L'AIEA, prévenue par le gouvernement syrien, estime que ces trouvailles semblent confirmer les doutes entretenus pendant 20 ans. Le président déchu Bachar al-Assad était en effet accusé de mener un programme nucléaire secret, notamment par Israël. Le gouvernement syrien s'est dit prêt à collaborer avec le gendarme du nucléaire mondial. Alors que les discussions sur la paix patinent, sur le terrain, le cessez-le-feu n'est toujours pas respecté. De nouvelles frappes israéliennes sur le port de la ville de Gaza ont tué 5 personnes, dont un enfant, mardi. L'armée israélienne assure avoir visé plusieurs commandants du Hamas. Des attaques qui interviennent au lendemain de la rencontre entre Benjamin Netanyahou et Jared Kushner, envoyé spécial américain pour la paix. Le premier ministre israélien y a réaffirmé réaffirmé son refus de la deuxième phase du plan de Donald Trump, prévoyant le retrait des forces israéliennes de l'enclave contre un désarmement progressif du Hamas. Et à une centaine de kilomètres dans le nord de la Cisjordanie occupée, la situation reste inchangée à Kousra, près de Naplouse. Des colons israéliens violents continuent d'assiéger des maisons palestiniennes. Les habitants restent bloqués à l'intérieur depuis plus d'une semaine. Frédéric Misnin était sur place ce mardi.
6: 13 personnes sont toujours piégées chez elles, empêchées d'entrer, de sortir. La nuit dernière, le propriétaire d'une des maisons, Loay Aboridi, un Palestinien qui a la nationalité américaine, a réussi à rentrer chez lui. Il arrivait des États-Unis. Il a raconté qu'il était terrifié à l'idée d'être confronté à la violence des colons. Après avoir attendu 1h30 hier soir, il a finalement été escorté par les soldats israéliens pour rejoindre son logement. Loay Aboridi a hissé un drapeau américain sur sa maison. Il réclame l'aide et la protection de Washington. Les colons violents, eux, sont toujours dans la zone depuis presque une dizaine de jours. J'ai rencontré un proche d'une des familles encerclées. Il appelle son fils au téléphone 10 fois par jour. Internet est coupé. Il s'inquiète et raconte « Mes proches ne peuvent pas sortir. Les soldats israéliens interdisent de rester près des portes et des fenêtres par mesure de sécurité, dit l'armée. La solidarité s'organise à la mairie de Kousra. Les autorités tentent de faire parvenir des vivres, de l'eau. L'armée israélienne est toujours postée autour des maisons et filtre les approvisionnements.
4: Frédéric Misselin, les Émirats Arabes Unis suspendent les transactions avec l'Iran jusqu'à nouvel ordre. Abu Dhabi accuse Téhéran de frappe vers son territoire. Selon le pays, 2 missiles balistiques finalement tombés en mer ont été tirés. L'Iran, elle, dément ces accusations. Ces tensions s'inscrivent dans un contexte de guerre régionale entre Téhéran et Washington. Et ce mardi, Donald Trump a dit qu'aucune discussion n'était en cours entre les deux. La COP17 désertification se tient depuis lundi et jusqu'au 28 août en Mongolie. La conférence des Nations Unies, moins connue que celle sur le climat et la biodiversité, est pourtant essentielle. À l'échelle mondiale, la désertification et la dégradation des terres affectent 40% de la planète. Et chaque année, 100 millions d'hectares de terres saines deviennent improductives. Pour cette COP17 en Mongolie, l'un des pays les plus impactés au monde par la désertification, avec près de 77% de ces terres dégradées, le pastoralisme, méthode d'élevage non intensif, devrait être à l'honneur. L'Assemblée générale des Nations Unies a proclamé 2026 comme année internationale des parcours et éleveurs pastoraux. Igor Strauss.
7: Pendant de nombreuses années, le pastoralisme a été perçu comme une pratique nocive pour l'environnement qui contribuait à la dégradation des sols. Serena Ferrari, chercheuse au CIRAD.
8: Historiquement, le pastoralisme a été un système d'élevage et de vie qui a été marginalisé parce qu'il était considéré différent. Et les éleveurs, les communautés pastorales se sont retrouvées de plus en plus dans des zones peu fertiles et de plus en plus difficiles à vivre. Donc, évidemment, eux, ils perçoivent la désertification beaucoup plus que les autres populations parce que déjà, ils vivent dans des conditions très dures, comme le Sahel. Donc, pour eux, la désertification, c'est vraiment un enjeu.
7: Pendant que les éleveurs étaient rejetés vers les marges, les agriculteurs accaparaient les sols les plus fertiles sans se rendre compte des bienfaits du pastoralisme. Serena Ferrari.
8: Le pastoralisme contribue à la restauration des terres, à la fertilisation des sols, à la séquestration de carbone. Et voilà, les décideurs politiques ne savent pas ça toujours. Donc, c'est ça l'enjeu surtout pour nous, les chercheurs, de montrer les évidences.
7: La COP17 en Mongolie devrait permettre une reconnaissance tardive des apports du pastoralisme pour les écosystèmes fragiles des zones arides et semi-arides.
4: Igor Strauss. Du mieux, en Belgique, les pompiers espèrent pouvoir encercler les flammes dans les prochaines heures et tenter de fixer le feu qui sévit depuis vendredi à l'est du pays. 3000 hectares sont partis en fumée le week-end dernier dans la réserve naturelle des Hautes-Fagnes, proche de la frontière allemande. Et puis, bonne nouvelle, en France également, un mois après s'être déclaré, l'incendie dans le Var, dans le sud-est du pays, est officiellement éteint. Annonce de la préfecture ce mardi, 3600 hectares ont brûlé. En Europe, au Japon ou encore aux États-Unis, les marchés des obligations avec lesquels les pays financent leurs dettes atteignent des sommets. Jamais les États n'ont emprunté à des taux aussi élevés depuis des décennies. Parmi les causes, il y a bien sûr la guerre au Moyen-Orient, mais pas uniquement, Pierre-Olivier.
9: Le rendement des bons du Trésor américain à 30 ans dépasse les 5%. La France emprunte aussi cher qu'en 2008 en pleine crise financière. Les obligations émises par le Japon Japon approchent de leur plus haut historique. Mais les États n'ont pas le choix. Pour continuer à se financer, ils doivent emprunter sur les marchés. Problème, dans un monde devenu structurellement instable, la confiance des investisseurs en l'avenir s'est érodée. Guerre au Moyen-Orient, droits de douane, prix de l'énergie, inflation. Dans cet environnement incertain, les marchés financiers qui détestent le risque font donc grimper leur taux d'intérêt. À cela s'ajoute une demande croissante d'argent partout dans le monde, y compris de la part des entreprises de la tech. Elles investissent à coups de centaines de milliards de dollars et les créanciers préfèrent leur prêter à elles plutôt qu'aux États. Conséquence, emprunter coûte plus cher et au bout de la chaîne, ce sont les citoyens qui devront payer la facture d'une façon ou d'une autre, car pour rembourser leurs dettes, les États choisissent généralement d'augmenter les impôts et réduire les dépenses.
4: Pierre-Olivier, et puis deux Français sont actuellement détenus au Togo. Annonce du ministère des Affaires étrangères en France, deux réalisateurs travaillant pour une société de production ont été arrêtés le 27 juillet, d'après le Quai d'Orsay. Une information judiciaire aurait été ouverte à leur rencontre, toujours selon le ministère. 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C'est la fin de cette édition.
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10: Le Botswana, sa nature sauvage, son grand désert, ses safaris et ses diamants. Mais aujourd'hui, son drapeau blanc, noir et bleu ciel rayonne aussi et surtout grâce à l'athlétisme. Le pays doit cela en grande partie à un homme, Letsile Teboro, qui a brillé à domicile ce printemps avec l'équipe nationale aux mondiaux de relais. Le sprinteur avait ouvert la voie en remportant le premier titre olympique de son pays aux Jeux Olympiques de Paris en 2024. Depuis, les athlètes botswanais enchaînent les exploits et toute une jeune génération rêve de le suivre au pas de course. Letsile Teboro, étincelle pour l'athlétisme botswanais, un grand reportage signé Claire Bargelès.
11: Pour moi, de voir mon pays et mes concitoyens me soutenir, c'est tellement important, bien plus que beaucoup d'autres choses qu'on pourrait me proposer. D'habitude, ils peuvent suivre nos exploits de loin, mais aujourd'hui, ils ont enfin l'occasion d'en faire directement l'expérience avec nous, ici.
12: C'est à domicile que Letsile Teboro participe cette année aux Mondiaux de relais. Sur la piste bleue, les équipes de 8 nations différentes s'échauffent avant la finale du 4x400 mètres. Jusque-là, ce week-end, c'est surtout la Jamaïque qui a fait forte impression sur les autres distances, ainsi que les États-Unis, pourtant venus à Gaborone sans leur superstar. Mais lors de cette dernière course, tout le monde sait qu'il faut désormais compter sur un autre challenger. Les yeux sont rivés sur les coureurs du pays hôte, le Botswana. Le stade d'une capacité de 25 000 places est rempli. Dans les gradins, une forêt de parapluies multicolores protège les spectateurs du soleil de plomb. L'ambiance est électrique et un nom revient dans toutes les bouches. Namzi, grand sourire et les yeux pétillants, est arrivé très tôt pour savourer l'excitation de voir les stars de l'athlétisme venir s'affronter devant elle, dans sa ville, et soutenir les coureurs de son pays.
13: Je suis là pour supporter le Botswana jusqu'au bout. Je les ai toujours suivis, mais je pense que ça m'intéresse encore plus depuis qu'on gagne. Je suis vraiment derrière eux maintenant. Le sport est populaire et tout le monde se prend de passion pour l'athlétisme. Maintenant qu'on a une icône nationale et que les gens connaissent le Botswana, on peut recevoir des compétitions comme celle-là chez nous.
14: Ladies and gentlemen, may I have your attention, please?
12: Les sprinteurs s'élancent, un tour de piste pour chacun à couvrir. Les passages de bâtons sont fluides. Côté botswanais, Lee Epi, Letsile Teboro, puis Baya Pondori, ferraille dure avec l'Afrique du Sud et l'Australie. La course se joue sur la dernière ligne droite du dernier relais, avec l'accélération de Colin Kebinachipi, qui termine le travail tout en puissance et boucle ce 4x400 mètres pour décrocher l'or à la maison dans un stade en éruption. Les quatre coureurs reçoivent leurs médailles, chacune incrustée d'un diamant naturel local, symbole du filon économique qui a permis au pays de se développer en 60 ans d'indépendance. Et si la nation a pu accueillir en ce mois de mai les premiers mondiaux de relais à se tenir en Afrique, c'est parce qu'elle a su récemment se forger une réputation dans le monde de l'athlétisme, comme le souligne l'ancien champion britannique, aujourd'hui patron de World Athletics, Sébastien Coe.
15: C'est ma deuxième visite ici au Botswana. La première était déjà très intéressante car elle m'a permis de mieux comprendre comment est née toute la génération d'athlètes qui brillent aujourd'hui sur les pistes pour notre plus grand plaisir à World Athletics et le vôtre dans ce magnifique pays. Et je suis vraiment heureux de faire partie de cette histoire. J'ai pu observer le développement de l'athlétisme sur place au cours des 8 dernières années depuis cette première visite. J'avais alors pu observer vos talents émergents s'entraîner et ils font désormais partie des équipes qui représentent le Botswana. Je veux que tout cela soit une source d'inspiration pour les jeunes qui sont assis ici dans les gradins et qui rêvent, j'espère, un jour de suivre le même chemin que Letsile et des autres grands athlètes présents ici, quel que soit le pays et le continent qu'ils représentent.
12: Tout a basculé lors des Jeux Olympiques de Paris en 2024. C'est là qu'a été découvert ce joyau du Botswana.
16: Et c'est parti pour ce 200 mètres. Et déjà Alexis Letebogo qui produit son effort. C'est pareil pour Noah Lyles. On est déjà, on va sortir dans le virage. C'est...

0: C'est génial, je ne pense pas que beaucoup comptaient sur moi avant la course, mais moi je me suis juste dit, fais ta course et fais ce que tu as à faire. C'est incroyable pour le pays, mais aussi pour le continent africain et pour tous les gens qui m'ont accompagné jusqu'à aujourd'hui.
1: À 21 ans, Letsile Teboro devient le premier sprinter africain à remporter l'or sur 200 mètres et le premier champion olympique de son pays. Un demi-jour férié est déclaré après cette victoire historique et une grande fête l'accueille à son retour. Depuis, il est devenu un héros national. Sa photo est affichée en grand dans la capitale pour vanter la vitesse d'un réseau téléphonique ou encore les mérites d'une marque de lait. Et il apparaît même avec ses coéquipiers sur les nouveaux billets de 50 poulas, la monnaie locale. Ils ont été créés l'année dernière suite au titre du 4x400 décroché lors des Mondiaux de Tokyo. Le Botswanais espère, grâce à cette renommée, ouvrir la voie pour les sportifs africains.
0: Je ne sais plus depuis combien de temps on voit les Jamaïcains, les Américains et les pays asiatiques dominer les différentes disciplines. Mais l'heure du changement a sonné et j'espère qu'on continuera à noter une différence année après année.
1: Ce prodige est aujourd'hui le visage d'un sport qui grandit dans un pays de 2,5 millions d'habitants. Et il représente une source d'inspiration et un moteur pour les autres jeunes athlètes. Il a notamment aidé la première journée des relais, l'équipe du 4x100 mètres, dont Jason Mendoza fait partie, à se qualifier pour les prochains mondiaux d'athlétisme.
2: Il joue un grand rôle. On sait que quand il est là, tout va bien se passer.
1: Pour découvrir là où tout a commencé, il faut se rendre à une centaine de kilomètres au sud-ouest de Gaborone, dans la petite localité rurale de Kanyé. Elle était jusque-là connue comme étant la ville de naissance du deuxième président du Botswana. Mais désormais, nul n'ignore que c'est aussi ici qu'a grandi Letsile Teboro. Sur le bas-côté, des vendeurs proposent, sur de petits étals, des pastèques et des tiges de canne à sucre à mâcher. À une intersection, Ketia Metswe, laveur de voitures plein de bagou, indique le chemin.
3: That side.
4: C'est là, il habite de ce côté. C'est quelqu'un de chouette. Je me souviens de lui quand il était à la Kids Academy là-bas. Il s'entraînait dur et c'était un rapide. C'est vraiment une bonne personne. Grâce à lui, on connaît maintenant notre ville. On est fiers de ce garçon.
1: Après avoir suivi plusieurs routes en terre, la grande maison de la famille Teboro finit par apparaître. Sur le perron, un homme nous accueille, vêtu du maillot de l'équipe nationale d'athlétisme.
5: Je suis Tefo Teboro, l'oncle de Letsile.
1: C'est ici que Letsile a grandi, dans un milieu modeste, élevé par sa grand-mère et sa mère. À l'école, il découvre les joies de la course à pied et du sprint, même s'il préfère dans un premier temps se tourner vers le foot. Ses qualités physiques se font très vite remarquer.
5: Ça a commencé très tôt, dès son enfance. Il était plein d'énergie. On se demandait souvent pourquoi il courait tout le temps partout. Il y a un endroit plus bas, vers la maison de l'ancien président Ketumile Matsire, où c'est très en pente. Et il piquait souvent un vélo pour aller en faire là-bas. Tous les sports d'adrénaline, c'était son truc.
1: À l'adolescence, il déménage à Gaborone et son ascension est ensuite très rapide une fois qu'il intègre les structures d'entraînement national. En 2021, surnommé Schoolboy puisqu'il est encore au lycée, il devient champion du monde junior sur 100 mètres à Nairobi et commence à attirer l'attention. Il confirme ses talents un an plus tard en Colombie en établissant un nouveau record du monde des moins de 20 ans en 9 secondes 91 centièmes. C'est la première fois que le Botswana produit un athlète qui passe sous la barre des 10 secondes. Puis en 2023, il frappe un grand coup à Budapest pour ses premiers mondiaux chez les seniors. Il décroche l'argent sur 100 mètres et le bronze sur 200, poussant les Américains, notamment Noah Lyles, dans leur retranchement. Viennent enfin les JO de Paris, la consécration, l'or sur 200 et l'argent en 4x400. Pour son oncle Tefo, la recette de cette réussite, c'est qu'il a été bien entouré.
5: En fait, ils étaient trois. Je les appelais la marmite à trois pieds. Letsile, sa mère et son entraîneur. Ils formaient une super équipe. Son coach, c'est plus que son coach. C'est aussi un peu son oncle, son frère, tout ce que vous voulez. Même une forme de figure paternelle. Et puis, il y a eu l'année olympique où on a perdu ma sœur en mai. Ça a été vraiment très dur. On n'était pas sûr qu'il arriverait à faire le déplacement pour les JO. Mais avec son entraîneur, ils ont décidé d'y aller. Il s'est dit que peut-être ça lui permettrait de se dégager d'un poids. Donc il est parti là-bas et il a fait ce que l'on sait. Et waouh.
1: Il avait d'ailleurs marqué l'esprit des téléspectateurs en montrant aux caméras à Paris, après sa victoire olympique, une inscription sur sa chaussure. EST, 23 décembre 1980. Les initiales et la date de naissance de sa mère Seratiwa, décédée d'un cancer du sein. Aujourd'hui, malgré ses succès fulgurants, ses proches insistent. Letsile a su rester simple, attaché à ses racines, sans laisser la célébrité lui monter à la tête.
5: La bonne chose, c'est qu'il n'a rien perdu de son humilité. Il est proche de tout le monde. Il ne se dit pas que maintenant qu'il est une star, il est différent. C'est un humble garçon de Cagné. Le peu de temps libre qu'il a, il va s'occuper de sa ferme. C'est comme ça qu'on a été élevé. On doit s'occuper de notre troupeau de vaches. Il y va pour un jour ou deux, puis il revient pour recommencer à s'entraîner. Et il est toujours là pour aider n'importe qui. La dernière fois, il y avait des inondations à Gaborone. Et il a vu qu'un véhicule était bloqué au milieu de l'eau. Il ne s'est pas dit « Oh non, je porte des vêtements de luxe ». Il a juste fait demi-tour avec sa voiture et il est allé les remorquer.
3: And pull them out.
1: Au sein de la capitale, son ancien club, le Lefica Athletics, est toujours actif. Tabang Rossiemeng s'est reconverti en jeune entraîneur après une blessure qui l'a éloigné des pistes. Et il n'en revient toujours pas de cette ascension éclair.
6: Je m'entraînais avec lui vers 2018-2019 et je voyais bien que ses foulées étaient impressionnantes quand il courait. Je me disais que cet homme allait être incroyable sur les 200 mètres. Tout s'est passé si vite, je n'arrivais pas à y croire. Tout d'un coup, c'est devenu quelqu'un de si important pour le pays.
7: 1, 2, 3...
1: Mais Letsile Teboho et sa grande foulée ne sont pas sortis de nulle part. Avant lui, d'autres Botswanais ont ouvert la voie, à l'image de la championne du monde sur 400 mètres, Amantle Moncho, du tout premier médaillé olympique du pays, Nigel Amos, en argent sur 800 mètres en 2012, ou encore d'Isaac Maklawa, figure du 400 mètres. Et la nation récolte également les fruits d'efforts déployés depuis des années pour développer la pratique scolaire et détecter les talents précoces. Des programmes financés en grande partie grâce aux revenus minier. Martin Morwati, universitaire et spécialisé en gestion du sport, est le président du comité d'organisation des mondiaux de relais de Gaborone.
8: Toute cette histoire a commencé dans les années 1960, à la suite de l'indépendance. Le stade a été construit à cette époque. Depuis, le gouvernement est impliqué et il investit dans les jeunes talents. Le cœur du système, ce sont les écoles. Elles sont cruciales dans la production de grands athlètes. Avec l'évolution du sport, on a commencé à mettre en place de nouveaux programmes. Par exemple, celui qu'ont sans doute suivi Letsile et tous les autres, et qui s'appelle Rebabonaha. Ça veut dire c'est là que nous les trouvons. C'est un programme en lien avec les établissements scolaires et les communautés pour que les enfants s'entraînent dans différents sports. Ce n'est pas seulement l'athlétisme. Il y a aussi de la boxe, du karaté et d'autres disciplines. Donc, il y a eu toute une politique concertée afin de développer les capacités sportives.
1: Le champion olympique a d'ailleurs fait le choix de rester sur place et de continuer à s'entraîner avec son coach, Kebonye Modissa Mosimanyane, dit Dossé. Deux États du Golfe et la Tunisie lui auraient proposé de changer de nationalité sans succès. Et désormais, son aura s'étend bien au-delà de Cagné et nombre d'enfants au Botswana rêvent de marcher dans ses pas. Juste à l'extérieur de la capitale, à la frontière avec l'Afrique du Sud, la petite ville de Ramotswa compte son propre club d'athlétisme.
9: C'est le terrain d'une école sur lequel on peut venir s'entraîner. Il n'est pas en très bon état, mais on n'a pas vraiment le choix. Il faut qu'on continue, car c'est toujours mieux que d'autres endroits.
1: On ne distingue pas à première vue la piste en terre battue qui existe au centre de ce terrain vague pas très plat, parsemé de bouses de vaches séchées. Au loin, une butte de terre indique le futur emplacement d'une fosse pour accommoder les sauteurs en longueur. Malgré ces infrastructures insuffisantes, le coach Warahile Diseko, surnommé Fino, met toute son énergie pour pousser ses jeunes pratiquants, de plus en plus nombreux, à donner le meilleur d'eux-mêmes.
10: We started in 2019. During the COVID-19.
9: On a lancé la structure en 2019. Durant la pandémie de Covid, beaucoup de jeunes ont arrêté de faire du sport. Donc on a voulu les faire revenir et recréer du lien au sein de la communauté. Et vous voyez, tout ce groupe-là, ils sont arrivés après les Jeux Olympiques de 2024 de Paris. Ça a attiré beaucoup de monde. Ils veulent tous devenir le futur Letzile.
10: The next Letzile.
1: Tous les encadrants sont bénévoles et Saïdi Motladile, qui amène régulièrement ses deux enfants s'entraîner, s'est récemment retrouvé propulsé au poste de président. Et il est persuadé que la course à pied est un remède pour tenir les adolescents sur le bon chemin, à l'image de Letzile qui a affirmé que le sport est un cadre qui l'a aidé à rester discipliné, loin de la criminalité.
11: Ici, on a des familles à revenus faibles ou moyens. Et le but principal du club, c'est de guider les jeunes et les tenir éloignés de ce qui se passe dans la rue. On dit qu'un esprit trop oisif, ça mène à des comportements perturbateurs. Donc on essaye de les garder bien occupés.
1: Passé d'une dizaine d'athlètes compétitifs à plus de 40, l'entité de Rameau de Soie devient peu à peu un vivier local de nouveaux talents, avec notamment des espoirs paralympiques tels que Bossé Morwati et Ronald Richwill. À 16 ans, Wame, tout en longueur et vitalité, se concentre pour sa part sur le 800 mètres. Cela fait un an qu'elle a rejoint le club, un peu par hasard.
12: J'habite juste là-bas, là où il y a du linge qui sèche. Au début, j'ai vu que des gens venaient régulièrement s'entraîner ici. Je me suis dit que comme je cours pas mal, pourquoi ne pas me joindre à eux ? J'adore la course car je me sens libre, libre de tous mes problèmes. Je suis juste avec moi-même et rien ne peut m'arrêter.
13: There's nothing that's stopping me.
1: Et les accomplissements de la Team Botswana apportent beaucoup de motivation à tous ces sportifs, comme Rotsi, le fils de Saïdi, âgé de 17 ans.
14: J'étais tellement heureux que le Botswana remporte une médaille d'or aux JO. Et ça a créé un déclic. Peut-être que moi aussi, plus tard, je pourrais en remporter une pour mon pays. D'ici 5 ans, j'aimerais tellement être un professionnel et courir pour le Botswana, sur mes distances qui sont le 100 et le 200 mètres.
1: À la tombée de la nuit, un peu après 18 heures, le groupe est obligé de plier bagages, faute d'éclairage. Et les dernières courses se déroulent dans la pénombre, accompagnées par les prédications d'une église évangéliste voisine. Les victoires du pays des Tswana ne sont en tout cas pas près de s'arrêter et une nouvelle figure nationale impressionne déjà en la personne de Colin Kebinachipi, 22 ans et vainqueur du 400 mètres aux Mondiaux de Tokyo l'an dernier. Letzile Teboro est donc confiant pour la suite.
15: Je pense que tout cela va donner de bonnes bases pour les athlètes botswanais qui vont se développer avec le temps. Ça devrait inspirer du monde au sein de la nouvelle génération qui va vouloir faire comme nous. Ils deviendront la meilleure version d'eux-mêmes et tenteront d'aller encore plus loin que ce que j'ai déjà fait pour ce sport.
1: La nation d'Afrique australe pourrait bien continuer à faire émerger de nouveaux diamants sur les pistes mondiales et il faudra garder un œil sur cette équipe bleu ciel décidément pleine de promesses.
16: Letzile Teboro, étincelle pour l'athlétisme botswanais. Un grand reportage signé Claire Bargelès, réalisation Pauline Leduc.
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13: Sylvie Berruet.
19: En Côte d'Ivoire, éclaté il y a 20 ans le scandale du navire Probo Koala. Il déversait 500 tonnes de déchets toxiques à Abidjan. 17 morts, des milliers de personnes empoisonnées. L'une des toutes premières catastrophes écologiques et sanitaires en Afrique. L'épidémie d'Ebola en RDC, la plus meurtrière qu'ait connue le pays, est loin d'être maîtrisée. Une déclaration du patron de l'Organisation mondiale de la santé. Nous ferons le point sur la propagation du virus et sur la riposte en cours. La réélection à la tête de la Zambie d'Hakainde Hichilema, son principal adversaire, dénonce des fraudes. Le football, Patrick Vieira est le nouveau sélectionneur de l'équipe du Sénégal, annonce la fédération sénégalaise. L'ex-international français, champion du monde en 98, va succéder à Pape Thiaw. Et puis DJ Facemaker, alias Hervé Mandina, en ligne de Libreville au Gabon pour nous dévoiler la sélection musicale de l'Afoclub. Mais avant de développer ses titres, cette consécration historique pour Angélique Kidjo, la star béninoise vient de dévoiler son étoile sur le célèbre Walk of Fame à Hollywood. Elle est la toute première artiste africaine à recevoir cette prestigieuse distinction, décernée notamment aux Beatles ou encore à Michael Jackson. Quelques minutes après la cérémonie à Los Angeles, la voix encore nouée par l'émotion, elle a dit à Clotilde Hazard ce qu'elle ressentait.
20: Beaucoup d'émotions et d'incrédulité. Ça représente pour moi une porte qui s'ouvre, en fait. Parce que le timing, je n'ai jamais pensé qu'un jour je serais ici. Jamais. Et au moment de chaos dans lequel on vit, il y a des moments comme ça qui me donnent de l'espoir pour dire que quand on travaille ensemble et qu'on laisse les rhétoriques de haine et de division, on crée de la beauté partout. Le monde a besoin de beauté. Il y a de la beauté dans le monde. Il y a de la bonté dans le monde, il y a de la dignité, de la fierté, du respect dans le monde. Je suis encore en train d'absorber ce qui vient de se passer. Et peut-être que dans le futur, je pourrai en parler, mais pour l'instant, je n'ai pas de mots pour vous dire ce que ça représente pour moi.
19: Alors, Angélique Kidjo, on sent les trémolos dans la voix de cette immense artiste. Angélique Kidjo avec Clotilde Hazard et elle sera l'invitée d'Afrique Matin. Je vous rappelle les horaires, 7h50 et 8h50, heure de Paris.
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19: En Côte d'Ivoire, il y a 20 ans, jour pour jour, ce mercredi, Abidjan suffoquait sous les émanations de déchets toxiques. Plus de 500 tonnes de produits nocifs déversés par le navire Probo Koala sur plusieurs sites de la capitale économique ivoirienne allaient provoquer la mort de 17 personnes et l'intoxication de milliers d'autres. Deux décennies plus tard, que reste-t-il de cette catastrophe écologique et sanitaire? C'est un reportage à Abidjan d'Abdoul Aziz Diallo.
21: Akouedo, village ébrié niché dans la commune de Kokodi, fait partie des 18 sites où les déchets toxiques du Probo Koala ont été déversés il y a 20 ans. À l'époque, William Akessé avait 26 ans. Il se souvient de ce drame qui a bouleversé sa famille.
22: Cette nuit-là, ma femme avait fait une césarienne. Je venais fraîchement d'arriver de l'hôpital avec ma femme. Et c'est cette même nuit-là qu'ils sont venus déverser ces déchets-là. On ne pouvait même pas respirer. Moi-même, mon enfant a succombé.
21: Le bilan officiel fait état de 17 morts et de dizaines de milliers de personnes intoxiquées. En 2007, les

0: les préjudices. Mais 20 ans après, les victimes attendent toujours. Abdelaziz Diallo, Abidjan, RFI.
1: Et précisons que les autorités ivoiriennes assurent que depuis 2015, tous les sites pollués par les déchets toxiques du Probo Koala ont été totalement assainis. Au Sénégal, parlons à présent de ces accusations de racisme. Trois ONG, Amnesty International, la Ligue sénégalaise des droits de l'homme et la RADO, la Rencontre africaine pour la défense des droits de l'homme, condamnent la montée des discours et des attaques xénophobes contre certaines communautés établies au Sénégal, notamment par le biais des médias et des réseaux sociaux. Nous allons écouter Sedi Gassama, directeur d'Amnesty Sénégal. Il demande à l'État sénégalais de prendre les choses en main pour mettre fin à ces attaques.
2: Vous savez que depuis quelques années, il y a un parti politique au Sénégal qui ouvertement tient un discours xénophobe, qui rallie de plus en plus de monde autour de lui, simplement parce que l'État du Sénégal a une politique migratoire qui est questionnée, qui est considérée comme laxiste. C'est tout cela qui a créé évidemment cette montée de la xénophobie. Et nous estimons que l'État doit non seulement condamner ce discours xénophobe qui est contraire à l'esprit de la teranga sénégalaise, mais doit prendre des mesures pour éviter justement que ce discours se développe et qu'il trouve beaucoup d'attention au sein de l'opinion publique. Il faut qu'on revoie la politique migratoire, qu'on applique plus rigoureusement les règles en matière d'entrée et de séjour sur le territoire sénégalais, qu'on combat plus efficacement le trafic de migrants qui fait que des centaines de personnes quitte aussi loin que le Niger pour venir mendier dans les rues de Dakar avec des enfants de très bas âge. C'est tout cela qu'il faut combattre. Et nous interpellons l'État du Sénégal pour lui dire qu'il est temps d'agir, sinon évidemment la population risque de verser dans la violence comme on en a constaté il y a quelques jours dans le quartier de Koloban à Dakar.
1: Le directeur d'Amnesty Sénégal, Sedi Gassama. En bref, deux Français, des réalisateurs qui travaillaient pour une société de production, ont été arrêtés et sont détenus au Togo depuis le 27 juillet. C'est ce qu'a confirmé le ministère français des Affaires étrangères à nos confrères de l'AFP. Ils font actuellement l'objet d'une information judiciaire conduite par un juge d'instruction, précise le Quai d'Orsay, qui confirme que les deux Français ont pu recevoir trois visites consulaires à ce jour. Les services du ministère à Paris et à Lomé sont pleinement mobilisés pour s'assurer de leurs conditions de détention, de leur état de santé et du respect de leur droit à la défense, affirme le ministère français des Affaires étrangères. L'épidémie d'Ebola en RDC est loin d'être maîtrisée. C'est une déclaration alarmante du patron de l'OMS, Tedros Adhanom Ghebreyesus, lors d'une nouvelle réunion du comité d'urgence. Le directeur général de l'Organisation mondiale de la santé a parlé également de la vitesse de la propagation du virus et des moyens d'améliorer la riposte. Sofiane Amazian.
3: Il y a trois mois, j'ai déclaré que l'épidémie de la maladie à virus Bundibugyo constituait une urgence de santé publique de portée internationale. Depuis lors, l'épidémie s'est propagée rapidement et le risque d'une propagation nationale et internationale plus importante reste élevé, explique Tedros Adhanom Ghebreyesus. Le directeur général de l'OMS rappelle les chiffres. Près de 5000 personnes ont désormais été infectées et plus de 2300 sont décédées dans 6 provinces et 55 zones de santé. Parmi les préoccupations de l'OMS, l'endroit où les personnes décèdent, en dehors des centres de traitement et hors des listes connues de contacts, concède Tedros Adhanom Ghebreyesus, tout en rappelant que le risque de propagation ne s'arrête pas aux frontières de la République démocratique du Congo. Le directeur général de l'OMS affirme que la surveillance communautaire s'est améliorée afin de renforcer, je cite, la confiance et l'appropriation des interventions. Mais la riposte doit encore monter en régime. Il faut, je cite, un partage plus rapide des données, un financement durable, des garanties accrues de sécurité, ainsi qu'une coordination transfrontalière plus solide, selon le directeur général de l'OMS.
1: La RDC encore, Félix Tshisekedi. Kedi achève une mini-tournée qui l'a conduit au Gabon, puis en Tanzanie, à Libreville comme à Zanzibar. Des accords ont été signés, des soutiens diplomatiques sollicités, plusieurs engagements économiques ont été pris, avec notamment en Tanzanie des décisions concernant les conditions de transport et la coopération minière. Passion Négodi.
4: Au Gabon, les bilans tiennent d'abord à trois accords signés, un accord général des coopérations, notamment dans le domaine judiciaire, environnemental, sanitaire et minier, une exemption de visa pour les détenteurs de passeports diplomatiques pratiquer des services et des consultations politiques et diplomatiques régulières. Kinshasa obtient aussi le soutien du Gabon à la candidature de Juliana Amato Lumumba à la tête de l'Organisation internationale de la francophonie. Libreville, de son côté, sollicite l'appui congolais pour entrer au Conseil de l'Union internationale des télécommunications et pour accueillir le sommet de l'Union africaine en

0: 2027. En Tanzanie, les engagements sont surtout économiques. Les deux pays conviennent d'accroître l'utilisation des ports et corridors tanzaniens par la RDC et d'accélérer des projets ferroviaires, routiers, portuaires et énergétiques. Ils veulent également faciliter le commerce transfrontalier, renforcer les services douaniers et les infrastructures aux frontières. Autre chantier, les minerais. La coopération doit aller de la recherche géologique et de l'exploration jusqu'à l'extraction, la transformation et la valorisation. Une commission mixte RDC-Tanzanie doit permettre d'assurer les suivis de cette coopération. Et les deux pays ont également convenu de poursuivre leur coopération sur la paix et la sécurité régionale.
1: Au Cameroun, ce drame, un éboulement s'est produit cet après-midi sur un site d'exploitation d'or situé dans la localité de Zamboy à la frontière avec la République centrafricaine. Plusieurs corps sans vie, environ 107, ont été extraits de la boue. Les recherches se poursuivent et ce bilan pourrait s'alourdir selon les autorités locales. 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C'est un nouvel axe de coopération entre Khartoum et l'Arabie Saoudite. Les ministères des Affaires étrangères des deux pays ont officialisé la création d'un Conseil suprême. L'objectif est de renforcer les investissements, le commerce et les échanges politiques entre les deux pays. Ouda Ibrahim.
2: La signature de cet accord intervient après 2 années de préparation. Elle constitue un ultime acte de rapprochement entre l'armée soudanaise et le pouvoir saoudien. Ce Conseil suprême de coopération et de coordination stratégique témoigne selon le deux capitales de la volonté d'élever leur niveau de coopération bilatérale et leur partenariat. Il s'agit d'une plateforme institutionnelle qui sert à faciliter la mise en œuvre de projets contribuant au développement et à la stabilité économique. Mais cet accord acquiert aussi une dimension politique. Pour le chef de la diplomatie soudanaise, le Conseil permettra également d'harmoniser la vision et d'aborder un certain nombre de questions nationales d'intérêt commun ou régional comme la sécurité en mer Rouge. Le ministre soudanais des Affaires étrangères a par ailleurs salué la position de l'Arabie Saoudite à l'égard de son pays ainsi que le soutien et l'assistance que le royaume a toujours apporté au Soudan en toutes circonstances. Fin de citation.
1: Alors comment comprendre ce rapprochement entre Riyad et l'armée soudanaise? Marc Lavergne, directeur de recherche émérite au CNRS, spécialiste du Soudan et de la région du Golfe. Il revient sur le changement radical de position de Riyad, qui était jusqu'alors médiateur dans le conflit au Soudan.
3: Cette position de neutralité, elle était un petit peu factice, je dirais qu'elle était gage de prudence, mais en réalité, l'Arabie Saoudite préfère la stabilité. C'est un grand pays, c'est un pays qui est un pôle à la fois pour le monde arabe et pour l'islam. Et en face, il y a ce Soudan qui est aujourd'hui déchiré, perturbé. Et l'armée est un gage de stabilité. C'est aussi une façon de prendre le contre-pied des Émirats arabes unis qui, eux, de façon très déterminée et dès le début, ont pris fait et cause pour les forces de soutien rapide.
4: Est-ce qu'on assiste là à un affrontement par procuration entre les deux pays ?
3: C'est aussi finalement une sorte d'affrontement culturel entre les Émirats arabes unis et l'Arabie saoudite, qui est quelque chose qui se traduit dans le champ politique, dans les relations internationales. Et donc l'Arabie saoudite est un pouvoir, disons, stable et qui cherche à garder cette stabilité. Et puis aussi ce mentorat sur l'ensemble de la Ligue arabe, hein, et donc à travers la Ligue islamique mondiale, etc.
4: Une dernière question, Marc Lavergne, au sujet cette fois de la médiation quant au conflit au Soudan. Où est-ce qu'on en est maintenant avec la prise de position de ces différents acteurs régionaux?
3: Les positions ont tendance à se durcir, hein. On voit que l'Éthiopie, elle aussi, bon, elle est hostile à l'Égypte, donc elle prend des positions de soutien aux forces de soutien rapide. Il y a comme ça des sortes de dévoilements qui font que ce conflit prend une dimension régionale. Et donc, c'est quelque chose qui est assez peu propice à un règlement rapide. En tout cas, il n'en est pas question parce qu'on ne voit pas de partage de pouvoir, on ne voit pas de partage du territoire possible entre ces forces qui sont devenues ennemies, hein, les forces de soutien rapide et l'armée soudanaise. L'armée soudanaise qui elle-même n'a pas une grande légitimité auprès de la population elle-même, qui rêvait de transition démocratique. Hein. C'est comme ça que les choses ont démarré au tournant des années 2020-2019. Donc, y a une frustration de la population soudanaise qui ne soutient pas l'armée. Elle ne soutient pas plus l'armée que les forces de soutien rapide. C'est un peu le choix entre la peste et le choléra, si vous voulez, pour les Soudanais.
1: Marc Lavergne, spécialiste du Soudan et de la région du Golfe, directeur de recherche émérite au CNRS avec Simon Bourtembourg. Le football, c'est officiel, le nom du nouveau sélectionneur du Sénégal est connu, il s'agit de Patrick Vieira. Le champion du monde 98 succède à Pape Piot sur le banc des Lions de la Teranga et après plusieurs expériences en club, il va exercer pour la première fois de sa carrière au niveau international et il sera très attendu, Antoine Grenier.
5: L'Afrique, je l'ai en moi. J'aime son côté accueillant, ouvert. En 2002, avant la Coupe du Monde, qui marquerait à jamais l'histoire des foot sénégalais et français, Patrick Vieira s'était confié sur ses origines. Alors, milieu de terrain d'Arsenal, en passe de devenir à 20 reprises le capitaine des Bleus, le joueur se rappelait de ses jeunes années au quartier Sicap Liberté, au centre de Dakar. Un cordon ombilical jamais coupé pour l'homme aux 107 sélections en équipe de France. Car en tant que joueur, il n'a jamais porté le maillot de son pays de naissance. Son destin s'est écrit sous le maillot tricolore, avec à la clé des titres de champion du monde 98 et d'Europe en l'an 2000. En 2002, Vieira était titulaire dans le milieu de terrain d'une équipe de France battue par le Sénégal. 24 ans plus tard, sa route croise à nouveau celle des Lions, mais cette fois pour en devenir le sélectionneur. Une suite quasi logique pour celui qui s'est engagé dans le football sénégalais en figurant notamment parmi les fondateurs du Djambar, le centre de formation des jeunes footballeurs. Alors que ses résultats sur les bancs de Nice, Strasbourg, Crystal Palace ou le Genoa n'ont pas forcément convaincu, reste à Patrick Vieira à prouver qu'on peut être prophète en son pays de naissance.
1: Afrique Echo, cet été, RFI explore l'envers du décor de l'industrie musicale africaine. Droit d'auteur apporte de nouvelles technologies, médias dans certains pays. En Afrique centrale, cette industrie peine encore à prendre forme. Les droits d'auteur se résument à peau de chagrin. Les revenus des artistes passent essentiellement par la monétisation de leurs prestations. Charlotte Cossé.
6: C'est à travers les concerts, les invitations officielles et nos partenaires.
7: Lui, c'est Ozagan, l'un des artistes les plus en vue de Centrafrique. Il vient de sortir un album et fait des scènes à Paris. Malgré tout, comme les autres, il a commencé par les orchestres.
6: Au début, c'était pas facile. Quand tu pars en concert, tu joues de 16h à 23h et on te paye 150, parfois 500. Donc, moins d'un euro. On a patienté, persévéré.
7: Wassa, HTK, Facebook, des endroits où performent les artistes centrafricains. Alex Balu est promoteur culturel à Bangui.
8: C'est moribond, les droits d'auteur en Centrafrique. Les artistes vivent des programmations, des positions dans les bars de dancing, dans les snack bars et puis également l'événementiel. C'est des opérations ponctuelles par rapport aussi aux festivités et par rapport aussi à la programmation telle que qui est festival initié par Idil Mamba, telle que le festival de la mode ou bien Bangui fait son cinéma.
7: Aujourd'hui, Ozagan est devenu un artiste convoité, pourtant ce sont toujours les prestations qui le font vivre.
6: En Centrafrique, parfois il y a des gens qui ont des bars dansés qui nous sollicitent d'aller jouer. Et les sociétés privées aussi, et le gouvernement aussi parfois, quand il y a des trucs officiels, on nous appelle de venir jouer, et c'est à travers ça que nous aussi on gagne de l'argent, pour financer nos projets.
7: Même difficulté de l'autre côté de la frontière, au Tchad, Manassé Nguinamba Ndoa, promoteur culturel, directeur du festival Jamvi.
9: La consommation de la chose artistique est assez faible. On voit un peu aussi ce côté du faible pouvoir d'achat, la consommation de la chose culturelle locale. Voilà, beaucoup d'artistes essayent de tenir le cap à travers les prestations diverses, que ce soit dans les bars, dans les centres culturels, dans les festivals, les prestations avec les ONG, pour les agences de commerce. Et bon, je pense que du côté droit d'auteur, il reste encore beaucoup à faire.
7: En dehors de la musique, beaucoup travaillent ou ont un petit business pour pouvoir joindre les deux bouts.

0: Marco C pour Afrique Eco à retrouver sur notre site internet www.rfi.fr.
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0: Et les basses résonnent de nouveau dans le studio d'Afrique Soir. Vous avez sans doute reconnu le signal officiel de l'ambianceur d'Afrique Soir, Hervé Mandina, alias DJ Facemaker, avec nous en direct de Libreville au Gabon. Bonsoir Hervé.
2: Et bonsoir Sylvie, bonsoir à tous, j'espère que tout va bien à Paris.
0: Tout va très bien, la canicule est en train de partir, mais ici ça chauffe hein, dans le studio. Dans un instant, on va découvrir votre sélection très équilibrée. D'abord, vous allez nous parler du retour de la fête des cultures au Gabon, c'est la 15e édition.
2: Oui, tout à fait Sylvie, c'est un retour 8 ans après la dernière édition. Ce sera du 21 au 23 août prochain avec l'ambition de devenir la plus grande plateforme de promotion du patrimoine culturel du pays. Et Faustin Mikolo, secrétaire général du ministère de la Culture, nous précise qu'en matière de musique urbaine...
3: Il y aura sur la scène à la fois concours de danse urbaine, danse traditionnelle, semi-traditionnelle et plus de la variété. Aujourd'hui, bien vendu à travers le monde, la Cham vend le Gabon.
0: Un programme, mon cher Hervé, que nos auditeurs vont pouvoir retrouver plus en longueur hein, sur le site RFI.fr et notamment dans les prochaines éditions de l'Afroclub. En attendant, place à la musique. Hein, maintenant, Hervé, on va ouvrir le bal au Mali avec une connexion féminine entre Isha Voice et Djeneba Diaouné sur le morceau Unique Choix.
2: Vous visez juste comme toujours, ma chère Sylvie, Isha Voice et Djeneba Diaouné sont deux voix montantes de la scène mandingue. Elles proposent Unique Choix, un serment d'amour et une déclaration solennelle pour affirmer que l'élu de son cœur n'a aucun rival possible, enfin, en théorie. Le titre fait un carton auprès de la diaspora et des jeunes connectés sur les réseaux sociaux.

0: Et Nick Choix, une chanson à mettre dans sa playlist perso. Après cette romance du Mali, Hervé, vous nous emmenez à Kinshasa. Et là, on va monter le volume avec Jaguaman et Sins sur le titre Eyinda.
1: Oui, changement de cadence, Sylvie. Jaguaman et Sins, deux fers de lance de la nouvelle vague en RDC. Alors, en lingala, Eyinda, c'est l'expression consacrée quand l'ambiance devient électrique, quand ça chauffe ou que c'est chaud. Et le morceau est une déflagration taillée pour faire danser sur le terrain. Donc, lancez-vous, Sylvie, n'ayez pas peur.

0: Ayinda Caliente, ça veut dire que c'est chaud dans le studio d'Afrique. Ça, on va poursuivre notre périple musical, Hervé. On dirait que vous êtes à côté de nous, hein. Vous êtes à Libreville, je le rappelle. Et on va traverser le continent pour retrouver le maître de la comédie et de la musique kenyane. Il s'appelle Meja et son titre, c'est Boka.
1: Absolument, ma chère Sylvie, on est à Nairobi avec Meja, le patron du style Jangeton. Il est célèbre pour son humour légendaire et son fameux gobelet toujours à la main. On ne sait pas ce qu'il y a dedans, mais ça marche très fort. En Cheng, c'est l'argot de Nairobi. Mboka signifie ou désigne le travail, le charbon ou le gagne-pain tout simplement. Et avec son autodérision habituelle et son sens du récit, Meja rend hommage à tous les débrouillards qui se lèvent tôt pour subvenir à leurs besoins. D'ailleurs, le clip est tourné avec de vrais entrepreneurs de Nairobi à qui Meja offre une tribune publicitaire non négligeable.

0: Un bon groove, hein, ce titre Mboka, l'art de parler du quotidien avec le sourire. Ça nous vient du Kenya, mais c'est déjà l'heure de refermer cette chronique. Hervé, vous allez terminer en beauté, hein, ça vous en avez le secret, avec Jelikaba Bintou de la Guinée et Sidiki Diabaté du Mali qui chantent Ma vie.
1: Oui, on conclut en apothéose avec deux poids lourds de la musique ouest-africaine. C'est la diva guinéenne Jelikaba Bintou et le prince de la kora Sidiki Diabaté qu'on ne présente plus. Nous livre Ma vie et la production musicale, les voix suffisent à conquérir le public, y compris les auditeurs de la radio mondiale et vous aussi dans le studio.

0: Elle ne veut pas de stress dans sa vie et on la comprend. Jelly Kaba Bintou avec Sidiki Diabaté. Merci à vous, Hervé Mandina. Voilà une belle manière de refermer les portes de l'Afroclub de ce mardi 18 août. On vous retrouve jeudi. Et mais l'on me dit que vous préparez aussi un événement à Libreville en dehors de la Fête des Cultures, l'Afroclub de luxe en public.
1: Oui, vous êtes toujours bien informé, Sylvie, on ne vous cache rien. L'Afroclub de luxe enregistrera une émission en public. Ce sera le dimanche 30 août au Centre culturel Entre nous Bar. On en reparlera et en attendant, rendez-vous sur l'application RFI Pure Radio et sur notre site internet rfi.fr. Très belle soirée à Paris. Salut.
0: Merci, bonne soirée à Libreville.

Fatou et Sidiki Diabaté, un duo de choc pour refermer cette dernière édition d'Afrique Soir. Merci à toute l'équipe pour la préparation, la réalisation et la mise en forme de cette émission. Reste à l'écoute, l'info revient dans quelques instants sur la radio du monde. Portez-vous bien et à très vite.

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4: Une heure du matin ici à Paris, 23h à la pendule universelle. Et c'est à vous, Tanita Fallet, pour le journal. Bonsoir.
5: Bonsoir Sylvie, bonsoir à tous et à toutes. À la une de l'actualité internationale, quelques tonnes de matières nucléaires retrouvées en Syrie, annonce mardi du gendarme du nucléaire. L'Agence internationale de l'énergie atomique a effectué des prélèvements qui semblent confirmer que l'ancien régime de Bachar al-Assad a mené un programme nucléaire secret. Féministe française qui a notamment permis le remboursement de l'avortement par la sécurité sociale, Yvette Roudy est décédée mardi. Elle avait été la première ministre des droits de la femme dans les années 80. La marine américaine au cœur de polémiques après les soldats de l'USS Lincoln, c'est au tour des membres d'un autre navire de déplorer leurs conditions de vie à bord. Quelques tonnes de matières nucléaires découvertes en Syrie, l'Agence internationale de l'énergie atomique a annoncé ce mardi, par la voix de son directeur, avoir effectué des prélèvements sur un site afin d'analyser ces substances radioactives. Le gouvernement syrien a prévenu le gendarme du nucléaire de cette trouvaille et des experts syriens vont collaborer avec l'agence afin d'assurer le stockage de ces matières nucléaires. Nicolas Roca, depuis plus de 20 ans, le régime de Bachar al-Assad était accusé, notamment par Israël, de mener un programme nucléaire secret et cela semble se confirmer.
6: Pour Raphaël Grossi, le directeur de l'AIEA, cette trouvaille corrobore l'évaluation de l'agence selon laquelle une installation nucléaire était en train d'être construite en secret par l'ancien dictateur. Les informations restent floues alors que des travaux et des analyses sont en cours. Assad al-Shaibani, le ministre des Affaires étrangères syrien, évoque des matières nucléaires sur un site non déclaré faisant partie de l'héritage laissé par l'ancien régime. Le type de matière, fissile, uranium ou plutonium ou encore leur niveau d'enrichissement n'ont pas encore été communiqués. En 2007, Israël avait bombardé le site d'Al-Kibar en Syrie où se trouvait un réacteur nucléaire construit selon les États-Unis avec l'aide de la Corée du Nord et destiné à produire du plutonium. Le média américain Axios affirme que d'autres sites étaient surveillés de près par les autorités israéliennes, notamment l'un d'eux baptisé Site 99. En 2024, des particules d'uranium avaient été trouvées lors d'une inspection de l'AIEA dans le pays. Damas a en tout cas montré ce mardi sa volonté de coopérer avec le gendarme du nucléaire sur ce dossier très sensible pour son voisin israélien.
5: Nicolas Roca. En Syrie, toujours, la tension monte entre Damas et Tel Aviv après des frappes attribuées à Israël dans une base militaire au nord-ouest du pays mardi. Tel Aviv se justifie sans explicitement reconnaître les frappes. Damas a enfreint un accord en laissant entrer des troupes turques dans cette base, une menace pour la sécurité d'Israël, selon le Premier ministre Benjamin Netanyahou. Ces frappes ont été vivement critiquées par les États-Unis qui ont fustigé une escalade inutile. L'Iran dément avoir tenté de frapper les Émirats Arabes Unis. Deux missiles balistiques, finalement tombés en mer, ont été lancés par Téhéran, assuré mardi le royaume qui a suspendu ses échanges avec l'Iran. Des frappes démenties, mais qui s'inscrivent dans un contexte de guerre régionale entre l'Iran et les États-Unis. Donald Trump a dit plus tôt qu'aucune discussion n'était en cours avec Téhéran. Le président américain a également affirmé qu'il maintenait son blocus des ports iraniens, mais que le détroit d'Ormuz, lui, était ouvert et fonctionnel. Deux diplomates iraniens vont être expulsés de France, annonce du ministre français des Affaires étrangères ce mardi. Jean-Noël Barrot riposte après une décision de l'Iran d'interdire de territoire deux diplomates français. Ils avaient été arrêtés brièvement le mois dernier à Téhéran, des arrestations illégitimes constituant une agression, dénonce Paris. Elle était une figure du féminisme en France. Yvette Roudy est décédée ce mardi à l'âge de 97 ans. Première ministre des droits de la femme entre 1981 et 1986, l'ancienne députée européenne avait beaucoup œuvré pour la cause féministe. Marie Lecoq.
7: Nous sommes en 1981, François Mitterrand président, Yvette Roudy devient ministre en charge des droits de la femme, une première en France, deux lois majeures qui en disent long sur les combats de cette socialiste chevronnée. D'abord, le remboursement de l'interruption volontaire de grossesse. C'était en 1982, la voix d'Yvette Roudy résonne encore dans l'hémicycle.
8: La feuille de sécurité sociale que l'on signe, c'est pour elle la levée d'une certaine forme de réprobation sociale.
7: Un an plus tard, en 1983, la loi sur l'égalité professionnelle entre les femmes et les hommes, une loi qui porte toujours son nom, c'est sûrement son père, décrit comme très autoritaire et passablement machiste, qui réveilla en elle son engagement féministe. De la colère, je suis passée à la politique, écrivait-elle, un métier qu'elle exercera pendant plus de 30 ans et qu'elle décrivait au micro de France Culture en 2008.
9: Ah, la politique, c'est le meilleur et le pire. Je dis toujours aux femmes, croyez-moi, ça vous empêche de vieillir, c'est ce qui vous maintient en forme.
7: Yvette Roudy n'aura jamais cessé de défendre ses idées. En 2020, elle publiait son dernier livre, Lutter toujours. Yvette Roudy a rendu les armes ce mardi à l'âge de 97 ans.
5: Un portrait signé Marie Lecoq. Il est 2h05 à Kiev, en Ukraine. L'ex-ministre de la Défense, limogé mi-juillet, appelle à la tenue d'élections dans son pays. Mikhailo Fedorov, très populaire dans le pays, a demandé de restaurer le processus démocratique complet, malgré la loi martiale en vigueur depuis l'invasion russe dans le pays. Un appel dans un discours diffusé mardi sur la plateforme YouTube. Évincé de son poste il y a un mois, l'ancien ministre a reçu une vague de soutien par les Ukrainiens. La marine américaine dans la tourmente, la polémique autour de l'USS Lincoln, porte-avions déployé au Moyen-Orient, se poursuit. Cela fait 266 jours que les soldats à bord n'ont pas touché terre et les témoignages de conditions de vie dégradées se multiplient. On apprend maintenant qu'un autre navire de guerre est resté à la dérive plusieurs jours après une panne d'électricité, Loubna Anaki.
10: L'USS Benfold se trouvait en mer de Chine méridionale lorsqu'une panne a touché ses générateurs. Durant 4 jours, le navire, qui fait partie de la force de frappe George Washington, s'est retrouvé à la dérive, privé d'électricité. De nombreuses installations, comme les toilettes, la climatisation et la cuisine, n'étaient plus opérationnelles. Les marins à bord ont dû se débrouiller et compter sur le soutien d'un autre vaisseau, l'USS Molls, pour les repas. Après ces 4 jours, l'USS Benfold a finalement été remorqué jusqu'à un port aux Philippines pour des réparations qui ont duré plusieurs jours. Cet incident a eu lieu en juillet, mais n'est révélé qu'aujourd'hui, une affaire qui intensifie un peu plus les inquiétudes autour des conditions de déploiement des militaires et leur santé mentale, avec notamment la polémique autour de l'USS Lincoln déployé depuis 9 mois sur la guerre en Iran. Les familles de certains militaires et la presse ont évoqué ces derniers jours des conditions critiques et un personnel à bout, des informations démenties par le Pentagone et la Maison Blanche, mais certains élus réclament désormais une intervention du Congrès et appellent à auditionner les responsables militaires. Loubna Naki, New York, RFI.
5: Et on reste à New York.
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5: Le point sur la bourse, c'est avec vous, Pierre-Yves Dugas.
12: L'indice Dow Jones cède 116 points et finit à 53 344. Le Nasdaq, de son côté, plonge de 355 points et termine à 26 290. Rien de bien nouveau n'est intervenu aujourd'hui et l'érosion des marchés d'actions continue pourtant, sans pour autant qu'on puisse l'attribuer aujourd'hui à une détérioration du marché obligataire. Après un mauvais début de séance, dans la foulée d'une journée de lundi très négative, la tendance sur le marché obligataire s'est même un peu redressée aujourd'hui. Le rendement du T-bond à 10 ans retombe à 4,71. Ed Yardeni, un analyste très suivi, juge que pour le moment, le marché obligataire ne fait que retrouver son niveau antérieur à la grande crise de 2008. Il estime que ce marché recommence à se comporter comme du temps où la Fed ne cherchait pas à le manipuler pour maintenir artificiellement des taux bas, ce qui bien entendu introduit un nouveau degré d'incertitude. Après les déclarations fracassantes de Donald Trump hier sur d'éventuels bombardements du sultanat d'Oman, rien de nouveau non plus pour permettre d'espérer un règlement négocié qui rétablirait la libre circulation dans le détroit d'Ormuz. Le baril de pétrole américain pour livraison en septembre avance de moins d'1% et revient à un peu plus de 84 $. L'euro s'effrite à 1,1574. Aujourd'hui, le Dow Jones cède 0,2%, mais plombé par des dégagements à nouveau sur le secteur des semi-conducteurs, avec des valeurs comme Intel ou encore Micron Technologies ou AMD et Nvidia, le Nasdaq rend 1,3%.
5: Pierre-Yves Dugas qui clôture ce journal. Il est 1h presque 10 ici à Paris, 23h10 temps universel. On se retrouve dans 50 minutes pour un nouveau point sur l'actualité internationale.
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15: Bonjour et bienvenue pour une nouvelle diffusion estivale d'une émission renversante à tout point de vue. Le 17 février dernier, nous nous étions demandé comment penser l'impensable, comment raconter l'indicible, comment montrer l'invisible, l'indescriptible nature du réel dans son aspect le plus fondamental. Autrement dit, comment faire passer la physique quantique et ses concepts inouïs d'intrication, de superposition et d'incertitude. La mécanique quantique est déjà à l'œuvre partout, sauf qu'elle nous échappe. Elle échappe à nos sens. Pourquoi personne ne comprend rien à la physique quantique alors qu'on pourrait ? C'est le titre de l'ouvrage coécrit par le physicien Frank Verstraat et la dramaturge Céline Brocart. Nos invités en compagnie du physicien quantique Charles-Antoine, formidable passeur de sa science à travers l'art et le cheval. Equicanto, c'est le titre de son ouvrage hors norme, une chevauchée quantique et poétique magnifiquement dessinée par le peintre Paul Kishilov. Entre art et science, donc, bienvenue chers amis auditrices et auditeurs, libres et curieux autour de la question avec quel art transmettre la physique quantique et en quoi cette aventure nous concerne tous. Première piste de réponse du prix Nobel de physique, Alain Aspect.
16: La physique quantique a déjà totalement transformé notre société, puisque la société de l'information et de la communication n'existerait pas s'il n'y avait pas eu la première révolution quantique, et la promesse que peut-être la deuxième révolution quantique, qui est en cours mais qui n'a pas encore bouleversé la société, peut-être qu'elle va bouleverser notre société, et en tout cas sur le plan des concepts, c'est quand même bien que nos concitoyens, même ceux qui n'ont pas une formation scientifique très poussée, réalisent que nous sommes vraiment en train de changer un petit peu notre vision du monde.
15: Pour le réaliser, justement, nous avons la chance d'être en direct avec de formidables passeurs de leur science quantique. Bonjour Charles-Antoine.
17: Bonjour.
15: Bonjour professeur Frank Verstraat.
17: Bonjour.
15: Bonjour Céline Brocart.
18: Bonjour Caroline.
15: Merci d'être venue alors pour vous deux depuis Londres ce matin pour être en direct avec nous. Céline Brocart, vous n'êtes pas physicienne quantique, mais auteur, dramaturge, spécialiste en langue romane, a priori rien à voir, sauf que je ne vais pas révéler vraiment un secret, vous êtes la femme du professeur Frank Verstraat, ici présent.
18: Oui.
15: Lui-même est titulaire de la chaire de physique quantique à l'université de Cambridge, professeur à l'université de Gand et lauréat du prix Franky pour pour sa contribution à la mécanique quantique. Et vous avez tous les deux, Céline et votre mari Franck, écrit à quatre mains ce livre qui est déjà un best-seller international et que vous avez vous-même, Céline, traduit en français hein, depuis le flamand, et qui s'intitule « Pourquoi personne ne comprend rien à la physique quantique alors que tout le monde pourrait ?» Bah, vous êtes au fond, Céline, j'ai envie de dire la preuve vivante qu'au fond tout le monde pourrait comprendre, s'intéresser à la physique quantique, mais par d'autres moyens, autrement.
17: Ben, quand on est amoureux, on réussit à faire grand chose. Mais on le dit parfois, ça a été vraiment un défi énorme de l'écrire ensemble. Mais Franck, il avait eu déjà la question, avant qu'on se connaissait, d'écrire le livre. Il avait fait un premier essai et c'est à ce moment-là qu'il s'est rendu compte que ce n'est pas parce qu'on connaît tout d'une certaine ce sujet qu'on est aussi capable de l'écrire dans des mots compréhensible.
15: Je confirme, tout à fait.
17: Ben voilà. Et donc après, le projet, il est fini dans le congélateur, il n'en a plus parlé, jusqu'au moment qu'on s'est rencontrés. Et on a commencé à parler de nos passions, et donc inévitablement, il a parlé de la physique quantique, et ça m'intriguait beaucoup. Mais j'étais aussi un petit peu choquée, parce que c'est à ce moment-là que je me suis rendu compte, il parle de quelque chose, d'un système, la nature, l'univers, et nous faisons partie, tout le monde fait partie de cet univers, et je n'y connais rien du tout. Bien sûr, tout le monde à l'école, on a appris un petit peu, mais j'avais un petit peu honte de connaître si peu de la physique quantique, et donc je lui ai posé mille et une questions, et apparemment, j'ai dû lui avoir posé de bonnes questions, parce qu'un scientifique particulièrement Franck, il est très sensible à de bonnes questions. On dit souvent, quand on pose une bonne question, on a déjà la moitié de la réponse. Et donc, quelque peu après, il est venu avec cette idée géniale d'écrire le livre ensemble. Et donc, mais je me disais, pourquoi pas, c'était juste après le Covid, et j'avais envie de sortir de ma zone de confort, et on peut pas sortir plus de sa zone de confort.
15: Qu'en parlant de physique quantique, et vous précisez bien, vous y tenez hein, tous les deux, c'est pas un manuel de physique quantique, pas du tout. C'est un livre sur la physique quantique qui permet d'aborder quelques concepts, de s'y intéresser, de tourner autour finalement aussi.
17: Oui, parce que si on aurait voulu expliquer vraiment, on aurait eu avoir besoin des mathématiques, et ça aurait été mission. Il y a assez de livres avec mathématiques, mais là, on a justement voulu introduire les concepts de base, les clés de base, les idées de base, donner une idée initiale aux gens de se ressentir de quoi est-ce qu'il s'agit au fond.
15: Franck Verstraat, alors je vais vous laisser, je sais que vous comprenez très bien le français, mais vous avez le droit de répondre dans la langue que vous voulez, mais elle a posé les bonnes questions, Céline Brocard.
18: Les scientifiques sont très sensibles pour des question bonne, non? Si on fait de la recherche, c'est beaucoup plus difficile de formuler des questions bonnes que de les résoudre. Il y a beaucoup de personnes qui peuvent résoudre des questions, mais il y a très peu de personnes qui demandent, qui font les questions. C'est ça, on est très sensible. Le problème qu'on a comme scientifique, on essaie d'écrire un livre populaire pour le grand public, c'est que c'est très difficile de savoir c'est quoi qui est très important pour le public général. Et ça a aidé énormément d'avoir Céline qui demandait la question.
17: En quelque sorte, j'étais aussi le public cible.
15: Mais c'est ça.
17: Donc je lui ai vraiment forcé d'expliquer la matière d'une autre façon, dans d'autres mots, pas comme s'il parlait à un de ses collègues.
15: Et en plus, il s'agit de physique quantique, hein, comment traduire l'intraduisible, comment raconter l'indicible et montrer l'invisible. Alors à cette question, Charles-Antoine, je me tourne vers vous, le physicien quantique que vous êtes, maître de conférence à Sorbonne Université, ambassadeur hein, en médiation scientifique du CNRS pour l'année quantique, a trouvé, quant à lui, une bien surprenante réponse. C'est par l'art et grâce aux chevaux, à une chevauchée quantique réalisée avec le peintre, l'artiste Paul Kishilov, qui a donné un spectacle, hein, et cet ouvrage magnifique que j'ai sous les yeux, Equiquanto, aux éditions des Belles Lettres. Alors comment vous est venue l'idée, Charles-Antoine, de chevaucher la quantique pour la faire passer?
19: Alors en fait, la médiation scientifique, la vulgarisation, au sens noble de ce terme, hein, c'est toujours comme ça pour moi, ça fait très longtemps que j'explore tout ça, et donc j'ai écrit différents livres, comme disait Céline, et Franck au niveau universitaire, mais aussi au niveau vulgarisation, et donc là...
15: Vous nous avez emmené avec Einstein à la plage.
19: Schrödinger à la plage, pardon,
15: Schrödinger, le fameux Schrödinger.
19: Et en fait, c'était en assistant à un spectacle de Bart Abbas. Alors Bart Abbas, c'est pour les gens qui ne le connaissent pas, c'est un un cavalier, un metteur en scène équestre flamboyant, incroyable. Il est très, très particulier aussi, ce monsieur. Mais c'est un génie de son art équestre. Et en fait, en assistant à un spectacle, il m'est venu en tête de créer un spectacle, un vrai spectacle équestre. Et il a fallu après un petit peu de temps avant que je rencontre Paul Kishilov, qui est un artiste de grand talent, peintre, graveur, dessinateur, avec qui on a fusionné, c'est-à-dire que on a transformé ce spectacle équestre a priori en un spectacle sur scène, où on est deux sur scène, où je raconte la physique quantique, un peu comme disaient Céline et Franck, c'est-à-dire c'est pas professoral, c'est pas avec des équations, mais c'est pour faire passer cette physique quantique, cette science. Non seulement cette science, mais aussi ses enjeux scientifiques, technologiques, économiques, industriels, géostratégiques, militaires même. Et de montrer aussi toutes les opportunités d'emploi, même pour les jeunes.
17: Et donc c'est ce spectacle vraiment que vous montrez, et avec des chevaux, donc dessinés de manière extraordinaire dans cet ouvrage par Paul Kishilov. Mais en quoi le cheval fait passer la quantique?
19: Ça, il faudrait venir au spectacle ou alors acheter le livre et lire le livre.
17: Alors on va commencer par poser des petites bases. J'ai commencé par vous demander à tous les trois votre définition. Allez, on commence avec vous, puisque je suis avec vous, Charles-Antoine. Qu'est-ce que la physique quantique? Et vous attachez aux mots. Les mots sont très importants. Oui. Il y a de la poésie, il y a de la littérature là-dedans. Mais l'étymologie, peut-être, du mot physique quantique, il nous aidera à comprendre ce que c'est que la quantique.
19: Oui, la physique quantique, c'est la branche de la science qui cherche à comprendre et décrire le monde au niveau le plus fondamental, au niveau des constituants élémentaires, les molécules, les atomes et les sous-constituants, électrons, protons, neutrons, quarks, etc.
17: Donc au niveau fondamental et le plus infiniment petit.
19: Au niveau fondamental, c'est après l'infiniment petit, alors c'est ce mot infiniment petit, c'était, comme on dit tout à l'heure, les mots sont un peu trop dévoyés parce que c'est pas vraiment, c'est pas si infiniment petit. En fait, si vous prenez la plus petite chose que vous pouvez voir à l'œil nu dans l'air. Donc typiquement, c'est quelque chose qui est du dixième de millimètre ou plus petit que dixième de millimètre, plutôt le centième de millimètre, un minuscule grain de poussière. Eh bien, plus petit que ça, il faut déjà tenir compte d'effets quantiques. Donc en fait, on se trompe quand on dit l'infiniment petit. Je le fais aussi, mais c'est un abus de langage. En fait, c'est pas si loin que ça. Et donc pourquoi le mot quantique? En fait, le mot quantique, ça vient du latin quantum, qui veut dire combien étymologiquement, même si son sens actuel c'est petit grain, sous-entendu petit grain d'énergie, si on ne précise pas quelle est la nature de ce petit grain. Et donc, historiquement, au début du XXe siècle, quand les scientifiques ont découvert cette physique, cette nouvelle science du très très petit, ils ont compris qu'il y avait une granularité fondamentale, intrinsèque, à la fois pour l'énergie, mais aussi pour la matière, et d'une façon plus subtile qu'on pense, parce que pour la matière, on se dit, la granularité, ce sont les atomes. Eh bien non. Il n'y a pas que ça, il y a une sorte de double granularité. Les atomes sont des grains de matière, mais ils ont en eux aussi une granularité en énergie.
17: C'est-à-dire que tout est grain, enfin, si je vais très très loin, tout est grain, quand on va dans tout est grain, tout est granuleux.
19: Peuvent avoir une structure granulaire, exactement. Et il y a même des scientifiques qui explorent aujourd'hui la possibilité que le temps et l'espace aient aussi en eux une structure granulaire. Que l'espace et le temps seraient faits de petits grains d'espace et de petits grains de temps.
17: On va laisser méditer nos auditeurs parce que c'est carrément philosophique, là, pas seulement physique. Est-ce que Céline, avec ce travail, vous avez une définition de la physique quantique ou est-ce qu'on passe la parole à Frank Verstadt?
20: La définition quantique que Charles vient de donner est déjà une très bonne réponse, mais j'irai peut-être encore un petit peu plus loin.
17: Mm-hmm. Allons-y.
20: C'est justement qu'on peut aller jusqu'à une limite certaine, aller toujours plus petit, puis à un moment donné, ça s'arrête. On ne peut pas aller plus petit que ça, c'est le quantum. Et c'est dans ce monde-là que toutes les lois changent. Parce que une particule a en fait un caractère d'onde. Et c'est plus il fait froid, plus la particule est petite et légère, plus son onde est étendue. Et c'est au moment que ces ondes commencent à se chevaucher qu'on arrive vraiment dans le monde quantique. Donc c'est pas parce qu'il y avait à un moment donné, il y a 100 ans plus ou moins, qu'il y avait la physique quantique, que la physique classique de Newton n'est plus valable. Tout dépend vraiment de l'échelle à laquelle on étudie. Donc les deux vont main en main, mais tout dépend de l'échelle. Et il y a vraiment un Français, de Breuil, le prince de Breuil qui a introduit ce concept de la longueur d'onde. On n'en parle pas souvent dans les livres, j'ai noté, mais c'est donc vraiment, ça veut dire qu'une particule, on ne peut pas la localiser à 100% parce qu'elle a ce caractère.
1: Elle est à la fois onde et particule.
20: C'est la superposition, elle est à différents endroits au même temps. C'est toujours, on n'est jamais, il n'y a pas de sécurité dans la physique quantique. Ça, cette improbabilité, c'est ça qui rend la chose tellement fascinante.
1: Et l'incertitude, c'est compliqué. Ouais. C'est une excellente élève, hein, Franck Furstadt.
18: Non, c'est très bien, parce que l'onde de Breuil, c'est vraiment l'essence de comprendre la physique quantique. C'est parce que si la distance entre les particules est plus petite que les longueurs d'onde, il y a de l'interférence, on a des ondes, mm-hmm. et on parle de la physique quantique. Si la distance entre les particules est plus grande que l'onde de Breuil, on n'a pas besoin du physique quantique. Alors c'est très intuitif et c'est vraiment ça, c'est l'essence pour la physique quantique. Mais ce qui est incroyable, c'est avant la physique quantique, on ne comprenait rien du tout de la matière. On ne savait pas pourquoi la matière était dure. On ne savait pas pourquoi est-ce que le monde ne devient pas un black hole, comment tu dis,
1: un trou noir.
18: Et c'est vraiment les interactions, les tout petites, c'est toute petite échelle qui fait que c'est possible de la matière. Et alors c'était ça la révolution incroyable. On ne comprenait rien du tout de la matière
1: avant la physique quantique.
18: Et de la chimie, rien du tout. C'était vraiment complètement.
1: Alors, autour de la question, comment faire passer justement cette étrangeté quantique, comment rendre la physique quantique accessible et pourquoi c'est si difficile, je propose un nouvel éclairage, un autre physicien, médiateur lui aussi de la physique quantique, c'est Julien Bobroff. Il est professeur à l'Université de Paris Sud où il dirige précisément le laboratoire de la physique autrement. Il donnera d'ailleurs un spectacle lui aussi au Théâtre du Rond-Point le 3 mars prochain, La quantique à quatre mains, racontée, illustrée en direct avec les manipulations d'objets de l'artiste Lisa Dehauve. En attendant, Julien Bobroff est interrogé par Charlie Dupiot sur l'art et la manière de faire passer ou pas la quantique.
21: Je pense que ce qui pose problème dans la quantique, c'est qu'on ne s'en fait aucune image. Parce que c'est très abstrait, parce qu'on ne la voit pas, elle se joue à trop petite échelle. Et donc je pense que ce qui pose problème aux gens, c'est de s'imaginer, d'avoir des représentations visuelles de ce qui se joue à l'échelle de la quantique. Donc moi, une de mes façons de vulgariser la quantique, c'est évidemment de trouver des métaphores, des analogies. Par exemple, si on veut expliquer la dualité onde-particule et la mesure. C'est un peu un des concepts clés dans la quantique, un concept très mystérieux. N'importe quelle particule se comporte comme une espèce d'onde, tant qu'on ne la mesure pas, et quand on la mesure, elle se réduit soudainement en un point. Alors, c'est parti. Alors cette onde, on peut la visualiser avec des pattes. Hein, j'ai pris des cheveux d'ange. Voilà. Voilà l'onde quantique. D'accord. Je me suis amusé à ça pendant le confinement. J'ai fait des conférences depuis chez moi. Et l'une de ces conférences, ça consistait à expliquer la quantique avec tout ce qu'il y avait dans les placards de ma cuisine. Et bien, pour la dualité, j'ai utilisé des nouilles, des pâtes, en essayant de montrer comment finalement, et bien, toute une flopée de pâtes pouvait représenter une onde qui soudain allait se réduire en une seule nouille au moment où on allait essayer de la mesurer. Donc la quantique, c'est ça. C'est finalement un monde assez étrange du point de vue de nos intuitions, mais qu'on peut ramener dans notre vie à nous pour essayer d'en sentir un petit peu les concepts.
22: Pourquoi, pour vous, c'est important d'essayer de faire connaître cette physique quantique et de la faire comprendre ?
21: Oui, il y a une beauté dans la physique quantique, peut-être justement dans son côté totalement surprenant et inhabituel. Nous ne sommes pas nés à la taille de l'atome. Ça rajoute, on va dire, à votre vision du monde. Et savoir ce qui se joue dans nos propres atomes, pour moi, c'est essentiel à comprendre le monde. Et je crois que le monde quantique offre une beauté, presque une poésie très surprenante, parce qu'on découvre le monde autrement.
1: Charles-Antoine, je vous ai vu hocher la tête, mais évidemment, j'imagine que vous voulez réagir à cet éclairage de Julien Bobroff, parce que l'émerveillement, la beauté, vous nous la faites ressentir justement avec nos sens, alors que la quantique, on n'arrive pas à l'appréhender avec nos sens.
23: Exactement, et c'est ce que disaient Céline et Franck tout à l'heure aussi sur la difficulté de faire comprendre cette science, et d'une façon générale la complexité, au grand public. Et en fait, il y a toujours un malentendu, il y a une sorte de leurre. Souvent, le grand public, en tout cas les gens qui ne sont pas spécialistes, pensent qu'on est en train de leur expliquer la science quand on fait de la vulgarisation. Mmh. Or, on ne cherche pas à leur expliquer. Il y a un malentendu. Mmh. On ne veut pas leur expliquer. On veut allumer un feu. On veut planter une graine de curiosité. Mmh. On veut les amener à ce que eux, par eux-mêmes, après, ils creusent. Moi, je prends souvent l'exemple de l'Everest, pour la physique quantique, c'est mon dada, oui. Mais de grimper à l'Everest quantique. En fait, on cherche pas à faire monter jusqu'en haut. Mmh. Mmh. On cherche à outiller les gens pour qu'ils atteignent le premier camp de base.
1: Mmh. Et c'est après, déjà génial.
23: Et c'est déjà bien pour qu'ils puissent démêler le vrai du faux. Mmh. comprendre un peu quel est le vocabulaire, quels sont les principes, etc. Mais de vouloir, de faire croire qu'ils vont comprendre avec un livre, aussi bien soit-il, une conférence, un spectacle, etc., c'est un leurre. En fait, comme on disait au début, il faut des maths, il faut aller beaucoup plus loin. Donc ce qu'on fait, c'est essayer de donner envie d'aller plus loin. Et donc, il y a aujourd'hui une nécessité, c'est pas une option. Ce n'est plus une option de comprendre. C'est une nécessité de comprendre la physique quantique.
1: Parce qu'elle nous entoure.
23: Tellement d'enjeux. Mais oui. Parce que, comme on disait, il y a en gros ce qu'on appelle la première révolution quantique, c'est-à-dire la révolution technologique qui est arrivée après la naissance de la physique quantique dans les années 1920-1930. Il y a eu la course à la bombe dans les années 30-40, bombe nucléaire, qui a un peu atténué ça. Mais après la Deuxième Guerre mondiale, il y a eu cette première révolution quantique. Et donc, depuis une trentaine d'années, on est dans une deuxième révolution quantique, à grands coups, donc de cryptographie quantique, d'internet quantique,
1: etc. Alors qu'on n'a pas vraiment intégré la première et que pourtant, on s'en sert tous les jours dans nos téléphones portables.
23: Exactement,
1: avec le laser,
23: exactement. On l'a complètement. Quand vous passez quelque chose avec un code barre, avec un laser, vous honorez la mémoire des fondateurs de la physique quantique. Vous n'allez pas signer IRM, vous utilisez n'importe quoi d'électronique ou d'informatique. Mais c'est un peu comme une voiture. C'est pas très grave si on comprend pas comment le moteur fonctionne. On l'utilise. Il y a la physique quantique dedans, mais c'est juste une information qui n'a pas beaucoup de sens. Aujourd'hui, dans cette deuxième révolution quantique en cours, vu les enjeux, vu les financements, c'est une nécessité que la population totale, et pas seulement les 0,1% qui sont déjà convaincus par la science, que c'est une nécessité que tout le monde puisse avoir accès à ça, c'est-à-dire qu'il soit informé et formé. Et moi, typiquement, dans mon année d'ambassadeur médiation scientifique, mon but, c'était d'atteindre les jeunes, mais aussi ceux qui nous forment, les enseignants, ceux qui nous informent, vous, les journalistes, et ceux qui décident, les politiques et les militaires.
1: Mission remplie, mais je voudrais bien faire réagir Céline là-dessus, parce que vous m'avez dit, quand on en a parlé un petit peu au téléphone, Céline, vous m'avez dit la même chose, vous m'avez dit, au fond, est-ce qu'il faut comprendre ? C'est une vraie question. Est-ce qu'il faut comprendre la physique quantique ? Moi, je considère que je ne la comprends pas, mais que j'ai peut-être quelques bases pour comprendre. Est-ce que vous voulez répondre ? Est-ce que Franck veut répondre ?
20: Mais non, mais je suis tout à fait d'accord avec ce que Charles vient de dire, qu'on ne peut pas comprendre. Et moi, je me considère du tout comme une scientifique. Maintenant, j'ai même pas compris 0,1%, je pense. Mais au moins, je sais de quoi il s'agit.
1: Voilà,
20: et
1: voilà.
20: Je trouve que, en fait, c'est un peu notre position. En fait, la physique quantique devrait faire partie du canon de la culture.
1: Ouais.
20: Tout le monde
1: c'est
20: a une base de musique, une base de littérature, de peinture, d'histoire, si on veut, de toutes choses comme ça, mais pas de science. La science, ça reste un peu une case à part, tandis que, comme on vient de dire aussi, on est entouré de choses qui n'existeraient pas sans la physique quantique. Et donc, oui, en fait, c'est évident qu'on soit informé, c'est important d'être informé et de se poser des questions, de questionner les choses. Ça vaut pour tout, c'est pas juste pour la politique, mais on doit être conscient de la vie qui nous entoure.
1: Et de l'importance de la culture scientifique et de sa compréhension. Vous citez aussi Céline et Franck dans votre livre Einstein. Évidemment, il n'y a que deux façons de vivre sa vie. L'une en faisant comme si rien n'était un miracle, l'autre en faisant comme si tout était un miracle. Et je trouve ça génial, parce qu'on peut faire comme si tout est un miracle. La physique quantique est miraculeuse parfois, mais on peut chercher à comprendre.
20: Voilà.
1: Et à éclairer le mystère, Franck.
18: Mais je suis d'accord avec tout ce qu'il a dit, mais je voudrais aussi dire que les scientifiques eux-mêmes ne comprennent pas la physique quantique.
1: Mais
18: moi, j'ai travaillé pour 30 ans sur la physique quantique.
1: Ouais.
18: Et c'est parce qu'on ne comprend pas qu'on fait toujours de la recherche sur la physique quantique. Si on comprend quelque chose, on ne doit pas plus faire de la recherche dessus. Alors c'est ça, c'est vraiment, on comprend très très peu de la physique quantique. On a cette fameuse équation,
1: l'équation de
18: Schrödinger. Mais cette équation est trop difficile pour résoudre. Et alors toutes les grandes inventions sur la physique théorique quantique des années passées, c'est vraiment de trouver des approximations sur les pour résoudre.
1: Pour que ça marche, mais sans vraiment comprendre comment ça marche.
18: Toujours plein de choses qu'on ne comprend pas de la physique quantique, et c'est ça le but du ordinateur quantique. Avec l'ordinateur quantique, on espère qu'on va devenir possible de résoudre cette équation de Schrödinger. C'est vraiment ça ce qu'on veut.
1: Eh ben, on va y venir, et on reste dans le mystère, on reste dans l'émerveillement autour de la question: avec quel art transmettre la physique quantique? Avec votre choix musical, Charles-Antoine, vous avez fait découvrir Madeleine Besson et ce morceau Rise Crystalline, extrait de son nouvel et superbe album qu'on écoute tout de suite sur RFI.

0: superbe choix musical, Charles-Antoine, qui nous élève le cœur et l'âme, j'ai envie de dire, autour de la question qui nous occupe aujourd'hui sur l'art et la manière de faire passer l'impensable, la physique quantique en votre compagnie, Charles-Antoine, à travers Equiquanto, votre chevauchée quantique, un livre et un spectacle, en compagnie également du professeur Frochet Quantique, un livre et un spectacle, en compagnie également du professeur Frank Furstrat, qui est professeur au laboratoire de physique quantique de l'université de Cambridge, et de l'autrice et dramaturge Céline Brockhart. Ils ont écrit tous les deux à quatre mains cet ouvrage déjà best-seller et dont j'adore le titre, « Pourquoi personne ne comprend rien à la physique quantique », sous-titré alors que tout le monde pourrait, ce qui est vrai quand on lit vos ouvrages, quand on vous écoute. Comprends-tu, il y a cette fascination qui est importante tout de même. C'est-à-dire qu'on ne comprend pas, la physique quantique est dans nos vies, parfois il y a du fantasme, mais il y a une fascination, on se rend quand même compte, et quand on vous lit, quand on vous écoute, ça nous touche, Charles-Antoine. On peut être touché, et en tout cas, il y a une fascination.
1: Complètement, complètement. C'est vraiment, c'est ce que je disais hors antenne, dans les typiquement après le spectacle ou après mes conférences ou à travers après la lecture du livre, on a d'énormes, enfin une quantité incroyable de témoignages de gens qui ne sont pas scientifiques. Et c'est pour ça d'ailleurs que c'est intéressant d'aller explorer les liens art-science, parce que on contourne un petit peu les interdits qu'on se met soi-même. Il y a beaucoup de gens, alors en France particulièrement, mais dans les pays occidentaux,
0: qui ont peur, qui ont peur des sciences.
1: Voilà, typiquement, alors le cadre typique, c'est ils ont été traumatisés par les maths en primaire,
0: en collège, par la physique au collège.
1: voilà. Au collège, c'est plus, ils ne comprennent pas. Ils savent pas trop ce que c'est que la physique, parce qu'on a oublié de leur dire que la physique, c'était la science qui cherchait à comprendre comment fonctionne le monde.
0: Ouais, c'est ça.
1: Dès qu'on dit ça, déjà, on comprend pourquoi c'est très disparate, la physique. Il y a plein de choses. Donc, pour certaines personnes, ça paraît une sorte de patchwork incompréhensible. Et donc il y a toujours des gens à la fin du spectacle ou après lecture du livre qui nous témoignent leur tristesse même d'être passé à côté de cette science moderne et de la physique quantique en particulier pendant tant d'années, alors que cette physique quantique a tout à dire sur le monde et a à dire des choses qui remettent en question, on va pouvoir lire un petit peu, mais remettent en question quasiment tout ce qu'on connaît autour de nous. Et comme disait Franck, d'aller questionner le réel et d'aller, alors oui, nous faire perdre un peu tous nos repères, mais c'est pour mieux peut-être être plus proche du réel et du monde réel.
0: Et justement, alors comment partager ce qui est à ce point quand même contre-intuitif au départ? Comment la physique quantique pourrait infuser dans la société, dans nos esprits terre-à-terre et à notre échelle, qui, vous l'avez dit, n'est pas du tout quantique? Vous participez chacun à votre manière à nous faire passer l'impossible, à nous faire intégrer, digérer ces phénomènes quantiques, mais jusqu'où? Est-ce qu'on peut imaginer qu'un jour ce soit considéré comme normal, ce qui se passe au niveau quantique? À ce sujet, je vous propose, avant d'écouter votre réponse à vous, d'écouter la réponse que nous avait faite ici même le physicien et philosophe Carlo Rovelli, de renommée mondiale, auteur entre autres de 7 brèves leçons de physique et initiateur de la théorie de la gravitation quantique à boucle. Pour Carlo Rovelli, ça pourrait même devenir intuitif, la physique quantique.
2: Oui, moi je pense que oui. Comme on a accepté comme normal l'idée qu'à Sydney, les gens vivent avec la tête en bas et les pieds en haut, et c'est normal pour eux.
0: Et pour vous, c'est normal? Enfin, je veux dire, justement, en faisant appel à tous les arts et à toute la littérature, à toute la culture scientifique et autre, pour vous, ça devient quelque chose de...
2: Je pense que l'intuition de comment la nature, le monde fonctionne, évolue dans le temps. Nous n'avons pas la même intuition de ce qui est raisonnable et pas qu'au Moyen-Âge, par exemple. Nous avons une idée complètement différente du monde. Et des choses qui semblaient incroyables au Moyen-Âge semblent normales maintenant, et vice-versa. Donc, je pense que ça change. Et comme la révolution copernicaine a changé complètement notre vision de l'univers, la révolution quantique pourra le changer de façon similaire. Ça a pris plus d'un siècle, le copernicanisme, pour devenir partie de la culture. Donc, la mécanique quantique, c'est un changement similaire. J'imagine qu'il y aura un moment, je ne suis pas sûr, hein, qu'il y a un moment où on dit, oui, bien sûr, ce doit être comme ça, le chat de Schrödinger, etc.
0: Vous en pensez quoi, Frank Verhart, Céline Brockhart? Un jour, ça pourrait être plus intuitif, comme le dit Carlo Rovelli?
3: Je trouve ça une question assez difficile à répondre. Mais ce que j'aimerais dire, à baser sur ce que M. Rovelli vient de dire, c'est que c'est surtout une science, vu que on n'est pas certaine si c'est la théorie, on ne sait pas si elle est définitive, mais c'est une science qui nous invite surtout à être très humbles.
0: C'est ça.
3: Parce qu'on est forcé à accepter le fait qu'on ne saura jamais tout.

0: On ne
1: Et
0: pourra pas tout
1: donc,
0: comprendre, bien sûr.
1: voilà, et je trouve ça une très belle attitude de rester humble. Maintenant, ça fonctionne, toutes les expériences démontrent que oui, ça fonctionne, il n'y a rien qui contredit, mais il se peut que demain, quelqu'un trouve quelque chose, tombe sur quelque chose qui est en 100% en contradiction avec tout ce qu'on a trouvé, et il faudra recommencer depuis le début, et voilà, je trouve que c'est quelque chose. C'est presque une philosophie. On doit accepter que ce qui est sûr aujourd'hui, les certitudes d'aujourd'hui, demain, ça peut ne plus rien valoir du tout.
0: Vous me faites penser à ce que dit le philosophe et sociologue Edgar Morin, c'est qu'au fond, plus grandit le savoir et la connaissance, et plus grandit l'impression de notre ignorance. Fait qu'on se rend compte de notre ignorance, Frank Forstadt.
2: Oui, il y a un grand paradoxe dans la physique quantique. On ne comprend, même les professeurs comme moi ne comprennent pas vraiment, mais ça marche. Alors, on ne comprend pas, mais on s'habitue. Et il y a beaucoup de gens qui sont intéressés dans les fondations et tout ça, mais ça n'a pas très, de mon façon, j'ai pas l'impression que ça a été très constructif sur l'attitude constructive des sciences, des grandes inventions découvertes scientifiques dans la physique quantique ont été faites par cette attitude. En anglais, on dit shut up and calculate.
0: Okay, tais-toi et calcule.
2: Oui. Demande pas trop les.
0: Ça marche et
2: fais des choses, fais de nouveaux matériaux, des superconducteurs. C'est vraiment, on n'a pas découvert cette chose-là par penser sur les fondations de la physique quantique. C'est vraiment parce que on a les équations, les résoudre et faire sans vraiment comprendre.
0: Et qu'est-ce qui vous semble comme ça, deux, trois concepts, on a bien entendu ondes et particules en même temps. Qu'est-ce qui vous semble comme ça, quelques notions, quelques concepts vraiment nécessaires à comprendre, au moins à entendre, ouvrir l'esprit avec?
2: Le concept qui est vraiment tout à fait central, c'est que les particules élémentaires, les petites particules, sont complètement indiscernables. Et c'est parce qu'ils sont indiscernables qu'ils se repoussent vraiment très très fort. Il y a une force, la force plus forte, c'est la force la plus forte du monde, ça s'appelle le principe d'exclusion de Pauli. Et c'est une conséquence du fait que les particules sont indiscernables. Et c'est vraiment, c'est des choses qui sont complètement impossibles dans le monde classique. C'est vraiment des concepts quantiques qui expliquent plein de choses. C'est toute la matière, c'est complètement impossible de comprendre pourquoi la matière est comme elle est, sans ce principe de particules.
0: Alors, merci pour ce principe et ce concept. Je tourne vers vous, Charles-Antoine. Je ne sais pas si c'est vous ou moi qui allez lire ce tout petit passage, parce que je trouve que vous illustrez très bien ce qu'on vient de dire. Donc, c'est page 19 de votre livre Equi Quanto. Mais comprendre la physique quantique n'est pas qu'à visée utilitaire. C'est une source d'émerveillement en soi, de la poésie pure mise en équation, une véritable ode au génie humain. La physique quantique a littéralement réinventer notre réalité, faisant voler en éclats toutes nos certitudes sur le temps, sur l'espace, sur la matière et la lumière, sur l'absence également, le fameux vide quantique, et aussi sur notre accès au monde, notre existence même, notre individualité, notre unicité. Mais alors comment traduire l'intraduisible, montrer l'invisible et raconter l'indicible? C'est de la physique quantique ou c'est de la philosophie, cher Charles-Antoine?
3: Alors c'est vrai que la physique quantique elle ouvre des perspectives en fait par rapport à cette question de comment arriver à transmettre et à passer cette science. C'est vrai que c'est compliqué dès le départ puisque elle traite de l'invisible, de l'invisible parce que trop petit. Elle traite de l'intangible et elle traite de l'abstrait. Parce qu'on parlait tout à l'heure d'ondes de Broglie ou d'ondes d'outils qui peuvent apparaître. Il faut savoir que la physique moderne, la physique quantique, mais aussi la relativité générale, les autres théories de ce qu'on appelle la physique moderne, donc créées au XXe siècle, ce sont des théories très abstraites, complètement éloignées de notre quotidien.
0: Absolument.
3: Donc, sans les mathématiques, c'est quasiment illusoire, impossible de vraiment comprendre au sens usuel du terme. Par contre, ce qu'on cherche à faire, généralement, quand on est médiateur scientifique, c'est qu'on veut faire comprendre au sens étymologique du terme, c'est-à-dire comprendre au sens que chacun puisse prendre avec, d'une façon ou d'une autre, cette science et la faire sienne. Et donc c'est cette idée-là qu'il y a derrière toute activité de médiation en fin de compte. Et les aspects philosophiques, Franck en parlait, il y a beaucoup de scientifiques qui se sont interrogés sur les fondements de la physique quantique. Et c'est vrai que cette physique quantique, elle marche très très bien. C'est-à-dire que elle marche même trop bien. Hein, parce qu'on oublie de dire qu'elle marche trop bien à des endroits où elle ne devrait pas marcher. Il y a tout un domaine, par exemple, qui gêne beaucoup les physiciens, qui s'appelle la biologie quantique, où on a découvert qu'il y avait des effets quantiques en biologie dans le vivant où ils ne devraient pas être. Et on ne sait toujours pas pourquoi. Au début, on s'est tous moqués en tant que physiciens en disant « c'est biologiste, ils savent pas faire la physique ». Et maintenant, en fait, on se rend compte que si, et de plus en plus, et quasiment partout. Donc, il y a une chose que la nature comprend, que nous, on n'arrive pas à comprendre. Donc, la physique quantique, elle marche très bien, même elle marche tellement bien qu'elle marche trop bien. Mais on sait que déjà que ce n'est pas la solution. On sait que la physique quantique, elle est fausse. La relativité générale aussi, elle est fausse. Toute théorie est fausse. Elle marche très bien jusqu'à un certain degré.
0: C'est-à-dire que toute théorie est juste jusqu'à ce qu'on ait démontré le contraire.
3: Bien sûr, mais ce serait illusoire aussi de penser que nous, humains, on puisse créer une théorie qui puisse expliquer tout. Il y a toujours cette tentation de trouver une théorie du tout, alors que du fait qu'on fasse nous-mêmes partie de l'univers, on fait partie du problème. Donc c'est quasiment impossible, philosophiquement parlant, d'imaginer pouvoir trouver une théorie qui nous englobe nous aussi. Donc la physique quantique et la physique moderne en général ont des liens très forts avec la philosophie. Et il faut bien comprendre aussi que la relativité générale, donc d'Einstein, l'autre grand pilier de la physique moderne, n'a pas du tout la même structure que la physique quantique. Et quand vous disiez, Caroline, tout à l'heure que par exemple, un principe ou deux, donc on parle d'indiscernabilité des particules, de dualité de corpuscules, on pourrait parler de superposition, d'intrication, etc. La physique quantique, elle a cette particularité d'être une sorte de liste de, alors certaines mauvaises langues vont dire de recettes, mais c'est plein de principes, donc de propriétés qui sont toutes différentes, et il faut les avoir toutes dans sa recette pour pouvoir faire le bon gâteau qui va nous permettre d'expliquer le monde. Et ça, c'est assez troublant. Parce que c'est pas un grand principe premier philosophique. Donc la physique quantique, c'est toute une liste de principes qui vont questionner chacun le monde. L'un, ça va être sur ce qu'on appelle le déterminisme, ou le fait qu'il y a des probabilités pures, intrinsèques, qui sortent de la physique quantique, comme dans le monde du très petit. Et d'autres, ça va être la superposition, l'intrication, etc.
0: Et justement, alors à propos de superposition quantique, toujours dans votre livre que je cite, Charles-Antoine, vous dites comprendre intuitivement, je lis, page 116, la notion de superposition quantique est difficile, mais pas impossible. Et vous donnez un exemple. Moi, je le lis parce que c'est bon, moi j'ai compris maintenant. Par exemple, lorsque vous êtes dans une gare, assis dans un train, en attendant le départ, et que soudainement le train d'à côté se met à bouger par rapport à vous, et que pendant un court instant, vous ne savez pas si c'est votre train ou celui d'à côté qui est en train de démarrer, vous savez, cet instant précis où vous êtes suspendu entre deux réalités contradictoires, sans savoir si vous bougez ou si vous ne bougez pas, eh bien c'est peut-être là que vous vous approchez le plus de l'expérience de la superposition quantique, l'expérience d'une pensée non duale, au-delà du binaire, du vrai et du faux, du possible et de l'impossible. C'est pas mal le train, ça vous va, Céline et Frank Verstappen? Allez, je vous laisse méditer, chers amis auditrices et auditeurs, sur ce train qui nous a fait approcher de la réalité de la superposition quantique. On va rester humble, à l'écoute, d'un musicien. Je sais pas s'il est quantique, mais en tout cas, il est génial. Bassiste, chanteur et compositeur camerounais, Richard Bona, en sélection du mois sur RFI, avec ce titre qui devrait en tout cas nous enjailler. Qu'est-ce qui va pas?

0: Qu'est-ce qui va pas? Le nouveau single de Richard Bonnat dans la playlist du mois sur RFI. Autour de la question empruntée au livre de nos invités, pourquoi personne ne comprend rien à la physique quantique alors que tout le monde pourrait, surtout après avoir écouté Frank Verstappt et Céline Brocard. Et chers amis auditrices et auditeurs à l'esprit libre et ouvert, vous pouvez aussi chevaucher la quantique. Ça, c'est votre proposition, Charles-Antoine, dans un spectacle, un livre magnifique, Equiquanto. Car pour vous, tous les moyens sont bons pour faire passer la quantique et même cette deuxième révolution quantique dans laquelle nous sommes et laquelle nous ne comprenons pas grand-chose. Vous consacrez d'ailleurs un chapitre, Céline et Franck, à cette deuxième révolution quantique, à ces ordinateurs quantiques qui devraient voir le jour. Vous en avez parlé à l'instant, Franck, et c'est tout le sens de la question que vous pose mon confrère Fabrice Nicot, journaliste à Science et Avenir.
1: Bonjour, on parle beaucoup de l'ordinateur quantique, des capteurs quantiques, enfin il y a le mot quantique sur toutes les lèvres. Et est-ce que ça veut dire que finalement cette théorie qui a un siècle est en train de sortir des laboratoires pour arriver dans notre quotidien vraiment?
0: Votre réponse, peut-être Franck, Céline et Franck. Ah, Franck qui se retourne vers vous, Céline.
2: C'est facile, hein.
3: Ah, oui. Ben non, mais on est déjà, je pense qu'on l'a dit tout au début, on est déjà entouré de physique quantique partout. C'est tout ça. Le monde utilise des choses qui, sans la physique quantique, n'existeraient pas. Pensez déjà à vos portables, aux ordinateurs, aux transistors, aux panneaux solaires, aux GPS, à l'hôpital, les scanners, c'est tout. Sans la physique quantique, ça n'existerait pas. Et c'est pour ça que tout le monde devrait en savoir quelque chose, justement.
0: Mais sur l'ordinateur quantique, il y a un peu le je sais pas, c'est pas l'arlésienne, mais la chimère, il y en a déjà, mais ça fonctionne pas comme ça, Franck Verstappt. Vous travaillez là-dessus,
4: Oui, j'ai travaillé là-dessus depuis 25 ans et c'est une c'est très intéressant de réinventer ce que c'est faire de l'information. C'est quoi l'information si on le fait? C'est quoi un bit dans le domaine quantique? Mm-hmm. On doit repenser tout et ce qu'on a trouvé que c'est, si on pourrait faire un ordinateur quantique, mais on n'est pas là.
0: C'est
4: toujours loin. C'est toujours loin pour avoir vraiment un grand ordinateur qui est scalable. Mais on peut faire des choses incroyables dans la physique. On pourrait résoudre des problèmes qu'on n'a pas d'idée comment en résoudre. De les résoudre maintenant.
0: Et à quelle échelle de temps est-ce que ces ordinateurs... Est-ce qu'on en a une idée ou pas?
4: C'est très drôle. Quand j'étais un étudiant, dans les années 90, mm-hmm. on disait, oh, l'ordinateur quantique, on va l'avoir en 20 ans. Et alors, maintenant, on dit, ouais, en 20 ans, on va avoir un ordinateur quantique. Alors, c'est vraiment un constant.
0: Qu'est-ce que vous en pensez, Charles-Antoine?
5: Ben c'est dans toutes les technologies de rupture, ce qu'on appelle technologies de rupture,
0: hein,
5: il y a des échelles de temps qui sont difficiles à appréhender. Par exemple, pour l'IA, il y a eu aussi des moments d'intenses espoirs, et puis après, il y a eu ce qu'on appelle des hivers. Et aujourd'hui, depuis
0: ça
5: quelques années, dans l'IA, voilà, une accélération. On est en train un peu de redescendre justement. On a à nouveau un petit plateau, peut-être pas un hiver, mais un plateau de stabilisation pour l'ordinateur quantique. Entre les premières idées dans les années 80, au premier prototype naissant années 90, début 2000. Et puis aujourd'hui, il y a eu pas mal de fantasmes ou de peut-être d'espoir un peu démesuré, mais il y a quand même quelque chose. C'est-à-dire qu'aujourd'hui, il y a en dehors des prototypes, des dizaines et voire des centaines aujourd'hui de prototypes d'ordinateurs quantiques à travers le monde avec différentes technologies. Hein, il y a aucune technologie qui est stabilisée, même si on pensait il y a quelques années que ça pourrait être une certaine technologie. Maintenant, tout est rebattu, les cartes sont rebattues, mais il y a quand même des progrès qui sont faits, et surtout pour le monde des ingénieurs, il y a vraiment une dichotomie. C'est-à-dire, les scientifiques purs et durs, pour la plupart, pensent que ce sera impossible. Pour des raisons technologiques, techniques. Typiquement, un truc tout simple à comprendre pour les auditeurs. Si vous prenez 100, comme disait Franck, des bits, donc des qubits, des unités d'information élémentaire quantique, si vous voulez les relier entre eux, vous pouvez pas. C'est pas possible. Il faudrait un câblage qui serait monstrueux. Donc on a d'autres astuces, on a des moyens pour arriver à ce que les qubits se connectent entre eux. Mais on a des impossibilités presque technologiques, presque intrinsèques. Bon, les scientifiques sont très pessimistes. Mais les ingénieurs, eux, sont très optimistes parce que quand on prend un smartphone, ils disent, voilà, en 57, le smartphone, ou plutôt un centième de la puissance d'un smartphone, il fallait un immeuble pour contenir ça. Ouais. 50 ans après, ça tient dans la poche. Donc quand on est scientifique, les chiffres, les ordres de grandeur sont tels que on a du mal à être optimiste, mais les ingénieurs viennent à notre rescousse en disant bah écoutez, nous on pensait pas qu'en 50 ans on réduirait un ordinateur pour arriver dans la poche. Donc il y a des freins aujourd'hui qui semblent impossibles à dépasser. Surtout en termes d'erreurs, donc on a des codes correcteurs d'erreurs, en termes de scalability, comme disait Franck, pour arriver à augmenter la taille. Mais on a aussi des surprises, des bonnes surprises, régulièrement, tous les 6 mois, il y a un progrès qui arrive sans qu'il ait été prévu, et s'il a été prévu en avance. Et ça, généralement, dans un domaine technologique, ça n'arrive jamais. Donc on est vraiment dans une superposition quantique de pessimisme et d'optimisme.
0: Nous voilà dans une superposition quantique, et moi j'ai envie, pour conclure, de laisser la parole, comme vous le faites dans votre ouvrage, Céline et Franck, à une femme, Lise Meitner, découvreuse de la fission nucléaire. Lise Meitner, une physicienne qui n'a jamais perdu son humanité, qui ouvre et qui referme votre livre avec ce poème, page 328. Les atomes et leur monde secret, invisible aux yeux, un mystère complet. Nos rêves ne suffisent et ne peuvent saisir une vérité que l'esprit ne peut bâtir. Le quantique, une étincelle récente, rencontra nos pensées incertaines et lentes. Et désormais, tout s'aligne enfin. Un regard plus profond redéfinit le chemin, il brise les vérités que l'on croyait connaître et ouvre des mondes qu'on ne pensait voir naître. Moi, j'ai envie de vous dire merci à tous les trois parce que vous avez ouvert des mondes que l'on ne pensait voir naître. Un grand merci Céline, un grand merci Franck, un grand merci Charles-Antoine.
3: Merci à vous.
0: Merci. Bon retour à Cambridge. Hein, yes. Vous enseignez demain matin, donc vous reprenez le train tout à l'heure. Je vais tout de même citer vos ouvrages. Je rappelle le titre de votre essai, à mettre entre toutes les mains. Pourquoi personne ne comprend rien à la physique quantique alors que tout le monde pourrait. C'est paru en français chez Conto avec un chat, évidemment, en couverture. Charles-Antoine, merci d'être venu partager cette chevauchée quantique. Equi-Canto, c'est le titre de cet ouvrage fabuleux, paru aux éditions Belles Lettres avec les dessins et les tableaux du peintre Paul Kirillov. Une vraie aventure, vous revenez quand vous voulez, on vous espère.
5: Merci. Merci.
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0: Et voilà, Autour de la question, c'est fini pour aujourd'hui, en superposition quantique ou pas. Vous pouvez nous retrouver en rediffusion ce soir à 23h temps universel. Et bien sûr, n'hésitez pas à vous abonner à notre podcast disponible sur toutes les plateformes et sur l'application Pure Radio. Merci, chers amis auditrices et auditeurs, pour vos messages. Ils m'ont beaucoup inspiré pour refaire cette émission avec Thibaut Badiol à la réalisation et Caroline Fillette en coulisses. Donc un grand merci pour votre curiosité, chers amis auditrices et auditeurs. Surtout, gardez l'esprit libre et ouvert à tous les possibles. À l'écoute de RFI, c'est bientôt l'heure de retrouver les informations et à suivre sur le Pont des Arts avec Nathalie Amard.
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0: Anita Fallet.
1: En Syrie, les procès contre les anciens responsables du régime Assad se poursuivent, mais sans réel